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3: Bonjour, bienvenue sur Radio Roue Libre. Qui a des micros dans les mains là? Bonjour Arnaud.
4: Bonjour, ici Radio Roue Libre, la radio de la vague à l'âme, pinode.org.
3: Tout à fait.
4: On peut l'écouter tous les premiers et le troisième vendredi du mois de 13h à de 11h à 13h.
3: Exactement.
4: Sur pinode.org. Donc, on vous souhaite bien le bonjour et j'espère que vous passerez un bon moment en notre compagnie. Il y aura plusieurs intervenants du groupe d'entraide mutuelle.
5: Moi, je me présente, c'est Sophie. Ça fait un petit moment que je fais partie de la radio.
3: Ouais. T'as prévu quelque chose, Sophie, pour cette émission? T'as prévu de nous parler de quelque chose? Non, tu vas improviser?
5: On est parti à Léopold Bellan, c'était pas mal. J'ai trouvé ça très sympathique.
3: Qu'est-ce que c'est Léopold Bellan?
5: C'est un endroit où on fait des spectacles, mais c'est pas un atelier de théâtre apparemment. D'après ce que on m'a expliqué, c'est
3: un endroit où il y a
4: des... C'est un SAVS, service d'accompagnement à la vie sociale en fait.
3: Voilà. Ok. Ouais. Tu connais toi Arnaud?
4: J'y suis allé aussi pour le théâtre Forum.
3: Et alors, du coup, vous pouvez nous raconter ce que c'est que cette pièce que vous faites de théâtre?
4: On en fait plusieurs scénettes. Donc, on répète et puis on répétera encore lundi. Et vendredi, on se produira à l'hôpital Sainte-Anne.
5: Voilà.
6: Oui, on est encadré par une personne qui est partie d'une compagnie, je ne sais pas laquelle, et qui nous dirige pour effectivement... préparer ses scénettes devant le public. Alors, on travaille en amont. On est un petit groupe de 3-4, généralement 3, et puis on improvise on essaie de trouver des thèmes du genre sur les problématiques médicales, psychologiques, hein, des fois. Par exemple, ça peut être le rapport entre psychiatre et patient, comme ça. Ça peut être aussi des rapports patient avec son milieu du travail. C'est le genre de scène comme ça qu'on prépare depuis 3 séances. Et voilà, donc c'est un atelier théâtre forum. Voilà.
4: Oui, donc voilà, théâtre forum, donc une scénette sur une personne qui se fait engueuler par son psychiatre parce que celui-ci veut lui imposer une ordonnance après une crise, et donc la personne n'en veut pas, enfin, une autre scénette. Alors c'est à cette scénette que je participe, les autres scénettes, je ne sais pas.
5: Alors que nous, c'est un truc d'hôtel qu'on fait, hein, alors. C'est dans un hôtel, en fait.
6: Faut pas tout dévoiler, parce qu'autrement, on n'aura pas la primeur de découvrir ce qui s'y passera sur place. En tout cas, sachez qu'il y a 3 scénettes différentes qui sont proposées, et donc qu'on a préparé en amont. Et il y aura les interrogations qui se poseront, que le public se posera. Quand il verra, il dira pourquoi ceci, pourquoi cela. Et nous, on devra leur répondre. Et puis, il y aura une interaction, en fait. Avec le public, tout simplement. Bon, ça ne durera pas longtemps. Hein, on a 3 scènes à proposer. Voilà. Et c'est vendredi 10 juillet, Saint-Michaud, au 1 rue Cabanis, la maison des usagers, le bâtiment B, entre 14h et 15h30, le vendredi 10 juillet, si je m'en souviens bien. Voilà.
7: Ça va dans le Paris ou c'est en banlieue, le théâtre?
6: Ça se passe à Paris, dans le 14e rue Cabanis, à Sainte-Anne.
7: Métro Sainte-Anne, c'est ça?
6: Il n'y a pas de métro Sainte-Anne. Il y a une ville Sainte-Anne en Guadeloupe. Il y a une ville Sainte-Anne en Guadeloupe. Tu peux y aller si tu veux. Hein. Tu prends l'avion pour aller à Sainte-Anne là-bas si tu veux. Hein, hein. Non, c'est métro Glacier, bien sûr.
1: Voilà. Merci. Qu'est-ce qu'il faut que...
2: Juste que tu parles bien dans le micro, tu dis ce que tu veux.
1: Non. Coucou. Ah non, c'est bon. Coucou. Bon. Non, c'est pas comme ça. Ça motive. Je vais carrément changer de sujet. Et je vais parler d'un grand homme, d'un grand monsieur. Quoi ?
2: On laisse. Vas-y, parce qu'elle continue.
1: Ah, bah, je crois que j'ai entendu.
2: Non, c'est parce qu'on demandait aux gens de ne pas couper la
1: parole. Ah, bah, d'accord. J'ai rien dit. J'efface. Alors, donc, je vais parler d'un grand monsieur, d'un grand homme un grand homme dont. Auquel mon père avait éprouvé un vif intérêt, c'est le général de Gaulle. Et il y a un diptyque d'Antonin Baudry qui est sorti il n'y a pas très longtemps. Moi, j'ai vu la première partie, ça s'appelle La bataille de Gaulle.
6: L'âge de fer.
1: C'est ça, l'âge de fer. Et il y en a un deuxième que je vais projeter d'aller voir par la suite qui s'appelle...
6: J'écris ton nom.
1: J'écris ton nom, c'est ça. Et c'est en référence à un poème de Paul Éluard. Ça, c'est la petite parenthèse littéraire, poétique. Et l'acteur qui joue le rôle du général de Gaulle était très, très bien. Et c'est Simon Abkarian. Il a un nez un peu busqué, il a une patate à la place du nez. Mais bon, il a joué un très, très bon de Gaulle. Franchement, j'ai été agréablement surprise. Et puis, il y a aussi Mathieu Kassovitz qui jouait le rôle de l'amiral Darlan. Et aussi Benoît Magimel, que j'ai eu du mal à reconnaître, qui jouait le rôle de Koenig. Et franchement, c'est un film qu'il faut absolument aller voir parce que c'est un film coup de poing parce que ça peut. Il y a des fois où ça fait peur, mais il y a des fois où c'est vraiment bien fait. Et puis j'ai craqué aussi pour un petit jeune qui joue dans le film qui s'appelle Florian Le Sieur, qui joue le rôle d'un petit jeune homme qui s'appelle Florian. Il me faisait un peu penser à Vincent Lacoste physiquement. Et franchement, il était mignon comme tout, mais à la fin, il joue le pauvre petit gars, il se fait tuer. Enfin, vers la fin, il se fait tuer. Enfin, c'est le personnage qui joue.
6: Il descend Darlan.
1: Voilà.
6: Il descend Darlan, donc voilà.
1: Non, parce qu'il a eu le malheur, si j'ose dire, de tuer l'amiral Darlan. Et à la suite de ça, paf, il s'est fait fusiller.
6: Exactement.
1: Le pauvre. Enfin, bon. Enfin, voilà. Mais enfin, toujours est-il que... ce film était vraiment très très bien, donc je vous encourage à aller le voir. Et lors d'une prochaine émission, je vous reparlerai de J'écris ton nom. Voilà.
6: Ben moi, j'ai rebondi dessus, Pascal, parce que j'étais le voir, figure-toi. J'étais lundi voir à l'occasion de la fête du cinéma, lundi, des séances à 5 euros la place. Et figure-toi, j'ai vu de 16h30 à 19h et quelques, L'âge de fer. Et après, je suis revenu une heure après, entre 20h30 et 23h40. Voilà, seconde partie, J'écris ton nom.
1: Oh,
6: et franchement, c'est très super
1: ah,
6: bien.
1: Oui, oui, oui,
6: mais
1: oui.
6: Malheureusement, je me suis un peu assoupi au deuxième film parce qu'il se faisait tard. Et voilà, j'ai 6h, donc pratiquement 5h, plus 5h de cinéma, ça l'est beaucoup. Hein, quand
1: Ouh là là, oui, non, hein, mais moi je préfère faire en deux fois, c'est mieux.
6: Mais en tout cas, comme tu dis, c'est très très bien.
1: Ouais.
6: J'ai beaucoup apprécié.
1: Moi aussi.
6: Surtout la première partie, parce que la seconde, comme tu dis, je me suis assoupli un petit peu. J'ai peut-être manqué quelque chose, mais très très bien les deux parties.
1: Ah
6: étaient
1: oui,
6: très
1: dans
6: belles.
1: La deuxième partie, il y a Thierry Lhermitte qui joue dedans.
6: Oui, effectivement.
1: Il joue le rôle du général Giraud.
6: Exactement.
1: Un adversaire redoutable de Gaulle, d'ailleurs.
6: Oui, exactement. Exactement. Et oui, cette surprise était très bien jouée aussi.
1: Ouais. Et dans le premier film, j'ai craqué aussi. J'ai pas retenu le nom, mais de l'acteur qui jouait le rôle de Jean Moulin, bluffant.
6: Ah oui.
1: Voilà. Merci de m'avoir écouté. Et je vous parlerai de J'écris ton nom lors d'une prochaine émission.
6: Et tu pourras me dire à ce moment-là si j'ai manqué le débarquement.
1: D'accord.
6: Le débarquement américain, parce que j'ai tout suivi, j'ai cru que j'ai dû manquer le débarquement américain.
1: Bah, tu débarqueras la prochaine fois.
6: Voilà. Voilà. Merci.
7: Il était toujours international, le général de Gaulle, ça y est encore à l'écran. Il passe en deux parties.
1: Oui, c'est ça. C'est ce dont je viens de parler, Henri Charles. C'est ce dont je viens de parler, mon grand. Ouais, il faut suivre, bonhomme. Mais bon.
7: Si dans les choses, c'est pas loin, c'est trop tard. Ouais, garder l'histoire pour moi, pour toi.
1: C'est ça, t'as raison. Ouais. Tais-toi, mon gars.
7: Mais t'es embêté, t'as toujours voir.
3: Vous êtes allé au cinéma pour vous protéger de la chaleur?
1: J'aurais tendance à vouloir dire que oui, mais parce que la semaine dernière, il faisait des chaleurs tellement à tomber par terre. Et puis le dimanche après-midi, j'y suis allée en début d'après-midi, le dimanche après-midi, la chaleur était tombée. Alors, enfin bon, il faisait moins chaud, alors j'ai pu y aller. Voilà.
6: Moi, j'y suis allée pour deux choses, en fait. Parce qu'on m'a parlé du bien de ce film. C'est vraiment le coup de le voir. Hein, c'est le premier, parce que le deuxième, il vient juste de sortir il y a quelques jours seulement à peine. Mais pas, et puis en plus, j'ai eu l'occasion d'y aller à un moment de la fête du cinéma. Donc j'ai fait une pierre de coups et c'est très bien comme ça. Voilà.
1: Moi, je suis allée voir le film. Moi, je n'ai vu que le premier, parce que l'autre, je ne l'ai pas encore vu. Mais bon, de toute façon, comme il va repasser, voilà quoi.
3: Oui, il va rester à l'affiche quelques temps, je pense.
1: Oh là là. Bah déjà, dans mon cinéma près de chez moi, il reste jusqu'au 4... Le premier film, c'est jusqu'au 14 juillet qu'il reste. Après, ce sera le feu d'artifice.
7: C'est pas si Wall. Le général de Gaulle va être diffusé. Les deux parties, ça va être Wall. Mathieu a une carte du cinéma qui va qu'à Châtillé-Halle. Voilà.
8: Ici Georges. Bon, j'étais disparu quelques mois parce que j'étais à l'HP. Je ne vais pas raconter les détails. Mais en novembre, j'ai fait un expo au GEM qui s'appelle Les désastres de la guerre. Que c'est un peu ce que j'ai vécu à l'époque que j'étais en crise, la guerre.
9: C'est des dessins que tu as fait avant l'hôpital, que tu as fait là-bas?
8: Oui,
9: aussi
8: avant l'hôpital. Pendant que j'étais en crise, j'ai fait toute une série de peintures 1 mètre pour 70 cm. Et voilà, tout est là.
9: Tu nous as envoyé quelques photos des œuvres pour qu'on voit un peu avant de programmer l'expo, ce qu'on fait avec tous les artistes qui nous proposent des expositions ici. Et ce que j'ai retenu, c'est qu'il y avait vraiment des paysages du quartier, on va dire.
8: Oui, ça change complètement la thématique. D'habitude, que je fais des portraits de filles, maintenant je n'ai pas fait des portraits, je fais des paysages urbains avec des personnages.
9: Et notamment, il y a une espèce de récurrence dans les trois photos que tu nous as montrées, hein, d'un personnage un peu comme une ombre.
8: Comment quoi?
9: Une ombre, enfin, moi j'ai cru voir ça, enfin, un personnage tout noir.
8: C'est moi, avec mon poncho. Voilà.
3: Joël fait passer le micro. Bonjour Joël.
10: Salut Damien.
3: Je t'ai eu là.
6: Pour rebondir sur le film de De Gaulle, encore une chose, dire c'est une histoire qui est vraiment limpide. C'est clair, c'est bien construit, c'est clair et net. C'est clair, vraiment, on ne peut pas se tromper, l'événement se suit bien, sont bien coordonnés. C'est vraiment quelqu'un qui ne connaît rien en histoire de France. Franchement, il appréciera parce que pour lui, il découvrira, c'est une simplicité, le déroulement, et vraiment, c'est bien.
10: C'est vrai, vraiment.
3: Le film est quand même assez critiqué pour être plein d'inexactitudes, hein, je tiens quand même à le dire.
6: Peut-être.
3: Donc, peut-être que pour quelqu'un qui ne connaît pas l'histoire, ce n'est pas l'idéal pour la connaître non plus.
6: Bah, moi, je veux dire, la personne qui m'a posé ce film-là est professeur de Sergio, donc quelque part, il connaît un rayon, je pense. Hein.
3: J'ai pas compris.
6: Je disais que la personne qui m'a conseillé ce film-là est professeur de Sergio. Elle m'a dit du plus grand bien. J'imagine que c'est quand même assez crédible, quand même.
3: En tout cas, il y a pas mal de critiques qui s'élèvent pour dire que c'est plein d'inexactitudes. Après, il y a sûrement des historiens qui soutiennent. Je disais ça pour... C'est toujours pareil, quand on va voir un film, c'est bien quand même de voir ce qui... Enfin, ça reste un film, quoi, pour faire... C'est un spectacle, pour attirer des spectateurs, bon. Bon, en tout cas, ça a l'air de vous avoir plu. Il y en a d'autres qui sont allés au cinéma, là, pendant les périodes de grosse chaleur qu'on a croisées ? Peut-être Arnaud ?
4: Oui, moi, tout à l'heure, je parlerai, ou maintenant, si vous voulez, du film « L'être aimé » de Rodrigo Sirigoyen, film espagnol, avec Javier Bardem et Victoria Luengo, qui est une jeune actrice espagnole qui est une étoile montante du cinéma espagnol. Donc, il s'agit d'un metteur en scène de renommée internationale qui revient en Espagne et qui fait jouer sa Estonks, Victoria Luengo joue le rôle de sa fille, et il l'a fait jouer dans

0: Ah, moi, personnellement, ça m'a plu. Bon, Javier Bardem, on peut trouver... j'avais déjà vu jouer Javier Bardem. Je connais une dame espagnole, ma voisine, qui n'aime pas du tout Javier Bardem. Personnellement, je trouve assez bien comme acteur.
1: Ah, chacun ses goûts.
0: Oui.
1: Ah, bonjour.
0: Sinon, ben voilà, j'ai parlé de ce film. J'ai plus rien à dire sur ce film.
2: Alors moi, je voudrais poser une question.
3: Alors, vas-y, Sophie.
2: C'est un autre sujet.
3: On remercie Arnaud pour la chronique cinéma, quand même. Ça t'a donné envie d'aller voir ce film, Sophie ?
2: Oui, bah pourquoi pas, dès que ça sera possible.
3: OK. Alors, dis-nous.
2: Je voudrais savoir, entre autres, sur les personnes qui sont aussi à la bouquinerie, à part aussi en plus, s'il y en a qui ont vu le match de foot d'hier.
3: On a entendu à la bouquinerie un petit oui.
2: J'ai entendu, ouais.
3: Qu'est-ce que tu veux nous raconter le match de foot d'hier, pour resituer, on est le lendemain du 16e de finale de la Coupe du Monde de la France contre la Suède.
2: Oui, c'est
3: alors,
2: ça.
3: Raconte-nous.
2: J'ai pas vu entièrement, moi, mais je pense qu'il y en a qui ont dû le voir entièrement. Non ? Hein, Lou ? Tu l'as vu entièrement ? Ah oui, d'accord. Alors,
3: attends, Sophie, si tu t'exprimes avec des gens qui sont non seulement pas devant les micros, mais en plus pas dans la pièce, là on va faire une émission de radio un petit peu, mais tu peux inviter des gens à discuter sans problème.
2: Tu l'as vu le match ?
3: Il y a Zacharia qui voudrait te répondre.
4: Moi j'ai vu le match déjà, on a gagné 3-0 contre la Suède, c'était super le match. Ouais. Mais n'empêche qu'il n'y a pas eu de carton qui est sorti, mais il y a eu des buts qui ont été refusés à cause des positions de hors-jeu. Et c'est vrai que certains supporters étaient stupéfaits aussi. N'empêche. Et c'était un bon match, il y avait une bonne ambiance. Et ils sont qualifiés ils vont jouer contre le Paraguay samedi à 23h. L'équipe de France, c'est le match qu'il y a à suivre. Et on va voir si la France réussira à marquer un peu plus de buts contre le Paraguay pour éviter les tirs au but. Parce que l'Allemagne a été éliminée contre le Paraguay au tir au but, déjà. En plus, c'était une forte équipe, l'Allemagne, n'empêche. Mais ils n'ont pas résisté. Mais l'équipe de France, ça va, elle a résisté, elle tient debout. Et on va voir jusqu'où elle pourra y aller, l'équipe de France, là.
3: Tu crois qu'ils vont aller jusqu'où ?
4: Je pense qu'ils vont y aller jusqu'au bout, mais ça sera la surprise et ce sera un mystère, ça. On verra selon les joueurs et selon le match, comment va-t-il se passer le match.
3: Est-ce qu'il y a d'autres personnes qui ont vu le match ? Henri Chal, t'as pas regardé le match ?
2: Ah bon ? Ah d'accord.
3: T'as une voisine qui veut pas regarder le foot, c'est ça ?
2: Ah bon ?
5: J'ai une voisine qui n'aime pas que je regarde le match en dessous de ma chambre. Si je me mets à hurler, elle va pas être contente.
3: Ah mais c'est parce que tu es trop enthousiaste peut-être, non ? C'est vrai que les cris et le voisinage, ça fait rarement bon ménage, on va dire ça.
5: C'est pas diffusé d'un pays où il n'y avait pas d'heure décalée, c'était bien.
3: Mais faut que tu... Est-ce qu'il faut pas que tu invites cette personne à venir voir les matchs chez toi ?
5: Oui, ma petite Sophie ! Ça divorcera de David Zerbib.
2: Oh, arrête tes bêtises.
5: Mec, rigole, elle l'a embêté.
2: Ben, il y en a un qui va bien t'embêter. D'accord. Tout à l'heure.
5: Moi aussi, je vais t'embêter, Sophie.
3: Bien, on sait pas trop ce qui se raconte, là, mais... Sophie, est-ce que tu veux reprendre la main à nous ? De quoi tu voulais nous parler de ce match de foot, du coup ? Parce que peut-être on peut dire qu'on devait faire des commentaires de matchs de foot la semaine dernière à la radio.
2: Mais on n'a pas pu.
3: Et on n'a pas pu à cause de la canicule. Le tournoi de foot Intergem a été reporté.
2: Ouais, ça a été reporté. Donc voilà quoi.
3: Du coup, tu t'entraînes chez toi ?
2: Non.
3: Tu t'entraînes pas à commenter le foot ?
2: Non, pas forcément.
3: T'es déjà prête, de toute façon. Bon.
5: Moi, j'ai un petit Roland et Sophie, j'ai mis ça.
3: Alors, je pense que tu peux t'entraîner à parler un tout petit peu moins fort, Henri-Charles.
5: On serait tirant et ça fait jamais s'arquer.
6: Ah, c'était le bon temps, ça. C'était le bon temps.
2: Ouais,
6: c'était le bon temps. Ah, puis, oh oui,

0: Ah, puis, pourtant, moi, je ne suis pas une passionnée de foot, mais j'ai eu l'occasion, il y a une année, plusieurs années de ça, de regarder une émission sur Thierry Roland. Et j'avoue que... Alors là, quand il était content, ouah,
1: ah oui,
0: il explosait, cet homme-là.
1: Oui, c'était marrant.
0: Il explosait. Mais moi, je m'intéresse...
2: Jean-Michel Larquet.
0: Oui, Jean-Michel Larquet. Ouais. Mais moi, moi, je me souviens de aussi... Enfin bon, c'est pas le foot, c'est le rugby. Je crois que c'est le rugby. C'est un peu... Voilà. Et au rugby, moi, j'avais entendu un journaliste sportif qui est mort maintenant, depuis de longues années. Non, Roger Coudert. Et Roger Coudert, quand il était content, il criait « Allez les petits ! Allez les petits !» Alors, il était génial. Ah oui, oui, oui, oui. Il y a des... Bon, et pourtant, moi, je ne suis pas une passionnée de sport, mais là... Ça vous donnerait la passion.
2: As-tu connu Manin Laporte ?
0: Un peu, mais je connais aussi... Mais par contre, moi, le foot, ça commence un petit peu m'intéresser, parce que maintenant, et je vais parler de ça, et je tiens à mettre ça tout de suite sur le tapis, il y a des équipes de foot féminines.
1: Oui.
0: Des équipes de foot
1: faites
0: par des femmes.
1: Oui.
0: Et je trouve que ça, c'est vraiment intéressant. Et elles ont leur Coupe du Monde. Elles ont aussi leur Coupe du Monde. Et j'espère que l'année prochaine, il va y avoir...
2: Il y a même les filles féminines de rugby aussi.
0: Oui. Au rugby, oui, peut-être. C'est pas impossible. Mais moi...
2: Le Ski de France.
0: Ouais. Ah oui.
2: Le Ski de France, le 7.
0: Ah. Oui.
2: Le Ski de rugby à 7 a gagné... La finale de rugby à 7.
0: Bravo.
2: Olympique, aux Jeux Olympiques paralympiques à Paris. Homme,
0: pour l'homme. Ah bah oui, bien, bravo.
2: Avec c'est plus qui était capitaine de l'équipe.
0: Bravo. Bon, dis donc, t'es calé, toi. Bravo.
1: Bravo.
2: Hein, le suivi, c'est le rugby à 7.
0: Oui, tout à fait. Mais en tout cas, moi, je trouve que c'est bien qu'il y ait des filles aussi qui se mettent à jouer au foot. Parce que c'est vrai que moi, je disais toujours, le foot, c'est un sport de garçon. Et puis maintenant, non. Ouais. Mais par contre aussi, dans les baby-foot, je parle des baby-foot, c'est pareil.
1: Oui, c'est pareil.
0: Les baby-foot, à un moment donné, il n'y a que des modèles masculins. Maintenant, il y a aussi des modèles féminins.
1: Voilà.
3: Avec des jupes, baby foot masculin, féminin avec des jupes. Elles sont jupettes.
1: Pas forcément.
3: Normalement.
4: Est-ce que tu sais, Pascal, qu'on est allé voir un match du PSG féminin il y a un an avec le GEM? Je me rappelle contre qui?
0: Si j'avais su ça plus tôt, je serais venue.
4: Contre l'Olympique lyonnais, parce que tu sais que le Lyon, ils sont très forts en football féminin depuis des années. Alors que Julien nous a rejoint en toute discrétion. Bonjour Julien.
5: Bonjour. Bah,
2: Emma.
1: Bienvenue dans notre émission.
2: Emma, les footballeurs sont en short. Hein. Pourquoi être pas en jupe, les femmes?
1: Bah, pour ce qu'elles veulent.
2: Hein. Les hommes pourraient mettre des shorts, pourraient mettre des jupes aussi, pas en tenue. Hein. Non, je te dis, c'est comme ça, c'est tout. La seule chose que les filles ne peuvent pas faire, c'est retirer leur maillot. Il n'y a que les hommes. Elles ne peuvent pas retirer le t-shirt, parce que les hommes, elles peuvent retirer le t-shirt, et pas les hommes. Pas les femmes. Les femmes peuvent retirer le t-shirt, les hommes, si. T'as compris?
5: Donc du coup, bonjour. Du coup, le thème, c'est la tenue vestimentaire des femmes, ou comment ça se passe? Parce que du coup, moi, j'ai une anecdote à ce sujet, c'est que en fait... T'inquiète. Non, mais déjà sur le fait de commenter comment les gens sont dans l'espace public en général, c'est quand même quelque chose de... Voilà, compliqué, hein, faut pas... Enfin, je veux dire qu'on n'est pas en... Comment dire? Enfin, moi, j'ai déjà mis une robe, par exemple, dans l'espace public, à une occasion spéciale. C'était une robe de ma mère. Donc, c'était la première fois de ma vie que j'avais appelé ma mère pour dire « Maman, j'ai une soirée, je peux mettre ta robe ?» Voilà, c'était... Et je pense que si on commence à commenter la tenue des uns et des autres, machin, on peut commencer à commenter... la tenue, des mecs torse nu, machin et tout, parce que bon, à un moment, voilà quoi, ça, ça vaut pour les unes, pas pour les autres. Et puis je pense que l'État, comment dire, légifère suffisamment sur la tenue de machin ou de bidule pour qu'on on arrête de commenter ce genre de truc, parce que vraiment, moi, ça me surgonfle. C'est vraiment un truc, voilà quoi, genre. Il y a les jeunes filles au lycée qui sont habillées comme cible, comme ça, avec une jupe, avec machin, avec bidule, avec un crop top, avec... je sais pas, on s'en fout. Les gens, ils s'habillent comme ils veulent. Les femmes, elles ont un libre arbitre, en fait, je crois. Enfin, tu vois, genre, je sais pas. À un moment donné, le fait que les femmes ont un libre arbitre, c'est quand même une idée, je veux dire, intéressante. Quelque part, non. Voilà, et qu'elles n'ont pas besoin des hommes pour leur dire comment s'habiller, en fait. Genre, enfin, voilà, moi, je vraiment, ça me... Bon, j'arrive en plein dans le...
2: C'est pas la façon de s'habiller, c'est pas ça du tout. C'est, ouais. c'est que Pascal disait tout à l'heure, le baby-foot, les joueurs de baby-foot, quand les éléments de baby-foot, ils sont en short, c'est tout. Je faisais un jeu de mots, bon, c'était de mauvais goût peut-être, je disais pourquoi on pourrait faire des joueurs avec les joueuses baby-foot féminin avec des jupes, c'est tout, mais sans plus, sans plus. Je veux dire, je faisais pas une allusion féministe, non pas féministe, mais une allusion anti-féministe, tout ça, j'en sais rien moi. Simplement, je disais que, bon, mais pourquoi pas. Je ne vois pas ce qu'il y avait de répréhensible là-dedans.
6: Ils ont le droit de porter les mêmes tenues que les hommes, hein, en foot.
7: Tiens, vas-y, Pascal.
0: Attends, elles ont le droit de...
2: Et pourquoi elles ne pourraient pas se différencier des hommes?
0: Bon, attends.
8: Mais...
0: Moi, je plaide la cause des filles, moi. Parce que moi, je suis une fille moi-même. Alors, je plaide. Non, mais elles ont... De toute façon, il y a bien des femmes qui quand elles sont des footballeuses, qui sont en short, et pourquoi pas, hein. Mais l'été, elles ont qu'à mettre un maillot un petit peu... un peu comme... où on dégage les épaules, comme un peu comme ce que je porte là, quoi. Mais sauf qu'en plus court, bien sûr, voilà.
8: Les joueurs de tennis sont en jeu. Les joueurs de tennis, c'est sans jeu, les joueurs de tennis.
0: Quoi? J'ai pas compris ce qu'elle voulait dire.
4: Ils en parlaient un petit peu de ce qu'on en sait. Alors en foot, pour le coup, les tenues sont imposées par les fédérations, donc personne ne choisit ce qu'ils portent. Et en l'occurrence, pour jouer au foot, qu'on soit un garçon ou une fille, ça reste le short et le maillot a priori qui est recommandé. Pour le tennis, je sais pas comment ça se passe, si c'est Maher. Pour le tennis, je crois que tu choisis un peu ce que tu
8: portes.
0: Mais par contre. Par contre, quand je crois que quand c'est... Attends, j'ai un mot...
9: Attends, Richard, s'il te plaît.
0: Attends. Il me semble que quand c'est le tournoi en Angleterre, là, Wimbledon, enfin, je ne sais pas comment on prononce, bref, peu importe.
9: Wimbledon,
0: merci. Eh bien, je crois qu'il y a une réglementation au niveau... Je crois que les joueurs sont obligés de porter des tenues, parce qu'en Angleterre, ils sont très uniformes, n'est-ce pas? Voilà. Bah oui, parce que dans les lycées, dans les universités, c'est pareil. Voilà.
2: Normalement, c'est des tenues blanches, en fait, Pascal. Wimbledon, normalement, c'était des tenues blanches. Tenues blanches, normalement.
6: Je crois que c'est obligatoire. Oui.
5: Ouais, en tout cas, moi, ça m'est déjà arrivé une fois en tant que mec qu'un autre mec commente ma tenue dans l'espace public.
6: Oh la vache!
5: Voilà, un mec voilà, dans la rue, inconnu, que je connais, voilà, qui arrive et qui me dit j'aime pas trop votre pantalon, vous devriez mettre autre chose. Et moi, je dis bah, j'aime pas trop votre chapeau, vous devriez mettre autre chose. Et du coup, j'ai pris son chapeau, je l'ai jeté par terre et je me suis barré en courant. Ça aurait pu mal tourner, mais c'était assez rigolo après coup. Je me suis dit bon. Je pense que quand même ça serait bien de... Et puis bon, au niveau sportif, moi qui suis extrêmement sportif, mais qui vraiment, je vais à la salle régulièrement et tout ça, ça se voit bien, je veux dire.
10: Salut Fred, comment ça va?
7: Ça va.
10: Aujourd'hui,
4: tu veux nous voir?
7: Ah, il y a du Zeb ici, là. Il y a du Zeb.
11: Il y a du
7: Zeb.
11: Du Zeb.
4: Du zèbre.
7: Du zèbre.
4: Il y a un habit motif zèbre.
7: Il est là, le zèbre.
11: Ah, c'est magique.
4: Justement, c'est tout, c'est en plein dans le sujet, Frédéric, comme si tu écoutais aux portes avant d'entrer. Et toi, tu as un magnifique t-shirt Strasbourg, puisqu'on est à commenter les t-shirts de tout le monde. Tiens, Sophie, tu veux donner le micro à Emma? Strasbourg est une très belle ville.
12: Fred, on était en train de parler des habits, de ce qu'on aimait bien porter.
7: Et mais ça tombe bien.
12: Et ça tombe bien parce que toi, t'as des goûts pour des habits que t'aimes bien porter, je crois.
7: Ouais.
12: C'est quoi que t'aimes bien?
7: Bah, de tout. Des jupes, des collants, des talons, des trucs bien, et des pantalons, des shorts, de tout.
12: Trop bien. Et des fois, tu viens comme ça au GEM et on t'a dit que c'était super, que ça t'allait.
7: Ah, merci, c'est gentil.
12: Julien, il disait aussi qu'il avait mis une jupe et qu'il avait bien aimé ça.
7: Qui?
11: Julien.
7: Julien? J'ai jamais vu.
5: Il est là. Je suis là. Bon, là, j'ai pas mis de jupe parce qu'il y avait rien, j'avais rien à me mettre. Mais, hein? Non, mais voilà... Il y a des jupes que j'aime bien et que j'ai envie de mettre personnellement. Je trouve que quand même ce serait dommage de se priver.
13: Est-ce qu'on n'a pas une musique sur les vêtements? Quelque chose de... Vas-y, Joël voudrait parler.
14: Mais en parlant de vêtements, je suis tout à fait d'accord de ce que tu disais. Comment tu t'appelles?
5: Julien.
14: Parce que hier, j'ai essayé une tenue pour venir au GEM, dont la tenue que j'ai aujourd'hui. J'étais voir ma mère et j'ai dit à ma mère, « Maman, alors qu'est-ce que t'en penses ?» Elle me dit, « Andréi, tu veux un mariage ?» Alors, tout ça pour dire que je pense que c'est bien de pouvoir s'habiller comme on a envie. Il faut pas s'habiller pour faire plaisir aux gens. Il faut mettre ce qu'on a envie de mettre et oser qu'on trouve quelque chose de beau. Voilà. Et puis après, merci, c'est gentil. Alors après, je lui ai dit, ça fait trop longtemps pour que je puisse sortir comme ça. Elle m'a fait, bah écoute, les gens s'habillent comme ils veulent, mais c'est vrai qu'elle trouve que ça faisait trop. Voilà, c'est tout ce que je voulais dire. Comme je ne parle pas souvent au micro, là, j'avais quelque chose à dire. Qui veut parler?
12: Et toi, Joël, t'en connais un rayon sur les habits quand même?
14: Ben oui, j'ai fait des études de stylisme. Et d'ailleurs, moi aussi, je vais peut-être faire bientôt une exposition. Quand j'aurai terminé de faire des créations, mais il faut qu'ils me disent combien de dessins qu'il faut que je fasse.
12: Ouais, je ne suis pas sûre qu'il y ait un nombre exact de dessins qu'il faut avoir, mais là, tu viens de commencer, il y a quoi? Ça fait peut-être un mois que tu t'es mis à dessiner ici, ça fait longtemps que tu n'avais pas pris de crayon, de stylo.
14: Ouais.
12: Donc il faut que tu t'y remettes doucement.
14: Ouais, c'est vrai, t'as raison. C'est grâce à Emma. Merci Emma.
12: Mais de rien.
15: Moi, je voudrais parler de samedi. Il y a une personne qui m'a demandé de t'aider là-bas. Pour certaines
7: où
15: choses.
7: Où ça?
15: Au GEM d'Épinay. C'est Nadine qui m'a demandé si...
7: À quelle heure?
15: On doit être là-bas à 1h, de toute façon. Donc, on démarre d'ici à midi.
12: Faut Est-ce être que là Sophie, à midi. Il se passe quoi exactement samedi?
15: Hein?
12: Il se passe quoi exactement samedi? Tu donnes des détails, mais qu'est-ce qui se passe samedi? Qu'est-ce qui est organisé?
15: On part d'ici jusqu'au GEM d'Épinay parce que ils vont faire un barbecue.
7: Ouais, mais si on se trouve ici.
15: Et il y aura plein de trucs, plein de choses après. Donc voilà quoi. Ça va être la grande fête comme on dit. Il y aura de la bonne musique, il y aura de la musique, il y aura des musiques indiennes, il y aura plein de musiques, autre que ça aussi. Et puis il y en a une qui veut me déguiser, donc ça va être marrant. Ouais, voilà.
4: Juste pour dire, pardon, vas-y Frédéric.
15: C'est les 10 ans du GEM d'Épinay, en fait. Frédéric. Fred.
4: Et ça, et du coup, vu qu'on est le premier vendredi du mois, oui, donc ce sera demain au moment où passe l'émission. C'est samedi, mais comme l'émission passe vendredi, voilà.
15: Oui.
4: Et tu es invité, tu n'as pas d'aide à apporter, sauf il faut tu juste toi
15: non,
4: venir
15: juste moi,
4: pour
15: voilà.
4: profiter de la journée. Hein.
15: Juste moi, bien sûr.
4: Et les mains vides et le ventre creux.
15: Voilà.
7: Non, mais à quelle heure on se trouve ici?
4: C'est départ à midi d'ici. Samedi.
15: Oui, samedi, oui.
4: Eh bien, merci pour le coup de publicité, Sophie. En tout cas. Merci. T'avais autre chose à nous dire?
15: De rien, Nabi. Non,
4: c'est non
15: bon.
4: Ça va?
15: Non, pour l'instant, c'est bon.
8: Non, je suis pas puni de barbecue, alors.
4: Comment?
8: Ne suis pas puni de barbecue.
4: Tu n'es pas puni de barbecue, non.
6: Oh là là, il mériterait.
4: Ça n'empêche pas que, comme partout, quand on est invité, on y va en ayant une... En faisant comme... Voilà, on est invité, quoi.
8: D'accord.
4: Donc, à toi de voir, Henri-Charles.
8: Ok. Vous amenez quelque chose, c'est pas la peine.
4: Faut que t'emmènes, toi, ta bonne humeur. Un cadeau.
7: Quelque chose à payer ou pas?
4: Non. Vous êtes invité, Frédéric.
8: Non, pardon, si c'est ça?
4: Oui.
7: Ça peut être un prix libre.
4: Ça pourrait être un prix libre. Alors, le truc prix libre, ce sera plutôt vendredi soir, parce qu'il y a un concert
7: ici. Vendredi soir.
4: Vendredi soir à 19h30, il y a une artiste qui s'appelle EPP qui se produit ici. Et là, pour le coup, c'est à prix libre et c'est pour soutenir l'association. Donc c'est qu'au moment où passera la radio aujourd'hui, dans quelques heures. Et l'idée, c'est pour soutenir la vague à l'âme. Vous pouvez venir assister à un chouette concert à partir de 19h30 ce vendredi. Comme c'est écrit 19h30 sur l'affiche. Voilà.
8: C'est qui, EPP? C'est un pianiste ou un chanteur?
7: Et pianiste ou un chanteur?
10: Je sais pas. Est-ce que tu sais si le nom EPP, ça a un rapport avec le livre qui s'appelle EPP, qui est un livre d'anticipation?
4: Alors, je ne sais pas qui m'a dit ça samedi dernier, mais il semblerait que la question après EPP, c'est surtout MMM. Voilà, j'ai pas plus d'informations que ça. C'est la seule chose que je sais. Je crois que c'est une musique un peu expérimentale. Je ne sais pas. Quel est du coup, c'est juste pour te répondre, l'origine du nom, là, j'avoue. Mais je pense qu'on pourra te poser...
8: Attends, Emma,
4: Emma est en train de faire une recherche sur EPP. En tout cas, il y a une page, je ne sais plus si c'est Bandcamp ou SoundCloud, qui a deux albums de cet artiste. Peut-être qu'on peut en écouter un petit peu tout à l'heure pour.
12: Je vais essayer de vous trouver une musique après, mais pour te répondre, Henri-Charles, du coup, c'est une artiste toute seule qui fait du piano et qui chante.
16: Non, enfin, le piano, elle chante en même temps.
12: C'est ça. Non, c'est un synthétiseur qu'elle a, c'est un piano électrique.
7: Moi, je vais fumer.
8: Prendre le synthétiseur qui en bas,
4: Frédéric
8: ça.
4: Fumer. Bah, fume pas trop, Frédéric.
8: Elle en est l'océan. D'accord. Au revoir, Frédéric.
4: Bah, c'est peut-être l'occasion, ouais. Faire une petite pub pour le concert donc de ce vendredi 3 juillet.

0: On est de retour sur Radio Roue Libre. C'était donc EPP qui se produit.
1: Une femme. EPP, voilà. Si une femme qui joue de l'orgue électronique avec ses deux orgues.
0: Donc il se produira en concert ici à la Vague à l'âme, donc à prix libre, ce vendredi 3 juillet à 19h30. Donc voilà, ça promet. Qu'est-ce que t'en penses, Pascal ?
2: Sûrement. Moi, je vais changer de sujet. Je vais retomber dans l'été. Hier, je me suis inscrite pour aller au bord de mer. Il paraît que vous avez organisé une journée au bord de mer au Tréport le 18 juillet, je crois. Et je me suis inscrite pour y aller. Voilà.
1: Moi, j'ai pas le droit.
2: Hein ?
3: Mais c'est pas le 8, c'est la sortie à la mer ?
2: Non, c'est le 8 ou le 18 ? Le 8. Ah, le 8 ! Oh !
4: C'est le 8 qu'on part.
3: Bah, heureusement que je te l'ai dit, hein.
2: Oh, mais ça savait pas, je croyais que c'était le 18.
3: D'accord. Non,
2: j'ai confondu toutes mes excuses.
3: Il n'y a pas de problème.
2: Par contre, il y a un rendez-vous à il y a une heure de rendez-vous pour se retrouver ? Et il y a un lieu ?
4: Voilà.
0: On vous donnera toutes les infos, Pascal, vous inquiétez pas.
5: C'est ça que je voulais poser comme question aussi, pour savoir.
4: Parce qu'il parle qu'on va au Tréport.
5: Parce qu'il faut qu'on sache à quelle heure qu'on part. Hein.
4: Il a dit qu'il allait nous donner les informations en temps et en heure.
1: Okay. Au Tréport, j'ai peur d'y aller.
4: Ouais.
1: Il faut essayer de les entourner. Peut-être l'année prochaine, peut-être.
0: Bon, il y a de la bonne humeur au moins.
4: Je suis désolée. Mais c'est pas qu'elle avait fait avec les sourcils.
1: Elle ne veut pas y aller, elle ne veut pas que j'y aille au Tréport.
4: Quoi ? T'as dit quoi ? Tu veux pas aller au Tréport ? Bah, tu vas y aller quand même.
1: Elle m'a dit qu'il fallait tourner les Gémeurs et les Mondes.
6: Ça, c'est des choses en général qu'on discute plutôt en réunion qu'à la radio, pour tout vous dire. Et a priori, on n'est pas certaine encore, mais la canicule revient la semaine prochaine. Et dans cette mesure-là, la sortie reste à confirmer.
4: D'accord.
6: Voilà. Donc, si ça vous dit, on en reparle tout à l'heure en réunion. Et on s'en reparle surtout la semaine prochaine pour confirmer ou pas. OK ? Est-ce que quelqu'un autour de la table a préparé quelque chose pour l'émission de radio ou voudrait raconter quelque chose à nos auditeurs, auditrices ?
1: Moi, j'ai offert un cadeau à un résident de mon femme maraîchée. Il ne dit pas son prénom parce que vous ne connaissez pas. Il y a un frère qui a une maison à Avignon, pour ça, j'ai offert un cadeau que je l'emballerai. Et moi, j'ai ce livre. Sur Cabu, c'est emballé. Je suis fan de Cabu. Fan. Fan de Cabu. Depuis que Cabu est mort, je suis un peu triste. Cabu. C'est un dessinateur qui a débuté.
2: Cabu.
1: Ouais, qui a débuté dans Recréa 2.
2: Oui, Cabu, je vois qui c'est, ça y est.
1: Il
2: est mort. L'année s'attend du mois de janvier 2015.
1: Attends, les débutés après un peu bifurqué dans le Club Dorothée, après elle avait arrêté. Voilà. Et quand elle a enchaîné, elle a tué Cabu. C'est plus quand elle a enchaîné où j'avais deux qui avaient tué Cabu. Parce que Camille, il aimait très, très, très, très fort. Voilà. Je plains Camille. C'est pour tout le temps à lui, voilà. Je suis un peu triste. C'est un très bon dessinateur. Et... Corbet a fait une chanson sur Nil Dorothée aussi. Et Camille fait dessiner Nil Dorothée pendant que Corbet chantait la chanson de Nil Dorothée. Voilà. Ouais, voilà.
2: Cabu, voilà. Moi j'aimerais qu'il s'était Cabu.
1: Il regrette beaucoup Cabu.
2: Oui, il est mort dans les attentats du 6 janvier 2015. Oui, je me souviens. Ouais. Il est mort avec plein de... Il y a Volinsky aussi, et puis il y en a plein qui sont morts comme ça. C'est terrible. Ouais.
1: On regrette tous. Ouais, ouais. On perd son âme.
2: Il y a une... C'était affreux, cette âme.
1: C'est affreux.
2: C'était craignos, ça.
1: Ouais, franchement, c'est
2: notamment le magasin cachère à la porte de Vincennes, là...
5: Oui, t'as raison, c'est vrai. Franchement, là, c'était horrible.
7: Oui, ça fait 11 ans. Ouais. Un peu plus de 11 ans maintenant.
5: J'avais une cousine qui voulait y aller, mais heureusement qu'elle n'y a pas été. Hein. Parce qu'elle a eu quand même peur.
6: Et alors, pour parler de trucs un peu plus joyeux, c'est pas un moment de fête, là, pour les... dans le judaïsme, en ce moment ? C'est pas la fête ?
5: Non, il n'y a pas de fête.
6: C'est vrai ? On m'a dit que c'était la fête.
5: C'est le vendredi qu'il y a, mais il n'y a pas... C'est le vendredi, en ce moment.
6: Ah ouais, bah moi, on m'a dit que c'était la fête.
5: Ah bon ? Je sais pas, il n'y a pas de fête.
6: J'ai l'impression qu'il y a beaucoup de fêtes.
5: Ah oui,
6: c'est pas plus mal fêtes, d'ailleurs, comme au GEM.
5: Voilà. C'est plus, plus au que mois de septembre, au mois d'octobre, puis au mois de décembre aussi.
1: Il n'y a pas Shabbat sur mon lien par hasard ?
5: Le vendredi, c'est tout.
1: L'autre jour, j'ai mon ancien référent à mon foyer, mon foyer Michelin, il m'a dit tout était complet, le retour au foyer. Mais chacun m'a dit non, c'est complet. Et j'ai pas pu m'en inscrire. Bon, c'est pas grave.
5: Bah oui.
1: Tu connais Steve, je crois. Steve Haddad, tu le connais.
5: Comment il s'appelle ?
1: Steve Haddad.
5: Ah oui, je le connais, oui. Ben, c'est l'éducateur aussi de David.
1: Ouais, il
5: va
1: avoir
5: un signal quelque chose à propos de David.
1: Quoi ?
5: Il va pas rester à Michel Caen.
1: Même moi ?
5: Non, mais lui, il va pas y rester. Il va peut-être partir dans le sud de la France.
1: Il va voir qui ?
5: Dans une maison de retraite.
1: Ah. Hein.
5: Médicalisé.
1: Ah bon ?
5: Ouais. Ouais. En rapport avec ses absences qu'il a. Voilà. Voilà. Ça, t'es au courant. Toi aussi.
1: As-tu des nouvelles de Joseph Tosinski ?
5: Il va aller à Nice.
1: Personne ?
5: Pourquoi faire ? Bah, pour vivre là-bas.
8: Qui c'est là-bas ? À Nice, pourquoi faire ? Bah, si. Pourquoi faire aller à Nice ?
5: Parce qu'il n'a pas le choix, il a des absences. Il a des problèmes neurologiques. Donc, pour être soigné, il est obligé d'aller là-bas.
7: C'est un ami ?
5: Oui. C'est une maison de retraite médicalisée pour ça, justement.
7: Ah, c'est bien ça, parce que une retraite médicalisée, c'est bien. C'est plutôt une bonne chose.
8: Qui ? David ? Ouais.
1: Ton ex ? Tu as plutôt un ex ?
8: Ouais.
5: Voilà.
1: Tu vas voir tout dans nos copains. Ou alors, ça se met des. Ça va être là-bas.
5: Donc, il fera des déplacements pour que j'aille le voir des fois aussi. Hein. Parce que moi, je peux pas y aller toute seule comme ça. Hein.
1: Ou alors, on se rend compte
5: qu'un jour, on habite ensemble, quoi. Mais on sera obligé d'habiter à Nice, après.
1: Sophie. Sophie. T'as envie de trouver un nouveau copain. Sophie. Bah,
5: si on a un jour un appartement, si un jour on a un appartement, ça sera à Nice. Hein. Puisque là, il va dans une maison de retraite à Nice. Donc après, ça sera c'est Paris, c'est fini pour lui. Ce sera à Nice. Donc si un jour il prend un appartement, ce sera à Nice. On habitera à Nice. Voilà.
1: Sophie, si à Nice, il va falloir que tu trouves un nouveau copain. Non. Qui est à Paris, que tu trouves un nouveau copain sur Paris.
8: Sophie, tu vas pas t'en aller, j'espère. Tu vas pas t'en aller, tu vas. Bah ouais, mais tu vas pas t'en aller.
4: Bah attends, si elle doit partir.
1: Joël.
5: Bien sûr. Hein.
1: Le micro.
5: Bien sûr. Le
1: micro.
5: Si ma vie elle est comme ça, elle sera comme ça, puis c'est tout, Frédéric. Est-ce que tu comprends?
9: Ouais.
8: Je préviens, il n'y a pas métro là-bas.
5: Si.
8: Où ça?
1: Le train.
8: Où est le métro? Le métro. Faut pas oublier.
5: Il y a tout ce qu'il faut à Nice. Il y a des trains aussi. Il y a des trains.
1: Des trains, des autobus, des avions.
9: Oui, bien sûr.
8: À Nice, je parle.
5: Bah, il y a des trains. Tu peux venir à Paris avec un train. Réfléchis un peu. Il y a les tramways aussi, maintenant. Voilà, ça a changé Nice.
8: Je sais pas, champion de bus et tram.
10: À Nice, il y a des, donc il y a la gare de Nice, puis il y a des tramways, oui. Qui, voilà. Et puis des bus.
5: Voilà, exactement.
1: C'est très bien.
8: À Nice, je sais pas, champion de tram et bus.
5: Ben voilà, alors.
8: Ça te dit mal. Là.
5: Donc tu vois qu'il y a quand même ce qu'il faut.
9: Oui, mais.
1: Joël,
4: oui.
1: Il est beau ton t-shirt.
3: Merci, mais c'est une robe.
1: C'est quoi dans ta robe?
3: Working yourself, by yourself.
8: Moi, je. moi, j'aime bien les. J'aime bien que le j'aime soit grandi, mais quand même, comme il n'y a pas d'argent, on ne peut pas grandir le j'aime, mais il n'y a pas d'argent. On ne peut pas grandir le j'aime. Il y a pas assez d'argent.
1: Vous cotisez. Toute la vie, je vous cotise. C'est pas évident de cotiser.
5: Est-ce que je peux poser une question pour avoir...
4: Dans le micro, Sophie.
5: Si toi, tu dis qu'il n'y a pas d'argent, mais c'est qui finance le j'aime, à ton avis? Réfléchis bien.
8: Bah, sinon, depuis longtemps, sera agrandi le GEM.
0: Vas-y, Sophie, si toi tu sais qui c'est qui finance le GEM ?
5: C'est pas le conseil d'administration ?
0: Ah non, c'est pas le conseil d'administration qui finance le GEM.
5: C'est. Ce qui finance le GEM, c'est la mairie. C'est la mairie, c'est pas ça ? Non.
1: Les noms retrouvés.
5: C'est l'élan retrouvé, voilà. Non.
0: Alors la mairie aide un petit peu l'association.
5: Voilà.
0: Mais le financeur principal, parce qu'on est un GEM, c'est l'Agence régionale de santé, donc c'est la région. Donc c'est pas la municipalité. Voilà.
1: C'est pas l'élan retrouvé. Ouais. C'est pas l'élan retrouvé.
0: L'élan retrouvé, c'est une fondation qui nous aide à la gestion. C'est le gestionnaire de l'association. Donc voilà, pour répondre à ta question, Sophie.
8: À quel honneur ?
0: Tous les GEM sont financés par le même financeur, Frédéric. Les GEM, c'est l'Agence régionale de santé. C'est comme ça depuis 2005.
5: Ah, d'accord.
8: Ouais, mais le GEM, c'est à l'association.
0: Le GEM, c'est une association. Nous, on est une association qui contient un GEM et une bouquinerie associative.
1: Un but lucratif.
8: Ouais. Mais je trouve le gemme n'est pas assez grand.
0: Le gemme n'est pas assez grand ?
8: Non.
0: Tu voudrais qu'il y ait quoi de plus ?
8: Bah, quand il n'y a pas assez de sous pour casser le mur.
0: Et tu veux carrément casser les murs, quoi ?
8: Ouais.
0: D'accord.
1: Après, on casse les murs.
8: On fait une porte, au moins.
0: Ah, tu veux casser la... Parce qu'on avait notre ancien voisin, le boulanger, qui s'en va. Tu veux qu'on récupère la boulangerie ?
8: Ouais.
0: Mais tu vas t'occuper du pain ?
8: Non, pas du pain.
5: Il y a une chose que je veux dire. Si on agrandit le gemme, la bouquinerie, elle va aller où ?
2: Eh, passons à la question, hein.
5: Oui.
2: Ouais. Là, je suis en mesure de ne pas répondre. Je ne peux pas répondre, là,
5: parce
2: je sais
5: qu'il faut
2: pas.
5: Penser à eux aussi.
2: Bah tiens, il pas qu'un peu mon neveu.
1: Il faut penser à tout et à rien.
8: Si le mois prochain n'est pas cassé, bah, on n'a pas d'argent. On n'a pas assez d'argent.
5: Ah, si c'est peut-être... ça, il n'y aura pas de bouquinerie, alors, si tu veux le casser.
8: Pourquoi il n'y a pas de bouquinerie, pas de bassier ? Il y aura la place.
1: Non, je veux dire. Il y aura n'importe quoi, Frédéric.
5: Comment ça, il y aura la place ? Ça m'étonnerait qu'il y aura la place, parce que si tu casses là... La bouquinerie, elle va aller où ?
8: Bah, à côté.
5: À côté, comment à côté ? Parce que là, elle est là où il faut.
8: Où il y a l'ancienne boulangerie.
11: Il n'y aura plus pas assez de place.
8: Ah bah si, si on casse le mur, regarde qui est à côté, mais visite là, à côté.
1: N'importe quoi. T'es arrivé ou quoi, Frédéric ?
8: Ah bah oui, c'est sérieux, il faut visiter pour mon vieux.
5: Oh ! Aïe, aïe, aïe.
6: Chers adhérents, chers auditeurs, ce que je vous propose, c'est qu'on écoute une chanson que, Joël, tu avais choisie tout à l'heure, de ton artiste préféré de tous les temps.
11: Ouais.
6: Tu nous diras un petit mot après, et que derrière on enchaîne avec Julien qui va nous faire une chronique sur.
12: C'est les films de Frank Capra.
11: Ah, Frank Capra, d'accord.
6: Ok, petite pause musicale.

Dragoman dans le groupe Typhoon. J'ai demandé gentiment à Emma si elle pouvait me la trouver parce que moi je ne sais pas où le trouver parce que ça ne se vend plus dans le commerce. Et comme je kiffe beaucoup Dragoman, et ben grâce à Emma j'ai pu l'écouter. Merci Emma. Et même Anna, elle a kiffé, elle m'a demandé le nom du groupe, je lui ai dicté le nom du groupe, elle m'a dit qu'elle allait l'écouter dans sa playlist, donc c'est cool. Et voilà, la petite histoire. Et ben voilà, on va passer à la chronique de Julien.

0: aujourd'hui, eh ben, je vais vous parler... Alors, j'avais dit que ça porterait sur les films de Frank Capra, mais pour être honnête, ça ne va pas porter sur toute la filmographie de Frank Capra. Parce que bon, il y en a plusieurs que j'ai vus, que je connais assez bien. Mais c'était surtout par rapport à... Il y a un film dont je voulais parler, notamment, qui est, je pense, le plus connu de Frank Capra, qui s'appelle « La vie est belle ». C'est un film de 1946 et en fait ce film en gros c'est l'histoire d'un c'est un type qui s'appelle George voilà plutôt quand il est jeune a plein de désirs de voyage, de machin, de faire plein de trucs et tout, et en fait il va finir par renoncer à tous ses désirs pour reprendre l'entreprise de son père qui meurt. Son père meurt, pas l'entreprise, du coup. et c'est une entreprise de recouvrement de crédit, donc en gros, c'est pour aider les gens qui sont en galère financièrement et tout ça. Et donc, il passe plein d'années de sa vie à faire ça. Et à un moment donné, il est en conflit avec un espèce de financier véreux, là. Je sais plus comment il s'appelle, ce personnage. Monsieur Potter, je crois. Et qui est un mec absolument ignoble. Et ils sont en conflit tous les deux. Et à un moment donné, lui, ça le mine tellement. Il a l'impression qu'il ne pourra jamais aider tout le monde, etc. Donc, il pense au suicide. Voilà. Et en fait, le truc, c'est qu'il y a son ange gardien qui arrive pour le sauver. Enfin, pour le sauver, entre guillemets. En gros, l'ange gardien lui dit, bah, écoute, en gros, je vais te montrer le monde. Comment serait le monde si tu n'étais jamais né, si tu n'avais jamais existé? Et du coup, il va se balader dans un monde où il n'a jamais existé. Et il va se rendre compte qu'en fait, c'est horrible, que toutes les personnes qu'il a aidées, elles sont dans la merde, que tout ça, machin. Et à la fin, il va dire, ah non, mais redonne-moi la vie que j'ai perdue. Voilà, en gros, c'est un peu ça l'idée de la vie est belle, finalement. C'est genre, moi, je pensais que ma vie, elle était nulle, mais en fait, elle est belle parce que j'ai plein de gens que j'ai aidés. Il y a plein de gens qui m'aiment, il y a plein de gens qui... tout ça. Voilà, donc ça se termine un peu comme ça, en mode film de Noël et tout, quoi. Ça se passe à la fin, c'est vraiment, c'est Noël, quoi. Voilà. Donc, du coup... et en fait, le truc, c'est que ce film-là, il y a apparemment un mémo du FBI sur ce film qui considère que George défend des idées communistes. Ça, c'était l'époque du...
1: je peux te poser une question?
0: Pose-moi une question.
1: Vous allez trouver peut-être que je suis pas très intelligente, mais je sais pas ce que ça veut dire communiste.
0: En fait, c'est une idéologie politique. Pour faire vite, on va dire une idéologie politique de gauche qui considère que en gros, il faut j'ai pas envie d'être trop caricatural non plus, mais
1: on dit comme tu le sens, c'est bon.
0: Que en gros il faut se défaire de du monde tel qu'il existe actuellement, organisé d'une manière capitaliste, c'est-à-dire par les rapports d'argent et de pouvoir et de domination, pour construire un autre monde qui s'opposerait un peu à ça. Qui serait plus égalitaire.
1: Merci, voilà. Tu m'as appris quelque chose.
0: Voilà. Et en gros, c'est intéressant parce que moi déjà je déteste ce film. Vraiment, j'ai absolument. Et c'est intéressant parce que ce film est un hyper classique, quoi. Il y a plein de gens qui l'ont vu, qui trouvent ça génial, qui trouvent que ce film est incroyable, que machin. Il y a plein d'adaptations après en BD, enfin plein de trucs. Et moi, je l'ai vu une première fois, j'ai détesté. Je l'ai vu une deuxième fois en me disant, bon, on sait jamais et tout. Et j'ai encore plus détesté que la première fois. Et du coup, je vais vous expliquer pourquoi. Parce qu'en fait, déjà, moi, j'aime pas Capra, le Frank Capra, le réalisateur. Voilà, c'est pas du tout par rapport aux acteurs, aux actrices et tout. C'est pas parce que c'est mal joué, c'est pas parce que. Enfin bon. Mais c'est vraiment parce que, en fait, Frank Capra, c'est un réalisateur très. Comment on pourrait dire ? Très américain, qui a une idéologie bien précise et qui est très très qui fait pas dans la subtilité Et donc, du coup, en fait, alors, il y avait ce film-là et un autre film qu'il a fait qui s'appelle L'homme de la rue, qui est un peu le même genre de truc où il y a un homme, en général c'est un homme, qui va être là pour un peu sauver tout le monde d'un monde hargneux et hostile. Et voilà. Et déjà, moi, j'ai un problème avec ce truc-là, c'est que déjà, c'est extrêmement simpliste dans le propos. C'est très, en fait, c'est un peu l'histoire ou la politique en mode Walt Disney, quoi. Il y a des gentils super gentils, il y a des méchants super méchants, et il y a une espèce de truc, c'est un peu Walt Disney. C'est un peu, c'est vraiment, vous prenez un Walt Disney, c'est un peu, c'est un peu ça, quoi. C'est un peu le mec qui passe son temps à se sacrifier versus le financier véreux, etc. Enfin, il y a un truc vraiment comme ça, qui est vraiment, les personnages sont très, sont bien caricaturaux, quoi. Et le deuxième truc, moi, j'ai un problème avec le fait de penser que la question sociale peut se régler par juste une personne qui va tout prendre sur elle pour régler tous les problèmes de la société. Parce qu'en fait, les gens qui pensent ça, en général, c'est les gens qui deviennent des dictateurs, globalement. Je pense qu'on n'a pas... Enfin, en plus, il y a un problème vraiment de... au niveau vraiment politique, parce que la politique, c'est pas basé sur une seule personne, en fait. C'est basé sur la question du collectif. Et là, il n'y a pas du tout de cette question-là. Elle n'est pas du tout dans le film. C'est vraiment une vision... une vision complètement reliée à une seule personne qui est tellement gentille et sympathique que... elle va sauver un peu tout le monde. Et voilà. Bon, mais déjà, j'ai un problème avec ce truc-là. Parce qu'en fait, ça vend une espèce de... un espèce d'espoir un peu biaisé, quoi. Parce que, en fait, c'est comme si il n'y avait pas besoin d'avoir d'organisation collective. Il n'y avait pas besoin de s'organiser, en fait. Il n'y avait pas besoin de... Voilà, alors que ben, l'organisation, ça ne peut pas juste être un mec qui dit « bah moi, j'ai envie de faire ça » et tout le monde le suit, alors que dans le film, c'est un peu ça qui se passe. Et y a un peu aussi ce côté morale américaine de dire... ouais, en fait, finalement, c'est les principes, ce qu'on applique pour être gentil, c'est les principes de la Bible, et je peux pas, de la Bible, et je peux pas, enfin, il y a tout un, il y a un espèce de truc, alors, un peu moins dans, un peu moins

0: voilà, les gens qui vont vous dire oui, mais en fait, parfois il y a des gens, ils se réunissent entre eux, ils sont gentils et ça marche, etc. Et dit oui, mais en fait, s'il n'y a pas une espèce d'organisation collective et aussi des principes qui sont pas juste des principes de, comment dire, de gentillesse, mais de comment faire pour donner la parole à tout le monde, par exemple, dans une assemblée, s'il n'y a que les mecs qui prennent la parole, ou des trucs comme ça, c'est pas juste parce que t'es gentil que ça va bien marcher, quoi. Enfin, genre, voilà, ça, c'est un truc qui a été étudié avec pas mal d'expériences qui ont été faites. On voit bien que ça marche pas très bien, même quand les gens sont de bonne volonté, quoi. Donc voilà, pour moi, c'est assez intéressant. Ce film, il a un peu été porté au nu et considéré comme un film... un super film et même d'un point de vue idéologique finalement, enfin, c'est-à-dire vraiment ça a impacté les gens parce que je pense qu'ils s'identifient au personnage principal parce que tout le monde se considère comme quelqu'un de gentil, voilà. Voilà, et je pense que c'est pour moi un film qui, bon, déjà me parle pas personnellement parce que le mec qui renonce absolument à tout pour juste passer son temps à... Enfin, je sais pas, moi vraiment, il y a un truc qui me gêne vraiment dans ce film.
1: C'est lequel dont tu parles ?
0: De La vie est belle.
1: Ah, La vie est belle.
0: Et où vraiment, en plus, moi je me dis, en plus, le titre La vie est belle, c'est-à-dire, ça veut dire quoi ? La vie, elle est belle pour qui ?
1: Ouais.
0: Enfin, c'est quand même bizarre, quoi. Je veux dire, le truc à la fin, quand il dit, ah bah moi, ma vie, elle est un peu nulle, mais elle est quand même bien parce que finalement, je pourrais pas être là. Je pourrais être ailleurs et ce serait horrible. Enfin, je sais pas, il y a tout un truc qui, moi, me semble trop simpliste et trop idéaliste et trop dans une espèce de vision extrêmement biaisée de la politique, des rapports entre les gens et d'une espèce d'une histoire à la Walt Disney, quoi, qu'on nous vend en permanence et ça commence à bien faire, en fait. Je sais pas ce que...
2: je crois que à la fin du film La vie est belle, il y a un chant américain à un moment.
0: Bah c'est pas un chant de Noël, justement, c'est un truc... Non, mais je pense que si, parce que vraiment, à la fin, c'est Noël au sens strict du terme, quoi. C'est vraiment la période de Noël. Donc, c'est pas dans la subtilité, hein, le film. Donc, vraiment, il y a vraiment tout une espèce de truc d'imaginaire comme ça qui court. Et vraiment, à la fin, c'est Noël et tout le monde chante en mode c'est trop bien, et voilà, et on va tous être sauvés parce que voilà, il y a des gens gentils sur cette planète. Et que, quand même, voilà.
1: Moi, je connais un peu plus, mais là, un film italien qui porte le même titre. Le film de Frank Capra, mais je l'ai vu au cinéma, mais moi j'avais aimé, mais moi je connais surtout plus un autre film qui s'appelle La vie est belle, et c'est un Italien qui s'appelait Roberto Benigni.
0: Ah oui, mais je l'ai vu aussi, oui.
1: C'est un film superbe, bon, c'est pas joyeux, mais ça se passe durant la Seconde Guerre mondiale, et pour protéger son gamin, le père, il faisait comme si la guerre était un jeu. Et c'est un film récent, alors que le film de Frank Capra, La vie est belle, ça remonte à
0: 46.
1: Ouais, voilà. Alors l'autre, il est plus récent, c'est les années 80, 90, je sais plus. Mais enfin, il était content quand. Et moi, je connais plus ce film-là, moi. Je connais plus.
0: Oui, celui-là, je l'ai vu aussi. Alors, il me semble que bon, il date quand même de 99.
1: Peut-être, oui. Ah, peut-être, et je ne sais plus exactement.
0: De 89 ou 2000.
1: Mais j'avais beaucoup aimé ce film. J'ai beaucoup aimé ce film.
0: Mais en tout cas, moi, je ne sais pas si... Là, je ne me rappelle plus si j'avais bien aimé ou pas. Là,
1: mais en plus, il était content parce que... je crois que c'était lors de la soirée des Césars ou je ne sais plus. Roberto Benigni était tellement content qu'il s'était même agenouillé par terre tellement il était content. Voilà. Parce qu'il avait eu un prix ou je ne sais plus pour le... Bon, enfin bon. Voilà.
3: Il avait eu la
4: film sur TF1.
3: La Palme d'Or.
4: La vie belle, la plus belle ça. La vie. Qui, tout de suite après le journal de 13h, t'as un film français. Voilà.
1: Attends, je donne à Tata Sophie.
5: Qu'est-ce que c'est comme film, le titre ?
1: Je parlais de La vie est belle.
5: Ah,
1: mais
5: oui,
1: Julien parlait du film d'Américain de Frank Capra, moi je parlais d'Italien de Roberto Benigni.
5: Ah non, oui,
4: c'est pas du film français,
5: c'est pas le même film.
0: Voilà, c'est pas un remake.
4: En France, actuellement, d'un port français, où on se souvient plus. Voilà.

0: Je sais pas si c'est un fait ou pas. Le débat était sur France 3. Hein, France 3 a vendu à TF1. Et TF1 le diffuse. C'est la vie est belle, plus belle la vie.
1: Ah. Ah oui, c'était une série dans la scène de l'action qui passe à Marseille.
2: Oui, oui.
0: C'est ça.
2: Donc le titre est très demandé finalement.
0: Disons, enfin, bah, si je viens.
2: Bah là, moi, j'ai pas vu la série, hein, pour le coup. Moi, je dois être une des rares personnes en France à pas avoir.
0: C'est rare en série. Mais... Toujours.
3: Quelle série ?
2: Donc là, je pourrais pas en parler. Plus belle la vie.
0: Ah oui. Plus belle la vie.
1: Moi, j'avais vu sur TF1, sur France 3 à l'époque.
2: Ouais.
4: À propos de cette série,
1: oui. Elle
4: passe en ce moment.
1: Oui. Sur TF1.
4: Oui.
0: Ah oui. Oui, sur TF1.
3: C'est pas très mauvais, mais ouais, c'est très mauvais.
0: C'est ce qu'il voit.
2: Mais je crois que surtout il y a 150 saisons. Je sais pas combien là. Il y a combien de saisons parce que hein. Il me semblait qu'il y avait au moins 20 saisons.
4: Plus belle la vie et la vie est belle, c'est pas pareil.
1: Ouais, la vie est plus belle.
4: La vie, elle est encore plus belle plutôt. Ouais, voilà.
5: Moi personnellement. Moi personnellement, je trouve que Plus belle la vie, c'était mieux quand c'était sur FR3, sur France 3, parce que j'étais dans le Mistral et tout ça.
1: Oui, moi, c'est
5: moi aussi. Et maintenant la nouvelle déco et tout ça, je trouve ça pas super. J'aime moins. Voilà.
4: Elle a pas été tournée à Marseille cette série.
5: C'est à Marseille, si.
0: Oui. C'est à Marseille.
6: Le studio de Plus belle la vie est à Marseille.
1: Voilà.
4: Oui, c'est ça. Ouais.
7: Et grâce à cette série, moi j'ai fait la connaissance, enfin pas personnellement en tant qu'acteur, j'ai fait la connaissance de pas mal d'acteurs. Bon, il y a Michel Corde malheureusement qui est mort, enfin je le connaissais depuis un petit moment. Il y a c'est la fille qui jouait, il y a Cécilia Ornus qui jouait le rôle de Blanche. Et puis il y en a une que je trouvais très mignonne, que j'ai découverte aussi, c'est Laetitia Milo qui jouait le rôle de Mélanie.
4: Oui.
7: Ah, la star. Oui. Extra. Et puis aussi, il y en a un que j'aime, qui est celui qui jouait le rôle de Thomas, c'est Laurent Kérusoré. Il est adorable j'aimerais bien l'avoir comme copain parce qu'il a l'air tellement gentil, tellement. C'est un homme qui paraît qu'il a l'air. Quand je le voyais dans la série, il avait l'air d'avoir un grand, grand cœur et je suis sûre que dans la vie, il doit être pareil. Voilà.
0: Rendons-le à Marseille.
7: Oui, le Thomas, celui qui le beau blondinet.
0: Va le voir, ouais, il t'attend.
7: Oui, il est beau. Mais j'ai déjà été à Marseille. Mais bon, jamais j'étais dans le studio de Plus belle la vie, jamais. Mais j'espère un jour y aller, pourquoi pas. Et puis il y avait une actrice aussi que j'avais redécouverte, qui est morte maintenant, et dont c'était le dernier rôle, c'est Pascale Robert. Et Pascale Robert, elle jouait le rôle de la maman de Blanche.
4: Oui.
7: Et la petite jeune, il y avait aussi deux petites jeunettes que j'aimais bien aussi. Il y a Dunia Quessens,
1: la fille de Blanche,
7: et comment elle s'appelle Ninon Chaumette, Aurélie Vanek. Et puis il y avait aussi le petit Lézerman. C'était les deux petits-fils, les deux petits-enfants, petites Beauvanec, les deux-là, ils sont frères et sœurs, et ce sont les petits-fils du regretté comédien que ma mère aimait beaucoup, Pierre Vanek. Voilà.
4: Au fait, j'avais une question à propos de quelqu'un aussi, d'un acteur qui joue dedans.
7: Oui.
4: Celui qui joue le rôle de Louis, je ne sais plus comment il s'appelle.
7: Ah oui, je ne me rappelle plus. Je ne sais plus.
0: Non plus.
7: Enfin, on ne peut pas se rappeler de tout. Hein,
4: oui, voilà. Oui. C'est vrai.
0: Il y a des bons acteurs.
7: Ouais, il y a des très bons acteurs. Mais non, mais moi,
0: il y en a plein.
7: Il y a des acteurs que moi j'ai retrouvés, que j'aime et que j'ai retrouvés, et puis d'autres malheureux, et donc avec lesquels j'ai fait connaissance. Voilà, enfin connaissance en tant qu'artiste. Je ne les ai pas rencontrés personnellement.
0: Qui prend la parole ? T'as fini, Julien ?
3: Oui. Merci, Julien.
0: Je pourrais avoir trouvé la réponse, de venir tout de suite.
3: Vas-y, explique ce que c'est la chronique, Richard.
0: La chronique de d'Alain qui s'appelle La chronique de la chronique d'Alain.
3: Qu'est-ce qu'il faut faire ?
0: Donner sa chronique.
8: Il faut essayer de deviner sa chronique. Il va nous parler d'un artiste et il faut essayer de deviner l'artiste. Quoi.
1: C'est comme un quiz,
8: ouais,
1: j'ai compris.
8: C'est. Bah ouais. On peut dire ça.
9: Tout, ce que vous auriez toujours voulu savoir sur la musique francophone, sans oser le demander. À bon entendeur.
8: Vas-y alors.
2: En faisant cette rubrique, j'ai pensé à Henri Charles et Sophie, dans l'espoir qu'elles puissent leur plaire, avec les sources Joanne Dalla Barba, de Rock'n'Folk, d'Odile de Place, de Télérama, de Radio France et Deezer sur Internet. Pauline Le Kenyak, de son vrai nom, est la troisième d'une fratrie de cinq. Entre la ville et la campagne, la région Rhône-Alpes et la Bretagne, la pianiste classique et jazz de formation, guitariste et aussi batteuse, fan de synth-pop, de musique baroque et de Bach en particulier, nous propose des chansons pop très ciselées où la mélancolie est toujours présente en toile de fond, mais dont les textes sont ouverts sur le monde. On y sent l'influence de la nature et cette campagne ligérienne qui l'entoure et cette tension permanente de Lyon, entre l'avenir et le souvenir, le collectif et l'intime, les amitiés heureuses et déçues. Il y a un son instinctif, personnel et hors de toute influence consciente, profondément sincère et libre à l'image de la musicienne. Pour entrer dans le détail, après deux EP et un premier album, Lost in Space, sorti le 10 janvier 2017, elle nous revient le 23 avril 2021 avec un second album, Les gens heureux, puis un troisième album, Quelque chose de bien, paru le 19 janvier 2024, qui pétille d'un entrain charmant avec sa voix enfantine, tout en nuances acidulées. Elle construit ses chansons comme des ritournelles, avec des mots simples, et nous entraîne vers l'inspirerie des 13 années 1980, qui pimente la saveur de ses textes, volontairement naïfs, à la façon d'une comédie musicale ou d'une série de télé pour ados. Pour le quatrième album et dernier à ce jour de la Lyonnaise, L'immensité et les médias, sorti le 10 octobre 2025, celle-ci a quitté la ville pour la campagne. Les micro-sentiments qu'elle creuse de sa voix fluette et sous ses allures modestes font d'elle une sacrée parolière. Si sa voix à la grâce enfantine perfore toujours, elle est un peu plus assise dans le mix et ses lignes mélodiques moins claires. Son arsenal d'astuces stylistiques impressionne également. Un album plus rock que le précédent. Suite à cette biographie, je vous incite à deviner qu'est-ce qui est derrière ce texte.
0: Si j'en veux, si je me marie bonne, Jeanne Birkin.
2: Non.
8: Ce n'est pas Jeanne Birkin. Non. Est-ce que quelqu'un a une idée ?
0: Sophie, t'as une idée ?
2: Je crois que j'aurais beaucoup de mal à trouver parce que même moi, je connaissais à peine.
8: Alors que tu as fait la chronique dessus, c'est inquiétant.
2: Non, je connaissais à peine, je la connaissais, mais à peine, je veux dire, c'était pas évident de trouver le nom.
0: C'est Sophie.
8: Alors si personne n'a d'idée, peut-être on donne notre langue au chat.
0: C'est Sophie.
8: Henri Charles, je pense que Sophie avait compris la blague la première fois. Hein ? Alors vas-y alors.
2: Je vous invite à écouter Cindy avec sa chanson Sentiment banal, extrait de l'album Quelque chose de bien, sorti en 2024.

0: Bravo, hein. Génial, super la musique.
1: Bravo, c'est génial.
0: Swing, ça swing bien. Super.
2: C'est pas que je connaissais pas, hein, Damien. C'est un artiste qui est pas très connu, en fait, et moi, j'aime bien découvrir. Moi, je veux dire, au gré des musiques que j'écoute, je découvre des talents que je connaissais pas. Et ça, j'ai découvert comme ça. Et vu le style musical dans lequel elle s'exprime, j'ai trouvé que ça pouvait correspondre à l'idée, à la musique, ou la façon de chanter, qui pourrait plaire à Sophie et à Richard. C'est tout, simplement. C'est pour ça que j'ai pensé à Richard, dans l'espoir qu'elle puisse leur plaire. C'est ce que j'ai dit au tout début seulement.
1: J'ai trouvé.
3: Moi, j'aime bien, j'aime beaucoup. Franchement, c'est vrai que je ne connaissais pas, je découvre. C'est magnifique comme musique.
1: Qu'est-ce qu'on fait maintenant? On se repose en écoutant une petite musique. Je vois les d'accord.
4: Ouais. Oh, se reposer. On va pas faire que ça quand même.
5: N'empêche que c'est super d'avoir la radio, au moins un peu de musique, un peu d'enthousiasme. Et aujourd'hui, c'est un jour spécial, c'est le départ de Anna. Et j'espère qu'on aura le temps de faire les préparatifs pour son départ. Et n'empêche que c'est pas nécessaire de faire les... Par exemple, nous les gémeurs, c'est pas nécessaire de... Et ni obligé d'apporter des boissons, mais j'ai apporté quand même une boisson au cas où, on sait jamais, pour le départ d'Anna. Mais j'espère qu'elle ne sera pas triste de son départ, parce qu'elle a vécu de nombreuses expériences. Et c'est ce qui a permis pour elle d'améliorer et de mettre à jour son CV aussi. C'est ce que j'en pense pour elle aussi. Et après, c'est ce qui permettra d'avancer dans son avenir aussi. Parce qu'on pense beaucoup à Anna, c'est pour ça.
3: Moi, ce que je voulais dire à propos d'Anna, c'est une personne joyeuse, extraordinaire. On a passé des très bons moments avec elle. Voilà. Mais c'est vrai que j'espère une chose, je sais qu'elle viendra nous voir.
6: Ah bah ça, bien sûr, je referai le petit coucou à l'occasion. En tout cas, merci pour ces petits mots, ça me fait chaud au cœur et merci à vous tous pour m'avoir accueilli ici. C'était une expérience qui était incroyable. Et puis, même pas une expérience, quoi. Juste passer du temps avec vous, c'était trop cool. Voilà, voilà. Merci à vous.
7: Est-ce que justement, ça vous dit si on termine la radio avec 20 minutes
2: chose,
7: d'avance
2: une dernière chose,
7: et je suis en train de parler, Alain. Je te laisserai la parole après pour dire une dernière chose sur ça. Mais on pourrait, vu que les choses vont vite là aujourd'hui, en effet, finir peut-être 20 minutes avant la radio pour préparer. Ça vous irait ? Qu'on aille faire des courses et tout.
2: Parce que tu as coupé la parole, c'est parce que je pensais que tu allais raccrocher tout de suite, finir l'émission tout de suite. C'est pour ça que j'ai dit, j'avais un petit mot à dire à propos d'Anna qui a été service civique pendant 8 mois ici, qui a assisté effectivement à la plupart des émissions radio. Bon, j'espère qu'elle a pu découvrir des rubriques qui ont pu l'inspirer. Lui faire découvrir des choses nouvelles, qu'elle ne connaissait pas. Et c'est le but, effectivement, de la radio, en fait, hein, aussi dans tout ce qu'on y dit. Et ben voilà, pour cela, pour ma part, je voulais dire ça. Par rapport aux rubriques que j'ai faites, je pense que c'était intéressant qu'elle ait pu découvrir des choses qu'on n'a pas l'habitude d'entendre, je pense, hein, ou que je ne sais pas.
6: J'ai découvert beaucoup de choses dans cette radio et la radio porte très très bien son nom aussi. Et puis voilà, c'est des beaux partages de toute façon la radio à chaque fois. Il y a des hauts, il y a des bas comme tout. Voilà.
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2: Ouais. Passez un bel été et prenez soin de vous avec la canicule.
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0: Le duo londonien Milkweed au F3 bis, The Snake in Chinese Belief, duo qui fait partie de la programmation du New Trad Fest numéro 3 du nom, qui se déroule à Saint-Agnan-sur-Cher dans le Loir-et-Cher jusqu'au 9 mai. F3 bis, première partie donc consacrée à ce festival. La deuxième à Meryl Amp, qui viendra jouer dans le nord du Lot le 30 mai exactement, près de Flaujac sur Gare, au lieu dit scellé. Harry Gorski Brown, I Wanna Fight Your Father.
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Le Romain, mais. Extrait de l'album Caracos, édité par Malpole Death. C'était Echoes of the Harvest. Juste auparavant, Elisabeth Vogler, au nom Deus Assos, c'est le titre de l'album Sous le phare. Sur le label berlinois Bio. Et Harry Gorski Braun. I Wanna Fight Your Father, extrait de l'album Dirt Drone Maker After Dreambots, édité par Glark, label écossais. Trois formations présentes lors du 3e New Trad Festival de Saint-Agnan-sur-Cher. Danse, concert, ciné. C'est jusqu'au 9 mai.

0: Meryl Hamp. C'est sur plusieurs temps. HY01 bis, des Spring, ou encore Alcor Ballade d'un cavalier, Flâneur. Sam Sim sur la compilation Fair Play 2. Meryl Hamp sera en concert avec Arnica Montana, HTK, Tom Breck, au lieu dit le Célé, près de Flaujac Gare, c'est au nord du Lot, sur le COS. Plus d'infos, doline427.org/niveau-NIVO.
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0: Stage permanent dans les feux du Diois. Le débrief. Après avoir réintégré nos maisons, nous nous retrouvons à la salle des fêtes le 14 juillet pour débriefer ce drôle de moment et commencer à penser l'après.
1: Il en faut des choses pour refuser le village, là.
2: Oui.
1: Évidemment, on vient de vivre un événement exceptionnel. Et là, jamais autant que maintenant, on se rend compte à quel point le village de Barsac se retrouve dans la situation globale du monde, quoi. On a vécu un événement à Barsac qui n'a jamais été connu de mémoire des anciens. Le feu brûle sur le plateau de Justin depuis le 24 juin et aujourd'hui c'est pas encore éteint, quoi. Et le feu s'est déplacé sur 4000 hectares. Mais en France aussi, on n'a jamais connu une situation pareille. On n'a jamais connu 40 degrés à Brest, 43 degrés à Angoulême. On n'a jamais connu des périodes de canicule aussi longues. Malheureusement, ce qu'on vit aujourd'hui, c'est une première fois, mais ça va se renouveler. Et si c'est quelque chose, autrefois, on aurait pu dire, ça arrive une fois tous les 100 ans, on peut s'attendre à ce que ça nous revienne plus souvent. Donc on va être obligés, ensemble, de prendre des mesures d'adaptation à cette situation nouvelle, c'est-à-dire l'environnement des maisons, le dégagement des broussailles, la gestion de la forêt. Là, dans la précipitation, on a été obligé de prendre des décisions très brutales qui ont un peu saccagé le paysage autour de Barsac, mais en même temps, c'est ce qui a permis de sauver une bonne part de l'environnement proche. Donc, comme vous avez pu voir, nous, on n'a pas eu beaucoup de feux comme à Montmort ou avec une combustion complète. On a plutôt eu des feux de sous-bois. Donc, on peut espérer aussi, d'après les pompiers, qu'il y a quand même une partie de la végétation qui va reprendre. Cette situation-là qui nous est tombée sur la tête, il y a une réaction formidable de solidarité dans le village. Et donc, vraiment, je tiens à souligner en particulier les jeunes et les mi-jeunes qui sont aussitôt mis à la disposition des pompiers. Donc, Guillaume, en particulier, qui a réussi à se faire accepter au poste de commandement, ce qui a été une chose extrêmement difficile. Pendant 24 heures, ils nous rejetaient et tout. Et finalement, ils ont compris l'intérêt d'utiliser les connaissances des chasseurs sur les pistes qui ne sont pas toutes connues par les pompiers. Donc vraiment, chaleureusement, on félicite Guillaume, Cindy, Jérôme, David, Ivan, Bicou, Anna, Émilie, Philippe, François, Diane. Merci pour eux. Je voulais citer un exemple entre des tas d'autres. Vincent a ressorti deux vieilles pompes de chez lui des années 50. Il les a remis en marche. Il les a posées sur une remorque. Il a 100 mètres de tuyaux. Et avec une bombe de 5 mètres cubes accrochée derrière le tracteur, on est prêt à faire des pompiers volontaires improvisés. Voilà. Les pistes qu'on a dégagées, les arbres qui étaient tombés sur le côté, restaient des foyers actifs d'incendie. Donc j'ai demandé à Jean-Luc Lothard, deux heures après, on avait un chauffeur et une pelleteuse qui sont montés sur les crêtes des marnes vers la pépinière pour remonter tous les troncs pour que la combustion se fasse doucement au milieu de la piste et pas au bord de forêt. Bon, voilà. Merci à tous encore. Je passe la parole aux pompiers.
3: Bonjour à toutes et à tous. Donc moi, je suis le commandant Vernet. Je suis le chef de secteur sur votre commune pour 24 heures. Je prends le relais, on a des relais toutes les 12, 24, 36 heures, histoire aussi de nous reposer, de changer aussi de fonction pour avoir une vision un peu globale. J'avais des fonctions d'aéro, donc la coordination des moyens aériens la semaine dernière, ça permettait d'avoir une vision un peu plus globale de l'incendie. En ce qui concerne l'incendie, à l'heure où je vous parle, les points de vigilance, c'est surtout à l'arrière du feu. Deux points sur le Ponté. Ponté. Et puis Anglane. Donc c'est nos points de vigilance prioritaires de la journée. Néanmoins, là je parle du secteur et du secteur autour de votre commune. Là on est à peu près entre 80 et 90. On fait le traitement des lisières. Et ce qu'on redoute là, sur un secteur comme le vôtre, bah le feu il est dans la végétation basse. Il est dans les couches d'humus, il est dans ce qui a déjà brûlé, il est dans les troncs. Et donc on est vigilant à la moindre fumerole et au moindre nouveau départ de feu. Donc on a les drones qui nous font de la cartographie, qui nous font de l'identification. On a du monde sur le terrain qui fait office de vigie et on a les hélicos qui vont eux aussi nous alerter sur ces points. Il faut que, comme ce qui a été fait depuis un certain temps, et encore ce matin, vous qui gravitez un petit peu et qui avez des points de vue de vos habitations qui sont un peu différents, s'il y a de la fumerole qui se dégage, le point de relais de monsieur le maire, et monsieur le maire nous fait remonter, et nous, ça nous permet de détacher du monde sur le terrain. Voilà, c'est nos actions. Donc là, l'ensemble de nos 80-90 pompiers et militaires, là, ils sont en action depuis ce matin à 7h45. Et c'est ce qu'on va faire toute la journée, entre les rondes et des actions. On a un point inaccessible qui doit être à 800 mètres à peu près sud-est d'ici, les Baratières. Celui-là, on va le faire traiter par un hélico lourd pour aller, parce qu'on sait qu'il clairement va pouvoir prendre de l'ampleur. Donc inaccessible pour le moment au moyen terrestre, on va le faire traiter. Ça va être notre stratégie au niveau du secteur pour toute la journée. Le feu, il n'est pas complètement fixé. Et puis, même une fois qu'il sera fixé, il y aura une grande vigilance à avoir sur ce type de feu. On n'est pas dans les feux du Var ou des PO, où une fois que le feu il est passé, il a tout ravagé, il n'y a plus rien à brûler. Non, nous, c'est pas du tout ça. Le feu, il est passé, il a laissé du vert, il a brûlé à moitié, et surtout, il coule. Donc, d'où la vigilance. Donc il faudra continuer votre vigilance, notre vigilance, c'est un travail en commun. Et je ne peux que me faire le relais de notre directeur ou des COS successifs en vous remerciant justement de notre accompagnement. L'accompagnement sur, comme vous l'avez dit monsieur le maire, pour le fait de nous guider. Alors effectivement, vous l'avez signifié, c'est dur de se faire accepter au niveau du PC parce qu'on a tellement de monde qui vient et qui connaît, ou qui pense connaître, ou qui croit connaître, et il faut qu'on fasse la part des choses. Guillaume a déjà été exercé sur ce sujet, sur le feu de Revillé. Voilà. Mais en tout cas, nous, il nous faut faire le tri, et on ne peut pas être noyé. Mais on a besoin de cette ressource, comme on a besoin d'une ressource forestière, comme on a besoin d'engins de travaux publics, comme on aura besoin aussi de certains qui ont mis à disposition leur porteur d'eau. Et comme certains l'ont fait aussi, qui ont joué les pompiers en noyant des souches. C'est un travail collaboratif. Le feu de Die, il monopolise beaucoup de moyens. Mais sans votre intégration dans le dispositif sur cette partie vigilance, sur cette partie accompagnement et pour certaines actions, on n'y arrivera pas correctement. En prenant en compte l'aspect sécurité, il ne faut pas vous exposer, il faut d'abord faire remonter l'information de ce qui se passe pour que nous, on puisse détacher des moyens sur place. Donc voilà, je ne vais pas être plus long. Je voulais aussi vous remercier pour l'élan de solidarité qui a été reconnu et remonté par les différents pompiers qui sont passés sur le secteur et qui ont bénéficié de la mise à disposition de la salle et de tout ce qu'ils pouvaient trouver en termes de victuailles et de rafraîchissement. Voilà, c'est très appréciable. Ça vient en complément de ce qui est mis en place au niveau de la logistique centrale. Le fait d'être détaché sur une salle comme ça, ben ça, ça nous raccourcit les délais. Et puis, ça fait toujours un peu plus de... Il y a toujours un peu plus que ce qui était prévu sur une logistique centrale. Donc, l'ensemble des pompiers qui sont de différents départements. Là, en l'occurrence, aujourd'hui, on a des pompiers de la sécurité civile et des pompiers du 10-67, en plus du 10-26. Ben voilà, eux, ils apprécient aussi cet élan qui est fait. Et comme je discutais avec certains de vos concitoyens, ben c'est à travers des crises majeures qu'on voit la vraie solidarité et l'élan que ça peut créer. Et cette solidarité, ça crée des liens qu'il faudra continuer d'entretenir. Voilà, donc merci à vous. Et puis on fait le maximum pour préserver nos beaux massifs forestiers. Bien sûr, les habitations et les habitants qui sont sur le secteur, mais sur l'ensemble de l'environnement qui peut être touché.
2: Voilà. Merci.
1: Je vais demander à Guillaume de nous présenter un petit peu ce qui a été fait pour créer des parfums, créer des pistes.
4: Merci déjà pour tous ceux qui au départ étaient avec nous. Tout de suite, nous, on a décidé de rester. C'est un choix qu'on a fait par rapport au feu de Romeillé. Déjà, on avait vu un petit peu comment ça s'était passé. Donc là, on s'est dit qu'il fallait beaucoup d'eau parce qu'on s'est rendu compte qu'à Romeillé, il manquait d'eau très très vite. On a mis en place avec pas mal de monde, qu'on a appelé les entreprises. Donc pour avoir beaucoup d'eau, le plus d'eau possible. À côté de ça, on a fait aussi beaucoup de pare-feux, beaucoup de bûcherons qui sont venus. Moi, le premier jour, j'ai eu énormément d'appels. J'ai eu plus de 200 appels sur mon téléphone d'amis de partout qui voulaient venir aider. Donc j'ai essayé de canaliser un peu ça, à essayer d'organiser des chantiers. Je les ai surtout plus organisés que fait. J'ai aussi beaucoup appuyé les pompiers, les chefs de secteur. Donc au début, voilà, ça a été assez compliqué avec le poste de commandement. Il a fallu s'énerver un peu dans la cabane. Mais voilà, ils ont fini par comprendre qu'il y avait beaucoup de choses à prendre là-dessus. Donc je les remercie aussi, les chefs de secteur qui m'ont fait confiance et avec qui on a pu travailler en collaboration au niveau des accès qu'ils ne connaissaient pas et puis surtout pour leur faire gagner du temps. Je peux citer toutes les entreprises hein, qui nous ont aidés, hein, et beaucoup d'amis agriculteurs du Vercors, beaucoup de bûcherons de la vallée. Sans eux, ça aurait été très compliqué, je pense, de gérer le feu sur Barsac. Surtout les soirs où ça s'approchait du village. Voilà, et puis merci à tous ceux qui sont restés avec nous pour nous aider à gérer l'eau, parce qu'on ne pouvait pas de partout gérer les chantiers de bulles, voilà, parce qu'en fait, au poste de commandement, si vous apportez pas les idées pour faire quelque chose, c'est assez compliqué, eux, de leur côté, de mettre en place, ou alors quand ils ont mis en place, c'est souvent trop tard. Mais bon, ça peut se comprendre aussi parce qu'il faut qu'ils gèrent tous les fronts en même temps. Donc voilà.
1: Je passe la parole à Frisou pour parler un peu de l'organisation logistique.
5: Eh bien, tous ces mecs qui s'agitent dans la montagne et sur les tracteurs, etc., eh bien, il faut les nourrir parce que sinon, ils ne restent pas longtemps. Donc, c'est le mardi après-midi que Noah a dit il faut quand même nourrir l'équipe de Guillaume, etc. Donc, David est parti faire un pique-nique rapide. Et puis, il y avait quand même un cuistot des pompiers qui faisait manger les pompiers ici. Et à partir de mercredi matin, on s'est dit qu'en fait, il fallait organiser quelque chose là. Puisque l'équipe de Guillaume avait réussi à ce qu'on ait de l'eau et donc les pompiers, ils n'avaient plus besoin de faire des navettes, etc. On s'est dit que le mieux, c'était qu'ils aient à manger ici. Voilà, donc Cécilia, Sarah, trois, on a géré la coordination. Donc au début, on a fait avec des bénévoles, il y avait quelques barsacous et puis des bénévoles qui ont téléphoné de partout, c'est pareil, je suis comme Guillaume. Je vais jeter mon téléphone la semaine prochaine dans le feu. Mais du coup, on a eu des gens de Boulk qui sont venus, etc. Et puis quand on vous a fait passer dans le bulletin de crise que vous pouviez venir aussi, eh ben, on s'est retrouvés avec plein de monde. Donc c'est à peu près une trentaine de bénévoles par jour pour servir la popote. On a fait 950 repas entre mercredi et lundi midi. Voilà. Ben, merci à toutes les petites mains, les petits cerveaux qui... Parce que moi, je suis un peu comme Guillaume, j'ai pas trop fait la cuisine, mais j'ai coordonné. Voilà, de se mettre en lien avec les mairies de Saillant, de Oust, de Vercheny, de Ponté, pour faire circuler les denrées. On s'est beaucoup approvisionné à Die. Donc au début, les premiers jours, là, il y a eu le comité des fêtes et puis la mairie. On a amené des choses et très rapidement, le mercredi soir, on était déjà plein de denrées pour faire à manger qui venaient des dons de partout. Quoi. Voilà. Bah, c'était formidable. On était à la salle des fêtes, il n'y avait pas de fumée, nous, à la salle des fêtes. On ne voyait rien, donc on était actifs. Et puis, et ben, oui, on a bien resserré les liens. Et puis, je remercie tout le monde de... Parce que même de loin, on savait que vous nous souteniez. Donc voilà. Vous êtes un bon retour chez vous.
1: Je passe la parole maintenant à Alexandre Nazarian, et une thérapeute qui est mise à disposition par les centres de santé.
6: C'est une position un peu singulière pour moi, parce que d'habitude, quand je suis thérapeute, je suis en dehors du problème. Et là, il se trouve que... Bah, comme vous, les miens et moi avons été pris dans ce moment très très particulier qu'on a vécu. On s'est retrouvé face à un choc très violent. La nature nous a montré à quel point on était tout petit. Un choc qui nous a laissé dans une grande impuissance à certains égards et puis une grande incertitude parce qu'il a fallu quitter les maisons. Et nos maisons, ben, on sait à quel point c'est important pour chacun d'entre nous. C'est souvent toutes nos vies, c'est nos intérieurs, dans le propre comme dans le figuré. Et donc de devoir partir comme ça dans ces moments sans vraiment savoir comment et si on allait les retrouver, ben, ça a été quelque chose de très difficile, a priori, pour tout le monde. Quelque chose qui nous a laissé parfois certains dans un état de sidération, d'être bloqués. D'autres au contraire qui se sont, pour faire face à ça, énormément activés et ça a produit quelque chose de très intéressant. Chacun à ce moment-là a trouvé les solutions qu'il pouvait pour faire face à ce côté complètement irréel, complètement détaché de notre quotidien, détaché de ce qu'on pouvait prévoir, détaché de ce qu'on connaît et qui a créé une coupure. Alors après un moment comme ça, bah on se réjouit de pouvoir revenir dans les maisons, parce que grâce encore une fois aux pompiers, et grâce au travail incroyable qu'ils ont pu faire, à leur courage, à leur force, et à ceux des Barsacous qui les ont soutenus, enfin, en discutant avec les pompiers, ils ont pu dire à quel point il y a eu quelque chose d'assez exemplaire ici à Barsac, à différents égards.

0: façon de faire avec ce genre d'événement, et surtout chacun a son rythme pour le faire. Et qu'il ne faut pas se sentir porté, forcé de devoir faire ceci ou cela. Il faut arriver à se saisir des différents outils qui peuvent vous être proposés. Et c'est plutôt des choses à ne pas faire qu'on pourrait recommander plutôt que des choses à faire. Des choses à ne pas faire, ben c'est à négliger des moments où on pourrait justement rester bloqué dans ce moment. À ressasser. Et surtout à s'isoler. Et à rester coupé de notre quotidien. Donc c'est vraiment important de sentir chez soi et de veiller les uns un petit peu sur les autres à pouvoir échanger, à pouvoir se parler. Avec quand même, je tiens à signaler quelque chose d'un petit peu important, c'est quand on en parle, quand on en raconte, de ne pas tomber dans la fascination et de ne pas mettre les autres dans la fascination. Parce qu'il y a quelque chose qui nous a complètement sidérés, même le spectacle du feu la nuit, c'était incroyable. C'était quelque chose d'à la fois extrêmement destructeur et complètement fascinant. Et on pourrait avoir envie des fois de raconter, de re-raconter, dans quelque chose qui pourrait justement nous empêcher de déposer ça. Je pense que vous avez dû le sentir, quand on parle de ça à des gens qui ne l'ont pas vécu, c'est difficile de le faire entendre, de le faire comprendre. Donc justement, il y a des choses qu'on peut partager avec les gens qui l'ont vécu, pour justement venir essayer de sortir uniquement du choc, et venir en faire un peu une histoire. Parce que qu'est-ce qui se passe dans ces moments-là? On a l'impression que le temps s'arrête. Et tout le monde s'est arrêté dans son... Soit parce qu'il a dû quitter sa maison, soit parce qu'il a dû quitter ses activités pour se consacrer au feu. Donc tout s'est arrêté. Et maintenant, tout se remet en place. Les choses devraient revenir à la normale. Alors la seule chose qu'on peut essayer de faire, c'est justement pour soigner cette coupure, de relier, de faire tout ce qu'on peut pour relier. Relier en étant ensemble, là, comme on est là, en échangeant. Et relier en faisant de cet événement, non pas quelque chose de complètement coupé, complètement isolé, mais un moment de l'histoire de Barsac. Un moment de l'histoire de chacun. Pour que, justement, cet événement, on puisse à un moment donné, face à ce moment où le temps aurait été comme gelé, remettre le temps en marche. Et dire, voilà, c'est arrivé. C'est arrivé, mais personne n'est mort. Mais nos maisons ont été sauvées. La nature a changé, c'est sûr, mais la nature aussi, elle va repousser. Et donc d'arriver à inscrire cet événement, non pas comme quelque chose de complètement coupé, complètement isolé, non, un événement. Un événement dans l'histoire de Barsac, dans nos histoires globales, celle du village, comme disait Noah, qui est à l'échelle de la France, mais aussi très singulièrement dans nos histoires personnelles. Donc, voilà, juste veiller quand on voit qu'on commence à être un petit peu trop dans sa tête, en boucle là-dessus, quand on voit qu'on commence à faire un peu trop de cauchemars là-dessus, quand on voit qu'on commence à pas avoir envie de faire quoi que ce soit et de pas vouloir sortir, là, c'est peut-être le moment où il s'agirait peut-être de trouver la méthode, le thérapeute qui pourrait convenir pour pas forcément partir dans un travail énorme sur des années, pas du tout, mais voilà. Des fois, ces événements ont pu réveiller même d'anciens traumas, d'anciennes difficultés que chacun a pu vivre. Il s'agit justement d'assez rapidement de pouvoir en parler, de pouvoir mettre ça dans son histoire. Et pour ça, il y a justement des gens de la CPTS, comme Charlotte Leroy, qui est psychologue, qui se proposent aussi de pouvoir recevoir des personnes qui ont des problèmes dedans. Et je vous laisse la parole.
1: Merci, bonjour. Je résonne complètement avec ce que Alexandre vient de dire. Donc pour ma part, je suis Charlotte Leroy, je suis psychologue et spécialisée en psychotraumatologie. Je suis habitante de Die et je suis ici au nom de la CPTS aussi, donc de la communauté des professionnels de santé du territoire. Je suis là pour observer tout ce qui vous a aidé, tout ce qui vous a manqué et aussi voir quelles difficultés persistent aujourd'hui et du coup quel soutien on peut mettre en place par la suite, soigner le après aussi. Et donc en fonction de ce que je vais pouvoir recueillir aujourd'hui. On va pouvoir ensuite préparer cela et

0: mettra au courant à travers aussi la communication que j'ai avec le maire. Donc voilà, s'il y a des questions, s'il y a besoin d'un temps, moi je suis là jusqu'à à peu près midi et demi. Et je vous remercie beaucoup pour toute la solidarité dans cette grande crise. Il y a eu beaucoup d'humanité aussi. Donc merci pour ça.
1: Merci beaucoup. Bon, je fais une dernière remarque. Je trouve que aujourd'hui, on est habitué pour la sécurité, pour tout, à attendre tout des institutions. Et puis, on est face à ça, des individus individuels, quoi. Et là, je trouve qu'on a retrouvé des réflexes de solidarité villageoise. Moi, j'ai un oncle dans l'Auvergne. Quand il y avait un coup de cloche, c'était un incendie. Quand il y en avait deux, c'était une inondation. Quand il y en avait trois, c'était un accident. Et tout le monde prenait sa pelle ou des seaux d'eau et venait sur place pour eux. Là, on a retrouvé ça. Et il faut tout faire pour essayer de continuer cette dynamique. Alors, de quelle façon? Déjà, comme disait le pompier tout à l'heure, la situation est loin d'être fixée. Donc, on va créer des brigades, des petites brigades de 5 ou 6, de gens qui peuvent facilement marcher dans la montagne et tout. Donc, vous pouvez vous inscrire. Là, on va poser une feuille. Vous mettez vos coordonnées et vos disponibilités. Et ensuite, on fait aussi une cagnotte. J'ai envie de lire la lettre d'un commandant qui est venu 3 fois à Barsac. C'est le commandant Brun, qui est aussi maire d'une commune. Il est maire de Châteauneuf-de-Galore dans la Drôme. Certaines communes autour de Die ont été directement impactées par ce feu, que l'on peut appeler majeur pour notre département. Ayant été engagé à 3 reprises sur ce feu en tant que sapeur-pompier volontaire, ça aussi je voudrais souligner, en France il y a 20 000 pompiers volontaires et 2 000 pompiers professionnels, quoi. Donc nous on a eu beaucoup de volontaires, mais il ne faut pas oublier que les pompiers sont aussi volontaires. Donc engagé 2 fois sur le secteur droit, sur les communes de Barsac et Aurel, j'ai pu apprécier, bénéficier de l'élan de solidarité des municipalités, des administrés. Repas, boissons, couchage, produits d'hygiène, douche, approvisionnement en eau des véhicules incendies, acheminement du matériel et du personnel des forces militaires par les habitants sur les lieux excentrés, lutte contre les flammes, vigie, ont contribué à l'organisation opérationnelle pour faire face à cet incendie. Alors même, si les commentaires vont bon train sur la gestion des différentes situations rencontrées lors de cet événement exceptionnel, l'adaptation permanente de tous les intervenants a été essentielle pour limiter les dégâts, peu de biens ayant été affectés. Il est donc normal d'aider les communes, les frais de logistique ayant été importants. Toutefois, il ne faut pas oublier les agriculteurs, producteurs, éleveurs, habitants qui ont passé beaucoup de temps sur le terrain et dépensé beaucoup d'argent en carburant, par exemple. Comment faire pour rembourser ces sommes conséquentes, notamment des jeunes agriculteurs dont les finances peuvent être plus justes? Je me permets donc de vous solliciter, puisqu'il envoie en même temps aux administrations, de vous solliciter pour emporter une réponse et poser des questions aux bonnes personnes afin de trouver des solutions. Alors que l'individualisme gagne du terrain face à des situations de crise, il a été prouvé qu'il était encore possible de mobiliser et de fédérer. Si les pompiers volontaires sont un bon exemple d'engagement citoyen, n'oublions pas celles et ceux qui ont donné de leur temps depuis le début de ce feu de forêt. Cordialement, merci de faire suivre ce message. Bravo.
2: On continue à laisser la salle des fêtes pour les pompiers, pour qu'ils puissent se restaurer, donc la logistique leur amène à manger. On laisse un petit point petit-déj. Donc s'il y a des gens qui peuvent passer le matin, comme ça leur va bien, pour passer un coup d'éponge, nettoyer les tasses et puis remettre du café. Et puis après, quand il n'y aura plus rien, ben, c'est la logistique qui s'en occupe. Merci.
1: Bon, on passe à la forêt.
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0: Malheureusement, la décoration est souvent dévaluée. Et la scénographie, c'est quand même un peu différent. C'est vraiment la circulation des choses et puis vraiment une pensée générale, une intention.
1: Et pendant que vous êtes en train de boire votre petit café...
0: Oui, pour me réveiller de mon insolation de tout à l'heure.
1: Ah bon, il faut faire très attention, on ne le dira jamais assez.
0: Oui, c'est vrai.
1: Il faut faire très attention à se couvrir quand on va au soleil.
0: Voilà, et je ne l'ai pas assez fait.
1: Toutes les deux, là, nous sommes devant tout un paquet de matériel, d'objets, que je ne connais pas forcément. Alors, Eva, vous allez m'expliquer de quoi il s'agit.
0: Alors là, ça, c'est des pièces maîtresses, en fait, de la scénographie. C'est des tourets. Alors j'ai appris grâce à mes confrères et consoeurs d'ici du théâtre du spectacle vivant. Moi, pour moi, ça c'est des bobines où il y a des fils électriques. Oui. Et donc c'est des tourets.
1: Voilà, pour ceux qui nous écoutent, on peut leur dire, vous voyez ce que c'est, ça ressemble à des petites tables rondes et ça servait à...
0: Où il y a les câbles électriques en fait,
1: voilà.
0: D'habitude.
1: Bon. Alors, qu'est-ce qu'il y a des choses écrites sur ce tourret ?
0: Oui, alors en fait, ce sera devant chaque lieu important. Mais en fait, je crois que tous les lieux sont importants. Donc, il y en a une dizaine. Et du coup, en fait, j'ai trouvé 60 mots humanistes, ou en tout cas des notions où on aimerait que les choses se passent bien dans le monde.
1: Alors ça veut dire que vous avez trouvé seul ces 60 mots, vous avez fait une petite équipe
0: J'ai débriefé en mangeant mes pois chiches avec mon papa.
1: C'est pas mal, à deux.
0: Oui, parce que mon papa c'est un des plus grands humanistes que je connais, un des êtres les plus engagés que je connaisse. Eh bien, c'est pas sûr, sauf si j'arrive à aller le chercher, mais voilà, du haut de ses 76 ans, il est un peu fatigué,
1: il
0: a peur du coup de chaud. Mmh. Et du coup, cet être très engagé, on a échangé sur en fait ce qu'on aimerait voir advenir dans le monde pour qu'il soit meilleur. Donc en fait, les tourelles sont divisées en 6 parts. Au milieu, il y a... un baobab fait en terre chamottée, qui fait à peu près 50 cm de haut, avec des racines en raffia et des bouts de bois de la région. Comme ça, il y a un métissage des matériaux.
1: Donc, branches jurassiennes dans baobab.
0: Oui, voilà. Et du raffia. Voilà. Et raffia qui vient d'Afrique en général.
1: Oui.
0: Et donc, en fait, les personnes... Alors, c'est une référence, en fait, aux Nkondi, qui sont des statuettes qu'on trouve en Afrique de l'Ouest. Alors, j'ai oublié exactement de quel pays. Et en fait, c'est des statuettes qui sont recouvertes de clous. Et au lieu que ça soit un stigmate, comme pour les chrétiens, ou au lieu que ça soit comme pour les vaudous, pour porter malheur, c'est au contraire des vœux qui sont cloués sur ces objets force.
1: Alors, ça veut dire on fait le vœu, on met le clou. Mais alors c'est définitif avec un clou bien enfoncé.
0: Ouais, on espère. D'ailleurs, ces tourets, ils vont être dans la cérémonie finale de fermeture. On va voir le public, ce qui est le plus important pour eux quelque part. Est-ce que c'est, par exemple, sur ce tourret, il y a bienveillance, égalité, contribution, fluidité, bien-être, alimentation. Qu'est-ce qui est le plus important pour chacun ? Chacune.
1: Et chacun va s'exprimer ainsi.
0: Voilà.
1: Sur le tourret.
0: Oui, et puis ben, j'espère vraiment, grâce à sa force d'intention, influer sur le monde. Pourquoi pas ?
1: Ben oui, pourquoi pas, mais bien sûr.
0: Ben oui, on est un festival des humanités.
1: Excellente idée, Eva. Alors voilà. Là, il y en a 10 comme ça.
0: Oui.
1: Répartis sur les lieux où il se passe quelque chose.
0: Exactement.
1: D'accord. Et donc, tout est prêt là, parce que là, nous sommes encore au moment de l'installation. Donc, tout va aller s'installer petit à petit d'ici ce soir, parce que là, nous sommes jeudi, je le rappelle.
0: Oui. Alors, grâce aux merveilleux et merveilleuses bénévoles qui m'entourent, en fait, on a déjà tout installé partout, sauf la place principale. Puisqu'en fait, vous voyez,
1: en cours d'installation, parce que autour de nous, on entend les perceuses, on entend du bruit, c'est normal. C'est même du son, parce que chaque objet nous offre un son.
0: Oui, c'est vrai.
1: Qui nous explique ce qui est en train de se passer.
0: Exactement.
1: Ici. C'est-à-dire toute l'installation de la buvette.
0: Oui, de la buvette, voilà. Oui, c'est ouais. De la scène.
1: Et là-bas, il y a la scène. Oui, mais la salle, voilà. La place de Voiture est en train de se transformer. Oui,
0: c'est ça. Une métamorphose.
1: Avec toute une équipe.
0: Oui, c'est ça.
1: De femmes et d'hommes qui ont chaud.
0: Oui, on a chaud. On a chaud, c'est un peu rude, mais ça vaut le coup.
1: C'est un peu rude, mais on est heureux de le faire.
0: Oui, exactement. Oui. Et tout s'aligne parfaitement. C'est
1: parfait.
0: C'est vraiment chouette.
1: C'est parfait. Et oui. Là, on se retrouvera certainement au cours du festival. Merci beaucoup.
0: Bah, merci à toi.
2: J'espère que tu vas bien. Bon, on a eu 2 auditeurs de plus, donc 3 hier, de sûr. Peut-être même plus. J'ai eu un message ce matin, merci, c'est trop cool d'avoir cette retransmission. Petite question, on voulait faire une petite publi sur Facebook pour annoncer du coup que les gens peuvent suivre sur machin là, radioboba.com. Et on avait envie de mettre, c'est dommage qu'on n'ait pas fait les démarches administratives pour avoir l'autorisation d'émettre sur 90FM, parce qu'on aurait pu l'annoncer dans cette publication. Puis avec un espèce de clin d'œil, tu vois, c'est-à-dire voilà. Est-ce que ce serait OK pour vous qu'on le fasse? J'avais vu avec ton collègue, pote, je crois que c'est Nicolas, qui tient les perches, j'ai un doute. Lui disait que ça pouvait être OK, mais je voulais revérifier avec toi que c'était bien OK, si on faisait une publi comme ça, et sinon, si ça pose un souci, on l'enlève. Mais voilà. J'aime bien le côté qui frise un peu, tu sais, le autorisé, non autorisé, mais qu'il fait quand même, mais sans le dire, tout à fait. Bon, tu me diras. Je fais ce vocal parce que comme je ne suis pas sûr de te croiser, des bises, salut.
1: Radio Baobab, bonjour Sandrine.
3: Bonjour.
1: Sandrine, vous êtes une bénévole.
3: Tout à fait, sur plusieurs parties, sur plusieurs postes.
1: C'est-à-dire que vous êtes là. Là, aujourd'hui, c'est jeudi, hein, on va tout dire, on va dire la vérité. Aujourd'hui, c'est jeudi, nous sommes encore en préparation. Mais vous, Sandrine, habitante de Voiture ?
3: Ah, pas du tout, habitante du premier plateau à Bezin.
1: Bezin, ah, c'est un très joli village là-haut.
3: Tout à fait.
1: Mais alors, qu'est-ce qui vous amène à Voiture ?
3: Alors, j'y travaille au collège de la Salette. Et puis, comme j'ai eu les enfants de Thierry Combe, les 3 enfants, en tant que professeur, je trouvais normal de donner un peu de mon temps aussi au Pocket Théâtre, comme j'ai eu la joie de recevoir ces enfants et de leur enseigner l'anglais. Voilà.
1: Alors c'est comme ça que vous venez faire la bénévole pendant l'ensemble du festival ?
3: Quasiment. Pas demain, mais jusqu'à samedi.
1: Jusqu'à samedi soir. Oui. Et donc, qu'est-ce que vous faites en tant que bénévole ?
3: Alors, je gère un peu tout ce qui est propreté, c'est-à-dire les sanitaires, les poubelles, les choses comme ça.
1: Alors, vous êtes en train de me dire que vous faites la dame pipi ?
3: C'est ça. Mais je ne suis pas aux portes, hein. Je vérifie que tout soit propre, nickel, accueillant.
1: Et alors, ça veut dire qu'il y a des toilettes un peu partout dans le village ? Comment ça se passe ?
3: Alors, il y en a un au niveau du camping pour ceux qui logent sous la tente, là-bas.
1: Oui.
3: Donc, je vérifie ça. Et puis, il y en a du côté de la mairie, tout
1: donc,
3: près de la mairie.
1: Donc, près l'office de tourisme qui n'est plus actif actuellement ?
3: C'est ça. Donc il y a trois toilettes accessibles.
1: D'accord.
3: Au public.
1: Et alors, en dehors des toilettes, vous avez peut-être d'autres activités ?
3: Alors, aujourd'hui, je suis censée aider à la mise en place du catering, la billetterie pour le spectacle
1: alors,
3: de ce soir.
1: Alors, on va expliquer, le catering, là, c'est pour qui ?
3: Alors, c'est pour tout le monde, je pense, hein, si je ne me trompe pas.
1: Donc, les artistes,
3: c'est ce soir, oui.
1: Les gens qui sont là bénévoles.
3: Et puis pour ce soir aussi, je pense.
1: Ils viennent le public. Ils seront ici, sur la place.
3: Tout à fait.
1: C'est là que ça se passera.
3: Exactement.
1: Et pendant les jours suivants ?
3: Alors, il y a la billetterie au jardin de Clotilde pour aujourd'hui et demain. Samedi, je crois, également. La billetterie pour le spectacle Noce ce soir.
1: Ça veut dire que vous allez être aussi assise à l'entrée des spectacles.
3: C'est ça, vérifier que tout le monde a bien son billet et que tout se passe bien pendant le spectacle.
1: Alors, est-ce que vous pensez, Sandrine, que vous allez réussir à regarder entièrement un spectacle ?
3: Je ne sais pas, j'espère que oui, parce que ça fait partie du plaisir du partage et du bénévolat. Et puis, si ce n'est pas possible, tant pis. Ça serait dommage. Mais
1: en tout cas, je vous souhaite de pouvoir bien profiter des spectacles et de toute l'ambiance
3: C'est gentil.
1: En tout cas, merci.
3: Ben de rien, avec un grand plaisir.
1: En tant que citoyenne, je dirais, merci d'avoir ce courage-là de s'occuper de nos toilettes.
3: Oui, il faut du monde. Il faut du monde. Donc, c'est avec grand plaisir.
1: Bravo. Voilà. Merci, Sandrine.
3: De rien.
4: Ouais, salut, je checkais juste pour voir si vous n'étiez pas trop sous l'eau au camping. Si jamais c'est possible de s'installer dans le camping-car, il y a les clés dans le bureau. Et si vous en avez besoin, il y a encore Marco et Hervé qui sont sur le site. Et voilà, bonne nuit.
5: Direct du gymnase du collège de Boitel, dans quelques instants, le spectacle Noce.
6: Alors, il reste une place ici, s'il vous plaît. Il reste une place là. Je vous invite à vous asseoir. Une place ici, s'il vous plaît.
7: Bonjour.
6: Alors, s'il vous plaît, j'ai une petite annonce à vous faire. On est très nombreux dans cette salle. Il y a encore des gens qui ne peuvent pas s'asseoir. Donc, si vous pouviez vous serrer encore un petit peu pour être un peu plus, avoir un peu chaud. Et vous me dites si vous laissez une place. Il y a une place ici. Il y a une place là. Il y a deux places. Il y a trois places devant. Il y a 4 places devant. Alors, il y en a une là. Il y a des jeunes filles et tout qui viennent derrière vous là. Il y en a une là, les jeunes filles. Merci beaucoup.
8: Ah, mais c'est Thierry.
9: C'est Thierry.
8: Le Thierry, on parle.
9: Le Thierry.
10: Je vais juste demander à Eva, c'est quoi où tu es, Eva, si tu veux venir me rejoindre.
11: Plus fort. C'est Eva.
8: Eva.
11: Eva.
10: Eva. Pas encore. Donc juste d'abord vous dire merci très sincèrement parce que quand on pose une graine comme celle de la lampe du baobab, on tend une perche mais on ne sait pas si elle va être saisie et du coup de vous voir aussi nombreux là, vraiment, ça fait plaisir. Donc merci beaucoup. Merci pour tous les bénévoles qui ont installé tout ce qu'ils ont installé, pour toute l'équipe qui a œuvré depuis tant de temps. Et merci aussi pour le théâtre Acclamation, Odile Sankara, Safoura Kabore, qui ont fait le déplacement pour venir jusqu'ici. Et qui, du coup, voilà, vous êtes au rendez-vous, ça fait vraiment chaud au cœur. J'accueille Eva Marty, qui est scénographe, enfin artiste plasticienne, et qui a eu la responsabilité de la scénographie, de décorer les lieux, et même les lieux de repli. Voilà, on aurait adoré vous accueillir dans le jardin de la famille Le Borec pour venir aux prochaines éditions. Voilà. Et du coup, merci du coup, Eva, pour tout ce travail-là. Et on profite de ce moment parce qu'on espère vous revoir demain et après-demain pour les différentes propositions. Et du coup, vous verrez que devant les lieux, à chaque fois, il y a un tourret en bois, une boîte avec des clous et un marteau. Et du coup, c'est Eva qui va vous expliquer, si tu veux bien, du coup, le sens. Ce tourret, ce marteau et de ses clous.
12: Merci. Alors, bonsoir. Alors, ce tourret, donc c'est mes tables baobab. Comment expliquer ? En Afrique de l'Ouest, en fait, il y a des objets qu'on appelle des ngondi. Et les ngondi, en fait, c'est des objets force. C'est-à-dire que c'est des objets sur lesquels c'est des statuettes où, en fait, elles sont entièrement recouvertes de clous. Mais ces clous, en fait, n'ont rien à voir avec les stigmates du Christ, ni avec le vaudou. En fait, au contraire, c'est des vœux positifs. Comme, en fait, nous sommes dans le Festival des Humanités, enfin, moi, je l'ai résumé comme ça, et que, à l'ombre du baobab, on se rafraîchit et qu'on discute du monde, on discute des choses, on se raconte des contes. J'ai posé, à chaque fois, sur chaque tourette, des mots humanistes, que je juge humanistes, que j'ai sélectionnés avec mon père, qui est un homme extrêmement engagé. Et donc, en fait, à l'entrée, vous pouvez choisir en fait, quel vœu sera exaucé en choisissant un mot. Mais vous avez le droit d'en mettre autant que vous voulez, à autant d'endroits que vous voulez. Les baobabs, ils sont faits en argile. Donc, ils sont assez solides, donc n'hésitez pas à taper, à clouer vraiment, pour bien enfoncer l'intention dans ce monde d'une transformation positive. Ils ont des racines de raffia, c'est un hommage à l'Afrique, évidemment. Les matériaux, en fait, se mélangent un peu partout. Vous verrez, il y a, dans toutes les scénographies, il y a vraiment cette réflexion complète. Et les branches, elles viennent d'ici. Voilà.
10: Merci.
13: Oui.

0: j'aurais dû me prendre une maquilleuse professionnelle. Là, je ne sais pas à quoi je vais ressembler. Merde. C'est quand même le jour de ton mariage, ma cocotte. Il faut que tout soit parfait.
1: Enfin, parfait. Comme si ça existait.
0: Oui, bon, d'abord, la base. Bien appliquée au niveau des contours des yeux. Il ne faut pas que ça déborde. Attention à ne pas avoir une tête de poule, ma belle. Mess, je pense que je ne me suis pas épilée. Non, mais franchement, qui passe une nuit de noces avec la foufoune pleine de poils? Bah, en même temps, je suis stressée. Il ne veut pas laisser voir son costume. J'espère qu'il sera chic. Surtout pas de blanc. Pourvu qu'il prenne du beige ou du saumon. Ouais, le saumon, ça lui va bien. Il portait une chemise saumon furie quand on s'est croisés. Je l'ai trouvé sexy. Il a toujours été sexy. Quand on s'est rencontrés pour la première fois, il me paraissait timide avec un sourire presque imperceptible. C'est fou ce qu'on peut être calme. Son calme m'a retenu. Bah oui, deux volcans ne peuvent pas vivre dans la même maison. Je parle trop, je suis sans frein, c'est comme ça. Je commence à parler du riz couché et ça se mélange avec la célébration de la messe du dimanche. Je ne sais pas faire silence. En moi, il y a trop de voix qui hurlent. Trop de corps qui flottent, trop de panique, trop d'incertitude. J'ai l'impression que si je me tais, le monde s'écroule. Entre le maquillage et cette lettre que je dois rédiger. Oui, une lettre. Pas n'importe quelle lettre. Des vœux de noces. Parce qu'il paraît que c'est très important d'avoir un souhait. Quelque chose à dire avant le grand saut. Un mot. On dit que la forme est importante. Les mots bien arrondis avec un peu de poésie. Il faut que ça vienne du fond du cœur. Il faut faire entendre à ton homme ce qu'il n'a jamais entendu. En tout cas, à la télé, ça produit des effets. Ça te donne des papillons. Les vœux de mariage annoncent, disent certaines personnes, la couleur de ton foyer. Et je ne sais pas quelle couleur aura le mien. Mais j'ai pris le soin de faire comme tout le monde. Bah oui. Par le temps qui court, le mariage est devenu comme un jeu d'échecs. Ça se passe bien. Tu restes, ça fait chier. Tu te casses. Comme s'il était écrit quelque part que vivre avec un homme était chose facile. Supporter les paix, les sauts d'humeur, les habits que tu retrouves souvent par terre, ton envie d'occuper tout ce lit, surtout pendant les périodes de règles, les infidélités, les frustrations, les mensonges, les factures, voir la même tranche tous les jours pendant des années. Mais cela ne m'empêche pas de me lancer, bien au contraire. La vie est faite de choix. Il nous faut choisir. Alors, je commence par ces quelques lignes, tout en espérant que mes mots te toucheront au plus profond. Entends chaque mot. Écoute chaque mélodie, en espérant qu'ils ne te seront pas dramatique. Nous, les visages noyés par les larmes. Nous, les sans-issue. Nous, les âmes perdues. Nous, les sexes traumatisés, avalés par nos désespoirs. Nos fleuves. Nous, marée de nuit, nos sangs de nuit, nos cris suspendus, nos voix noyées, nos abîmes. Nous qui sommes fiers d'habiter cette terre qui est témoin de la joie de nos pères, témoin des conquêtes de nos mères, terre qui porte le souffle de nos aïeux. Terre qui a vu naître de grandes dames telles que Wangari Maathai, Aminata Draman Traoré, Mariam Nakoulman, ma mère. Toutes ces femmes nées dans l'air amère de la vie, nées pour combattre et donner de la vie, témoins de joie, témoins de douleur, témoins de la décadence humaine, témoins de l'anéantissement des corps, témoins de vol, témoins de folie, témoins de guerre, témoins de viol. Oui, terre de nos premières nuits, où la lampe était témoin, où les murs étaient silence, où le sang et le chant des coqs étaient en parfaite symbiose, où les jambes n'ont pas pu, où les bras n'ont pas pu, où la jeunesse n'a pas pu, où la mémoire de toutes ces femmes est salie, où les mères sont restées silencieuses. Nous, cœurs noyés dans l'ivresse des cris de sang et chants et hymnes de nos beautés et de nos grâces. Je vais l'ouvrir aujourd'hui pour dire oui. J'espère pouvoir le dire sans tergiverser, sans peur, sans soumission.
1: Oui, c'est l'amour de la soumission. On se soumet sans raison, sans même se rendre compte. Je suis en train de me maquiller pour mon mariage, à me faire chier sur des couleurs, des vernis, des fossiles, comme si quelque chose m'empêchait de me présenter à la mairie sans maquillage. Sans maquillage, tu es vêtue quoi, ma petite? Qui sort sans maquillage? Hein? De nos jours, tout le monde se maquille. Tout le monde cache quelque chose. En tout cas, pour la plupart d'entre nous. Entre le maquillage, cette lettre que je dois rédiger, et mon cerveau qui me balade comme si... Bon, je finis d'abord la lettre. Mon corps. Mon âme. Mes os. Tout ce qui respire et qui porte un peu de dignité en moi. Ou du moins ce qui en reste. Toutes ces petites choses de mon corps qui ont résisté, malgré le non sorti en soir, dans un quatre coins d'une petite maison, avec une petite fenêtre et un petit lit et des murs et des draps sans humanité. Toutes ces petites choses de cette petite maison et cette chose sans humanité, sans crainte de Dieu ni de la Vierge Marie, parce que oui, même la Vierge Marie était là, accrochée à une pointe sur le mur de cette petite maison qui va prendre mon petit corps et le transformer en chose, malgré le nom qui est sorti sur toutes les formes, dans toutes les couleurs. Le nom qui est resté et qui a traversé le temps. Après une nuit pareille où les humains se sont transformés en charognards, en hyènes, alors que nous savons tous que les charognards et les hyènes n'ont soif que d'une seule chose, de la chair. Rien d'autre. Ils mangent ce qu'ils trouvent. Ils ne se demandent pas comment vous serez mangé sans que ça vous fasse trop mal. Par quelle partie commencer sans que vous ne voyez votre faim arriver? Je suis une petite souris qui se piège. Je suis une douleur sans fin à partir de cet instant. Rage le mot qui m'importe. Les membres qui se séparent de mon corps, la folie qui s'empare de mon être. L'horreur est une réalité. Courage le mot qui me porte. Voix, hymen volé. La sensation d'être morte vivante. Le souffle y est toujours, mais éternite ont pris possession de mon corps. Courage le mot qui me porte. Je ne tombe pas. Pour tomber, il faut être debout alors que je suis déjà écroulée. Pour survivre, il faut rester en vie. L'horreur est une réalité. Courage est le mot qui me porte. J'ai vu la honte. J'ai vu la mort comme un caterpillar passer sur mon corps et tout raser. J'ai vu les anges me donner le dos par honte. J'ai vu Lucifer baisser la tête. J'ai vu Dieu. Je suis descendue au pied de mes ancêtres, mais cette honte dépasse les ancêtres. Panique dès cet instant. Panique quotidienne, parce que la tragédie est têtue. Elle pourrait se répéter à tout moment.

aujourd'hui est un jour comme les autres. Non, aujourd'hui n'est pas un jour comme les autres. Aujourd'hui n'est pas un jour triste. Un jour long, le temps est suspendu. Un jour fade sans goût. Un jour dégagant. Un jour où les nuits accouchent des petits bolons dont l'humanité est restée dans les places saintes de leur maman. Sais-tu que la nuit accouche des êtres sans tabou, sans loi, sans amour, des êtres abîmés, constipés, des êtres liquides, déséquilibrés. Oui, pour que la nuit accouche des êtres équilibrés, il lui faut voir la beauté, voir la vie, voir la différence, voir le chaos, voir la faiblesse, voir le sexe de la femme qui s'ouvre telle une fleur pour donner de la vie. Pour qu'elle arrête de nous voler et nous violer, il faut qu'elle apprenne à nous faire l'amour. Qu'on se mette nu de plaisir, de partage. Oui, il lui faut voir l'amour dans nos yeux comme une ivresse, comme une folie, quelque chose qui apparaît.

0: Miss! Il ne faut pas que j'oublie que je vais me marier dans quelques heures et que je ne dois surtout pas me présenter avec un maquillage verdict. Il me faut porter un collant et des couches. Oui, une couche. Le stress du jour peut faire déclencher les règles.
1: Si c'est nécessaire de porter une gaine, je peux pousser le ventre tant que ça.
0: Oh, si, quand même un peu, mais je pourrais me passer de la gaine.
1: Il faudra que j'apprenne à anticiper un jour.
0: J'aurais dû écrire mes vœux de poussière. Anticiper aussi enlève quelque chose, je me dis. Le stress du jour J aromatise tout.
2: Alors, on reprend. Pour la joue gauche, plus de marron.
0: On l'ajuste au niveau du front. Pas trop de poudre.
1: J'aime pas les couleurs qu'il faut pour les yeux. Ah ouais, si, il y a quand même cette couleur, c'est très bien.
0: J'ai l'impression que mon miroir a un souci. Je ne vais quand même pas être trop foncée d'un côté ou trop clair de l'autre. C'est de la sauce délicieuse.
1: Ah, j'en me dis. Je me perds un peu entre mes pensées et les mots.
0: Ah! Aujourd'hui n'est pas un jour où les visages des femmes sont volatilisés. Des rues pleines de zombies. Des hommes et des femmes qui n'osent plus soulever leur tête pour répondre dignement à l'appel de leur nom. Oui. Comme le cas de ce voisin que nous avons eu quand nous habitions le quartier Samandé. Tout le monde connaissait son histoire dans le quartier. Surtout les scènes de fin du mois. Ça va quoi, Christian? Ça va quoi, Christian? Il est où? Toutes mes excuses, monsieur. Et j'ai bien entendu la première fois. Et ce n'est pas de l'impolitesse, Chacha, non. À mon âge, cela serait une chose dégueulasse. Même si je sais qu'il existe des vieux impolis. Mais ce n'est pas mon cas. Voilà. Bon, j'ai juste des problèmes comme tout le monde. Le type de problème qui te pique le sommeil, l'appétit et même les oreilles. Quand arrive la fin du mois, je ne me reconnais plus. Je flotte. Je sais que je vais prendre cet argent. Qu'avant même d'arriver chez moi, j'aurai laissé la moitié de l'argent en cours de route sur le boutiquier. Ensuite, sur la vendeuse, je viens juste à la rue. Ah, j'ai la rue. Je suis même allée à une retraite de prier. Supplier la Vierge Marie pour qu'elle déménage, ou qu'elle gagne à la loterie, ou qu'elle meure de fatigue vu son âge. Mais non, elle est toujours là, sur mon chemin. Et son médicament est fort, hein. Même quand je suis fauchée, je suis obligée de m'arrêter chez elle. Au début, c'était pour la bière fraîche. Ensuite, pour la chantillage de sa petite nièce et pour les crédits. Et là, c'est devenu le lieu même de mon humanité. De ma résistance, où je peux encore espérer un peu de dignité. Ma maison est occupée par une lionne qui règne depuis plus de 30 ans. Elle me laisse la parole à chaque fin du mois pour prendre son salaire. Et comment tu lucides à la fin du mois? Hein? Ah! Ne m'a-t-il surtout pas de la renvoyer? Et j'ai essayé. Mais je suis allée moi-même la ramener. Ne plus la voir sur moi, je serai détendue. En un, je serai. Chaque humiliation est un hymne à la vie quand je suis déjà mort. Comprenez ça comme ça. Voilà. 35 ans de mariage, 30 ans d'enfer. Eh ben, n'y pensez pas. Parce que j'y ai pensé avant vous. Vous voulez que je divorce, c'est bien ça? Hein?
3: Pourquoi tu ne demandes pas le divorce? C'est de ta faute si tu souffres. Pourquoi tu te laisses tirer par le bout du nez comme un chien castré? Tu es une honte pour tous les hommes, même pour les femmes. Hein? Voir un homme se faire enfariner de la sorte, ça donne des douleurs horribles dans le ventre. 9 mois de douleur, d'insomnie, de crachat, d'envie de meurtre par moment, de prise de poids incroyable, parfois même des déchirures et des paralysies à l'accouchement. Oui, oui, avoir ta tête, ta mère a dû prendre 50 points de suture à l'accouchement. Et la joie de ton père d'avoir eu un garçon. Tout ça pour ça? Demander le divorce te dépasse? C'est compliqué?
0: Ah, les vraiment. Je suis allée plusieurs fois pour prendre une convocation pour le divorce. Mais comment dire à un juge que c'est parce que ma femme m'a surpris en train de violer sa petite nièce de 13 ans qu'elle a amenée pour nous aider à tenir la maison alors qu'on venait juste de se marier? Hein? Le motif du divorce est une peine sévère et je ne suis pas courageuse. Cette petite cherche la justice, je sais, et moi aussi je la cherche. J'aurais espéré qu'elle me dénonce pour que je ne revoie plus ma honte dans le regard de chaque femme, de chaque petite fille. Pourquoi n'a-t-elle pas voulu rendre justice à sa propre nièce? Pourquoi un tel silence? Un jour, j'ai pris des comprimés pensant me libérer de ce fardeau, mais je ne suis pas courageux. Malheureusement, on ne divorce pas tout seul, sinon il y a bien longtemps que je me serais libérée.

aujourd'hui n'est pas un jour comme les autres. Je me marie. Je sors la tête du lot comme on dit. Dans quelques heures, je vais dire oui. Enfin, comme dit ma cousine, tu fermes les bouches des tantes et des grandes sœurs et des voisines qui n'ont plus que ton nom à la bouche. Ce qui est bien chez nous, c'est que la communauté prend tout son sens que lorsque tu es dans une situation qu'elle ne juge pas normale vis-à-vis des règles établies par la société. Si tu es assassin, prostitué, drogué, voleur, violeur, pas marié, pas d'enfant, impuissant, tu es en problème. Elle n'est jamais là pour te porter pour que tu ne te perdes pas. Non, au moment où tu te perds, où tu patouches, où tu te noies, elle est aveugle, elle est silencieuse ou fait semblant de ne pas te voir ni entendre tes lamentations. Parce que oui, on ne devient pas voleur, drogué, impuissant, pas marié, pas d'enfant du jour au lendemain. On chemine comme tout le monde, mais dans le sens inverse. Une fois que c'est officiel, que tu es sur la dérive, elle le vaut maintenant et commence à montrer ta honte aux yeux du monde.

0: Non, mais franchement, quoi, franchement. Et si tu m'avais écouté depuis là-haut, et ça, c'était un problème résolu. Non, mais franchement, quoi, hein. Et puis le mariage de vous autres, là, ça ne va pas être compliqué. Et surtout que tu as duré comme ça, là. C'est du petit mille, et plus du riz, et plus un mouton. Même le mouton, ce n'est pas obligé. Il donne ce qu'il a, même symbolique. On n'a pas besoin de faire un truc énorme, quoi. Ah non, mais franchement. Et moi, ta cousine, je pouvais te l'organiser. Ah, franchement, tu déconnes, quoi. Vraiment, vraiment, ouais.
1: Je suis devenue l'hymne national de ce quartier. Celle dont on parle comme si elle n'avait pas été portée par une femme. Comme si je n'étais pas venue au monde par le sang. Comment expliquer son traumatisme à toute une ville, à tout un pays sourd, aveugle. Un pays qui ferme les yeux, la bouche, les oreilles face à la honte et l'humiliation. Comment leur dire que tu marches avec un ventre gonflé de douleur? Comment parler de cette chose obscure? Toutes les nuits, c'est la même chose. Qu'est-ce que j'ai fait pour que ça m'arrive à moi? Peut-être je n'ai pas assez crié. Je n'ai pas été nettement claire. Mais ça était trop pointu. J'étais mal habillée. Mon regard était provocateur. Je suis maudite. Et les autres, celles qui ont vécu la même chose que moi, ont-elles eu la même douleur? Ont-elles été démolies comme des chiens? Elles avaient quel âge quand c'est arrivé? Mais est-ce que l'âge est important? Est-ce qu'on s'en remet selon qu'on soit jeune ou vieille? Est-ce qu'on s'en remet? Est-ce qu'on s'en remet? Elles l'ont vécu combien de fois dans leur vie? Est-ce que quand ça arrive, une, deux, trois, quatre fois, on s'en relève? Est-ce qu'on s'en relève? Est-ce qu'on s'en relève? Est-ce qu'on s'en relève? Des voix, puis le silence, puis le détachement du corps, puis l'horreur, puis le silence, puis le détachement du corps, puis l'horreur, puis le silence.

Et au moment où tu prends un miroir, seul, quand il n'y a plus que toi et le silence, tu te courbes, tu baisses ta culotte, tu poses le miroir, tu la regardes, cette belle chose, forte, cette belle foufoune, tu la harcèles de questions, tu lui demandes comment elle fait pour tenir, comment elle a fait pour tenir après cette nuit-là, parce que toi tu ne tiens pas, tu te masques simplement de fond de teint et de rouge à lèvres, comment elle fait quand elle sent mes doigts venir vers elle, parce que moi je ne tiens plus, j'ai tellement honte quand je la regarde.

0: tiens, non. Les voisins pensent que je suis possédée ou que je me drogue. Le silence est notre réponse. Ensuite viennent les chants des femmes. Curieusement, ce sont les femmes qui se soucient plus de mon sort. Pourquoi? Sans doute parce qu'elles sont riches. Ou simplement parce qu'elles ont des filles. Ou elles, comme moi, n'ont pas encore trouvé des vraies réponses au fait d'être une femme. De porter le monde, la vie. Et se voir trahir à la moindre occasion par ce monde que nous portons et aimons. Je n'en sais rien. Je me questionne simplement sur des femmes qui me regardent et me jugent comme une chose et non comme une femme comme elles. Oui, je me questionne plus sur les femmes. Et les hommes, eux, ce n'est pas un problème. Enfin, je me dis. Comment une chose que nous avons reçue comme un minuscule ver de terre, le porter en nous sans nous plaindre, avec plaisir, le sortir sans nous plaindre, avec plaisir, malgré les déchirures, les césariennes, les risques énormes de la mort. Comment peuvent-ils penser un seul instant nous faire du mal? Est-ce que nous n'avions pas échoué depuis la conception même? L'avons-nous vraiment désiré cet être qui devient notre bourreau? Comment un être désiré peut nous violer, nous tabasser comme de la merde, cracher sur nos vagins? Comment un être voulu, béni de Dieu, peut vomir la matrice qui lui a donné la vie? Comment peut-il nous violer sans pitié? Nous violer, nous violer, nous violer avec leurs mots, avec leur sexe, avec des bâtons, avec des animaux, avec des bouteilles. Nous violer, nous violer. Non. Nous avons échoué. Je me pose tant de questions, mais plus sur nos femmes. Les hommes, eux, ils peuvent me regarder, me juger, mais pas vous, mes mères, mes sœurs. Vous êtes censés entendre mes cris même quand je me tais. Vous devez me soutenir quand je décide d'être seule. Vous devez terminer mes mots sans ma permission parce que vous la connaissiez, ma douleur profonde. Dans la nuit, avec ma petite culotte et mon petit miroir et mes multiples questions sans réponse, enfin, bien sûr, vous répondez. Par vos rires, vos jugements, vous répondez. Non mais. Regarde sa chute. Non mais regarde sa chute. Même si Dieu dépose le foyer devant elle tout de suite, elle va le rater. Mais c'est évident qu'elle va le rater, quoi. Tu sais, c'est comme dans un match amical. Entre-temps, tu vois que ton ami risque de passer à côté. Donc, tu décides d'organiser les tirs au but pour lui faciliter la tâche. Hein? Tu rapproches les poteaux. Tu fais un petit signe au gardien de faire pardon, quoi. De laisser le ballon traverser le poteau pour l'honneur de ton ami. Tu prends même le soin de le placer au milieu. Et il tire, et le ballon passe à côté. Et plus d'espoir. Non. Bon, moi... je pense plutôt que c'est parce qu'elle n'a pas été excisée. Je l'ai entendu de la bouche de son père. Un seul homme ne lui dit rien. Je crois qu'elle tient ça de sa mère. Ah ouais, c'est une bordelle, hein? Ah ouais, ouais.
1: Oh non, c'est plutôt son travail, là. Hein? Elle fait le travail de nuit. Il y a des moments où elle entre à 1h. Il y a des moments où elle entre à 1h du matin. Ça, c'est quel travail, hein? Je dois.

0: J'aime les filles bizarres, bizarres là. Et puis, regarde comment elles se teignent les cheveux. On dirait une danseuse de Kofi Olomide. Et ça pourra même commencer à devenir bizarre. Non, mais franchement, je pense qu'il faut faire des enquêtes sur son mail. Et si ça se trouve, c'est aussi un terroriste. Et ce sont eux qui traitent avec les filles. Moi, j'en parlais la dernière fois avec madame. Hein. Mais madame dit que c'est pas une histoire sérieuse. Et si ça se trouve, c'est pour filtrer.
1: Pour faire quoi?
0: Pour
1: filtrer. Faire quoi?
0: Filtrer.
1: Faire quoi? Filtrer, on dit flotter, flotter. Aussi. Oh!
0: Bon. Lui, là, il a une chemise et il porte des belles chemises, des belles montres et met des bons parfums.
1: Parce que toi, tu penses que le terroriste, il est sale, sans voiture, quoi. Il met les mêmes parfums que nous, hein? Hein?
2: Je pense qu'un mariage doit être un acte fort, un service social. Je fais de mon mariage un acte de propriété, un symbole du beau. Dans exactement quelques heures, je traverserai les rues de mon quartier avec ma robe longue et large pour balayer les rues des Ossanes, balayer les maisons qui, une nuit, ont été témoins de vol et de viol, balayer les maquis qui récupèrent les rêves de nos frères et sœurs pour en faire sien, balayer les cupidités et les égoïsmes qui se métastasent lentement dans nos vies, balayer la sueur des femmes qui balayent jour et nuit pour rendre nos vies propres. Moi, ici, présente ce matin, je te promets et te jure que quand je te dirai oui devant le maire, si tu me permets de dire oui sans peur, si tu me promets que j'aurai des nuits de plaisir et pas de vol et pas de viol et pas de sang, si tu me promets que cette robe que je vais porter rendra cette ville propre, qu'elle la guérira de sa bêtise, qu'elle assurera les nuits des mères, parce qu'il faut que les mères soient rassurées de la sécurité de leurs enfants. Une ville propre de nuit comme de jour nous éloigne de la peur, car la peur tue. Alors oui, il faut des âmes propres, des maisons propres, des regards propres. Oui, je te promets de faire de ce mariage un projet politique.

bien sûr que oui. Oui, je veux du rouge. Non, je veux qu'elle soit de la soie. Et oui, pleine de dentelle, moulante, pas trop longue, qui ne dépasse pas les genoux. Et des bougies. Ah, trouve-moi des bougies, nom de Dieu. Ce n'est pas la chose qui manque dans ce pays. Oublie la qualité, le sens et tout le tralala. Ah, avec un peu de chance, la maison dans laquelle je vais vivre et même mon futur mari sont chintoques. Une génération de mecs dont le centre d'intérêt, c'est l'alcool et la viande et la viande et la viande. Ils consomment toutes sortes de viande. Ben, de la chair de rousse, de lapin, de messe, de fessu, de clair, de serpent, de mouton, de porc, tout y passe. C'est quoi si ce n'est pas chinois? Oh, oublie la qualité, le sens et tout le tralala. Trouve-moi ma route de lance. Mais au pire, tu vas à la présidence. Allô? Thank you.

Ma copine au bout du fil. Une vraie sœur. Elle pense que je ne devrais pas me marier. Elle dit que c'est une chose sacrée, le mariage. Que je devrais tout te dire. Mais comment te dire que tu t'apprêtes à marier une femme qui ne saurait peut-être pas te donner du plaisir? Une femme qui a découvert son intimité par la soumission.

Je ne saurais peut-être pas répondre à toutes tes attentes, car des attentes, il y en aura, c'est comme ça. Tout le monde attend toujours quelque chose de tout le monde. Ceux qui viendront au mariage s'attendront au rigras. D'autres attendront de voir si j'aurai le courage de te dire oui. Toi, tu attends que je sois ta partenaire à vie. Des gens, quelque part, attendent de retrouver les restes des morceaux de leur famille partis en fumée. D'autres espèrent justice depuis des milliers d'années. Il y en a qui sont devenus muets à force de silence et attendent de retrouver leur voix. D'autres espèrent simplement que des parents réapprennent à éduquer leurs enfants. D'autres attendent des augmentations de salaire. D'autres attendent l'amour. D'autres un orgasme. Et d'autres, la fin du terrorisme. Et elle attend. Elle attend que je te dise qu'une nuit, alors que je ne savais pas que des nuits comme ça pouvaient exister dans la vie d'une femme, j'ai été contrainte à ouvrir mon corps pour recevoir une masse, pour de la saleté, pour disparaître, ne plus être moi-même, que j'ai été témoin de ma fin. La fin de ma vie de femme avant qu'elle ne commence. Que le regard de ma mère après tout ça me hante toujours. Elle qui n'a pas su, pas eu le courage. Elle qui rassure. Elle qui pensait m'avoir donné une bonne éducation. Elle qui a toujours la réplique à tout. Elle s'attendait à tout. Sauf ça. Pas si tôt. Pas maintenant. Comment c'est arrivé? Qui lui a fait ça? Comment? Je suis qui? La jupe à moitié déchirée. Quelle bosse. Je lisais tout ça sur son regard quand je suis rentrée ce matin-là. Et puis un jour, une phrase, une simple phrase est sortie de sa bouche. Et si on vous envoyait à l'abattoir nous-mêmes? Oui, c'est nous qui vous avons mis au monde. C'est nous qui avons le droit sur vous. Alors oui, si le projet est de consommer la chair de nos filles, de leur voler leur vie, leur dignité à tout jamais, si cela est important et nécessaire pour l'humanité, je vous dis que ça doit l'être, puisque cela existe et se répète tout le temps. Donc c'est à nous, vos mères, que le droit revient. Nous seules, vos mamans, moi, ta mère en première, le droit de manger ta chair, de te faire du mal. Car oui, c'est de la sorcellerie, c'est du cannibalisme pur et dur. Tu me reproches mon silence. Tu me supplies tous les jours de te parler. Tu cries au secours, je l'entends. Même si tu n'ouvres pas la bouche, je l'entends du fond de moi-même. Toutes mes prières chaque nuit étaient que tu te réveilles chaque matin avec l'envie de vivre, que tu ne renonces pas. Je le maudis tous les jours. Au nom de toutes les femmes qui un jour ont porté des couches de maternité, je le maudis. Au nom de la terre mère qui est la première à donner de la vie, je le maudis. Au nom de toutes les femmes qui n'auront plus le courage d'aimer, je le maudis. Tu me pardonneras mon silence, je suis ta mère, je sais, mais je suis forcée de me taire. Je n'ai pas été préparée à ça, non, pas du tout. Voir ma fille de 15 ans. Rentrer après une soirée de nuit culturelle, une jupe déchirée pleine de sang, une jupe qui n'était pas à toi, d'ailleurs tu l'avais empruntée à ta sœur. Ton père assis sous le manguier, en train de jouer au PMP, comme à son habitude. Il ne t'a même pas vu rentrer. Il n'a même pas remarqué que ça n'allait pas. Il n'a pas vu que tu n'avais pas passé la nuit à la maison. Il n'a même pas vu que tes larmes coulaient, comment ton petit corps voulait disparaître. Mais moi, ta mère, je l'ai vu, je l'ai ressenti au plus profond de moi. Et puis quand ça se passe bien, on ne pleure pas. Quand ça se passe bien, on ne fuit pas le regard de sa mère. Et surtout, on ne rentre pas chez soi le lendemain avec une jupe déchirée et pleine de sang. Tu es née libre, je le voyais. Quand je pense que tu as mis 2 mois pour me demander la permission, je m'en veux tellement. Je t'ai envoyé à l'abattoir, à la boucherie. Le bon Dieu Tout-Puissant me pardonne et qu'il le fasse brûler en enfer.

Mais maman, tu n'as aucun droit sur moi. Tu te rappelles que quand j'étais petite et quand je déconnais souvent, tu me disais que je n'étais pas ton enfant, que j'avais été déposée par les eaux. Donc, tu n'as aucun droit sur moi, maman. Je suis la fille des eaux que tu as recueillies. Même cette blague entre nous ne la faisait plus rire. Son regard, son silence. Jusque-là, tout est silence. Son regard et son silence me hantent toujours. Alors, s'il faut vendre le silence de ma mère pour un mariage, je dis non. Comment veux-tu qu'il me regarde après tout ça? Hein? Il se mettra à me regarder comme une femme sale. Il ne se dira pas que c'est un homme comme lui qui l'a fait. Tu sais très bien qu'ils n'ont pas été éduqués à reconnaître leur tort. Non, ils ne savent pas le faire. Eux aussi sont à pleurer. Comment peut-on demander à un homme le fait de chair et de sang de ne pas pleurer? Rester fort, quel qu'il soit. Cultiver, entretenir son orgueil toute sa vie. Un tel être est un être à pleurer. Il fait pitié. Il se transformera forcément en quelque chose tôt ou tard. Il se transformera. Qu'avons-nous fait pour en arriver là? Pour que des mères aient peur tout le temps. Peut-être ont-ils regardé nos matrices à l'envers en venant au monde et ils ont vu des monstres géants prêts à les avaler. Alors ils sont sortis avec ce traumatisme d'un chat à se venger à tout prix. Je n'en sais rien.

toute femme violée devrait être vengée par l'humanité tout entière. Un homme qui viole une femme est une honte pour tous les hommes du monde. Il devrait être banni de la société. Je vais loin, je sais, parce que tous les hommes ne sont pas comme ça. Ils ne sont pas tous des mangeurs de chair. Ils ne sont pas tous des bouchers. Ils ne sont pas tous comme ça. Je sais. Et je dis, ils ne sont pas tous comme ça. Mais je suis déjà loin, il y a très longtemps. Un soir, j'ai rencontré un homme dans un bar. Un homme dont l'ennui m'a bluffé. Il était l'ennui dans le sens poétique. Il avait l'ennui dans les mots, dans le rire, dans le corps. Bref, un vendeur de véhicules qui possédait l'ennui. Et bonsoir. Bonsoir. Et j'ai dit bonsoir. Monsieur, j'ai répondu. Ah, pardon, ma belle, mais viens ici, mon cornichon. Monsieur, je ne m'appelle pas Cornichon. Ah, pardon, pardon, ma belle. Ah, tu as un joli sourire qui brille de loin. Eh oui, tu as encore du cornichon. Bon, bon, bon, on ne va pas trop parler. Nous sommes là, moi et mon ventre, et nous les cherchons de la compagnie. Ah, ne riez pas, hein, parce que si vous acceptez, vous partagerez formellement la soirée avec deux personnes. Mais nous ne sommes pas méchants. Nous cherchons juste de la compagnie. Pardon? Ah, tout doux, tout doux. Bon! Ah oui, parlez! Ah? Ah quoi? Je n'ai pas Paul? Ah, Modibo! Ah, ok! Alors, Modibo, achète-moi deux boules de whisky et change-moi cette musique-là. Pas de jouk? Il y a longtemps que je n'ai pas jouké. Mais comme je suis en face d'une cornichonne, Dieu peut faire des merveilles. Vous avez l'air d'être douche. Et moi aussi, je suis doux. Et j'ai beaucoup aimé Jacques la fois. Et si le mot fort et tout sacrifié pour les parties à zéro et tout effacé pour le témoignage de vierge. Et si le mot fort et tout ça, je parle beaucoup, je sais, ou bien je ne parle pas beaucoup. Pardon, ma belle, qu'est-ce que vous buvez, hein? Merci, monsieur, mais j'ai déjà un verre de jus et ça me va. Ah, c'est donc du jus. Quel jus vous buvez? De lait de l'eau, je peux vous dire si c'est des frélatés dont les étiquettes ont été changées ou pas, et si c'est des trucs à jeter ou pas. Bon, et comment vous savez tout ça? Eh ben, parce que nous sommes de moyen mon ventre et ça demande beaucoup d'investigation pour laisser en vie, et surtout côté alimentaire, tout passe par là, malheureusement. Ah oui? Oui, il nous a. Ah, ouais, je voulais nous. Ah ouais, je suis très content. Dans les 50 000 francs, c'est petit. Ils ont bien travaillé. Je suis en face d'une cornichonne avec un joli touffe. Hein? Vous ne buvez plus? Mais prenez de l'alcool. Et comme ça, nous allons directement à Dieu. Ah, buvez là. Et si vous voulez, on change de coin. La nuit est encore longue, hein. Ah, buvez. Avec moi, vous êtes en sécurité. De toute façon, vu mon état, à la limite, je dors. Merci, monsieur, mais je ne bouge pas avec vous. Puis-je vous demander de me respecter? Toutes les femmes que vous rencontrez sur la nuit ne veulent pas des histoires avec des hommes. Je ne suis pas ici pour un besoin quelconque avec un homme. Et je vous demande de me respecter, monsieur. Oh, pardon, ma belle, pardon, cornichon. Je suis seule. Je me sens seule. Et j'ai des maisons. J'ai une femme, des enfants, des entreprises. J'ai investi dans l'immobilier, dans le pétrole. J'ai même une piscine sur le toit de ma très jolie maison. J'ai tout. Mais je te jure, cornichon, que je m'ennuie. Je me sens seule. Ma femme m'ennuie. Je suis en crise. Je fais une overdose parce que je ne sais plus comment vivre, comment remplir le vide. J'aime le sexe parce que c'est le seul moment où je ne réfléchis plus, où mon cerveau ne fonctionne pas et je ne m'en excuse pas. Il me faut du sexe pour rester en vie. Tu sais, cornichon, le mal du siècle. Je n'ai pas le sida, je n'ai pas Ebola, je n'ai pas Corona, je n'ai pas la crise économique, je n'ai pas les guerres foncières, pas même les guerres, crois-moi, cornichon, c'est l'ennui. Le mal du siècle, c'est l'ennui. L'ennui convoque toutes sortes d'ironies, toutes sortes de bassesses. Je te jure, cornichon, que l'ennui tue les peuples. Allons ailleurs, cornichon,
Et si tu venais avec moi, on prendrait la mer avec mon bateau. On se retrouvera de l'autre côté de la mer à boire et à jouer. Merci, monsieur, et j'y ai pensé. Plusieurs fois, j'ai pensé à la mer, au val. Je me voyais déjà de l'autre côté de la mer, faisant le tour des cafés les nuits. Je travaillerai dans un bar de nuit, je fumerai des cigares. Je tomberai amoureuse d'un homme qui aimerait la nuit. Nous fonderions notre foyer et plus tard, je ferai venir ma mère pour protéger son silence. Notre silence. Croyez-moi, monsieur, j'y ai pensé. Mais j'ai peur que le silence de ma mère empêche la mère de danser. J'ai peur car nous portons des silences qui transforment la mer en glace, en roche. Monsieur, vous êtes chanceux de porter l'ennui. Il y a des gens dont le silence empêche la mer de danser. Car oui, la mer doit danser, hurler, chanter. Vous savez, monsieur, les vagues, les marées hautes ou basses, tout ça, c'est la mer qui nous parle. Et il paraît que de plus en plus, elle se déchaîne, elle aussi, fatiguée de porter les rêves d'autres gens. Tous ceux qui passent par la mer lui donnent une lourde responsabilité. Ceux dont les corps ne seront jamais retrouvés crient leur douleur à travers les vagues et les danses et les chants et les marées. Ceux qui ont eu la chance ou le malheur de rester en vie crient aussi. Des femmes et des enfants poussés jusqu'à la rive par la mer et avec la complicité des dieux, récupérés et violés tous les jours dans les camps des réfugiés. Vous savez, monsieur, dans la mer, il y a des vies. Il y a des futurs, il y a des combats, il y a des retrouvailles, il y a des intimités. Tenez bon, monsieur, car le pire, ce n'est pas seulement la nuit. Le pire... Le pire, c'est de voir son corps souffrir, ses membres qui partent en couilles, son sang qui chie, votre vagin qui n'est plus qu'une chose à détruire, votre désir permanent de disparaître et le silence de votre mère. C'est ça le pire.

J'ai peur de mettre au monde une fille qui, par malheur, pourrait connaître la même nuit que moi, même si je sais que nos filles ne sont pas nous. Peur d'avoir un jour le même regard et le même silence que ma mère a eu sur moi. Peur. Peur de mettre au monde un garçon qui transformera les nuits d'autres femmes en chaos. Peur. Peur de ne pas avoir assez de mots et assez de tripes pour faire d'un garçon un homme digne et respectueux pour protéger les nuits d'autres femmes. Peur. Peur de ne plus pouvoir ouvrir ma maison à d'autres hommes. Même pas un ami. Car les amis aussi nous trahissent. Ils viennent en amis et après ils se transforment en bourreaux et le pire c'est qu'ils le justifient. Ce n'était pas mon intention, mais tu m'as séduit. Tu m'as regardé autrement. Depuis un certain temps d'ailleurs. Oh ouais, tu voulais de ça. Tu m'as cherché. Tout le monde autour de nous le voyait. Tu crois que ça me fait plaisir de tromper ma femme? Eh ben non, ça ne me fait pas plaisir. T'es une malédiction que je ne pouvais pas éviter. Tu me parles de viol? Tu me parles de viol alors que tu bavais? Tu étais bonne à l'entrée comme à la sortie? Ton sexe me retenait, tu gémissais et ne me dis pas non! Parce que j'ai encore le souvenir de tes gémissements, des ongles qui arrachaient ma peau, tu me mordissais. Tout ça parce que tu étais au sommet du plaisir. Hein, tu m'as ouvert les portes de la confession? Parce que oui, à cause de toi, j'irai me confesser, salope. Car vois-tu, l'adultère est interdit dans ma religion, mais Dieu a dit d'aider les gens. Et j'ai aussi des sœurs comme toi qui sont dans les mêmes besoins. Tu n'arrêtais pas de me parler de ta solitude. Je sais que tu es seule. Oh, quelle femme accueille un homme chez elle à une heure tardive si elle ne veut pas qu'il y passe la nuit? Baisse-moi, ton corps pleurait de désir. Et c'était comme un cri qui venait des cieux, un appel de Dieu. Et j'ai répondu. Vous, les femmes, vous êtes comme ça. Toujours chiante. Toujours à vouloir une chose à son contraire. Incapable d'assumer vos propres besoins. Hein? Tu parles de plainte? Tu me parles de plainte? Eh ben, va voir qui tu veux. Quand on voit moi où tu veux, j'irai reprendre. J'espère seulement que tu as les preuves de ton viol. Hein? Oui, parce que c'est ton viol, c'est dans ta tête. Moi, je ne reconnais pas violeur. Tu voulais, tu as demandé, on t'a donné, tu fais chier. Regarde-toi. Après ça, vous pensez vous marier avec des comportements pareils? T'as pas honte d'être aussi lâche? Vous, les femmes, vous aimez ça. Provoquez encore et encore et encore. Tout ça pour que ma conscience me fatigue. Il y a des faiblards, mais ce n'est pas moi. Voilà. Et puis arrête de me regarder, de regarder ta robe. Quoi? C'est juste mon sperme. Tu voulais que je verse ça dans ta bouche ou que je le verse directement? T'inquiète. Je ne veux pas d'enfant maintenant. Et puis je me casse de cette maison qui pue l'hypocrisie. Je déteste le drame. Tu voulais, on t'a donné. Et tu fais chier. Tu devrais aller vendre ça à France 24. Tu es la spécialiste du drame. Parce que moi, je t'ai donné de l'amour. Adieu.

Promets-moi. Promets-moi que tu ne chercheras pas à me sauver du silence de ma mère. Que tu ne me voleras pas mes nuits. Mon rapport à la nuit est lié à mon rapport au monde. Toutes sortes de nuits. Les nuits sauvages. Les nuits amour. Les nuits de vol, de viol, de sang. Ne me vole pas mes nuits. Je l'aime parce qu'elle fait partie de ma vie. Parce qu'elle m'a fait saigner comme un porc. J'aime me rappeler chaque nuit qu'il y a des femmes quelque part dans ce monde qui ont peur d'être volées. J'aime me rappeler chaque nuit qu'il y a des femmes qui reçoivent de l'amour. J'aime me rappeler chaque nuit qu'il y a des gens qui ne savent plus où déposer leurs valises. Plus de maison, plus de parents, plus de famille, plus de sexe, plus rien que le noir de la nuit. J'aime me rappeler que certaines journées ont été des nuits. J'aime me souvenir que la nuit a été témoin de cette histoire qui est mienne. Si elle n'avait pas été là, je n'allais pas te demander tant de promesses. Ah, elle m'a interdit d'oublier que toutes les nuits ne sont pas cette nuit-là, que tous les hommes ne sont pas cet homme-là, que toutes les lampes ne sont pas témoins de viol, que tous les murs de toutes les maisons ne sont pas lâches, qu'il y a des hommes qui savent qu'un nom est un nom, que cette nuit m'a appris à chercher l'amour pour en faire une arme de survie, que je suis une femme qui aime, une femme qui tremble, une fille, un âme qui se bat pour retrouver ses feuillages. Je dois apprendre à vivre avec eux. Car désormais, tu es mon seul ami. L'heure approche. Nous allons bientôt nous dire oui pour que l'amour renaisse. Il faut aimer pour renaître continuellement. Il faut aimer pour transcender les haines. Je dois aimer pour cette nuit. C'est tout ce que je peux te dire pour l'instant. Je ne te parlerai pas des bébés qui sont violés. Je ne te parlerai pas des filles qui porteront le sperme de leur père et de leur grand-père. Je ne te parlerai pas des femmes qui brûlent dans vie jour et nuit de brûler leur sein. Je ne te parlerai pas de nos corps devenus des armes de guerre, des rouges à lèvres et des fonds de teint qui cachent des souffrances et des désespoirs. Je ne te parlerai pas des hommes qui nous racontent sans honte, qui parle de nos douleurs comme de la marchandise ou une chose qui fait juste pitié. Je te parle de ma peur et du silence de ma mère. Car désormais, ce silence fait partie de ta vie, de ton quotidien. Alors oui, je te veux.

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contente d'être là. Et le festival est un festival frère de notre festival au Burkina Faso, les récréateurs dont je suis la présidente. Et donc, c'est pour ça que je prends la parole pour remercier Thierry et toute son équipe, parce que j'ai vu une équipe formidable de techniciens. En une demi-journée, on a tout installé. Il y avait la pluie qui menaçait. Fallait-il rentrer dehors, dedans? Ils étaient là, disponibles. Et franchement, dans le cadre d'un festival, parce qu'il y a un festival, j'en sais quelque chose, il y a une efficacité, il y a un engagement. Et je voudrais vraiment saluer son équipe ici. Et depuis 2 jours, je suis là et je suis ravie. C'est la première fois, mais je suis très contente parce que c'est ce genre d'événement que nous avons besoin dans nos contrées pour redonner le sens, pour convoquer les gens autour de notre métier et de nos humanités et des rêves que nous portons. Et c'est formidable. Merci Thierry.

0: même. Ils se sont dit, mes textes, mais comme je l'ai dit, c'est un chef-d'œuvre.
1: Bravo.
0: Texte, voilà.
1: Très beau.
2: Bravo.
0: Et ça fait 15 euros. Voilà, ceux qui ont envie d'aller en profondeur sur son écriture, voilà, s'en procurer. Et voilà, c'est tout ce que nous, il y a beaucoup de choses à dire, mais bon, ce n'est pas le cas. Moi, notre métier, c'est de parler. Alors, je te laisse la parler des gens. Les gens sont déjà fatigués. Ils n'êtes pas du tout à la chaleur. Mais en tout cas, vous étiez là disponible. Merci beaucoup. Votre présence et ce moment qu'on a partagé ensemble.
1: Bravo.

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1: Ça, c'est bien de prendre les gens un peu comme ça, juste d'arriver. Donc voilà, donc, on ne se connaît pas, donc on va faire connaissance.
2: Ben oui, on va faire connaissance.
1: Salut, moi c'est Jocelyn.
2: Alors moi c'est Roselyne. Roselyne. Mais ici je suis plutôt connue avec le prénom de Rose.
1: De Rose. Mmh. Donc c'est toi Rose qui nous a amené il n'y a pas longtemps Patrick,
2: oui.
1: Qu'on a entendu ou qu'on va entendre, hein, ça dépendra dans quel ordre on programme quoi.
2: Ouais.
1: Et du coup Rose, toi tu es du secteur, tu habites à Voiteur?
2: Alors non, j'habite pas à Voiteur, je me partage entre la ville de Lons-le-Saunier et un lieu dit qui est à 10 minutes dans la direction d'Orgelet, que beaucoup de gens connaissent, hein, c'est le Biolopin. C'est un lieu qui a été construit en bio il y a une quarantaine d'années, donc c'est un endroit très particulier. Tu vois, c'est des maisons en paille, en bois cordé. Et puis, oui, ça a été le premier éco-hameau construit en France, le Biolopin.
1: Je connaissais que de nom, je savais que c'était dans le Jura, j'en avais entendu parler. Je pense qu'il y a des événements sur place ou des copains marcheurs, je pense, qui en 2009 étaient peut-être passés par là, tu vois.
2: Tout à fait possible, parce qu'il y a souvent, encore aujourd'hui, des gens qui ont entendu parler du Biolopin, de ce lieu alternatif, et qui sont venus soit faire des stages, et qui sont venus acheter du fromage à une époque, qui sont venus voir des spectacles, parce que moi j'y habite depuis 19 ans, et depuis 19 ans j'ai accueilli des spectacles dans ce lieu alternatif.
1: C'est ta passion, l'organisation de spectacles ?
2: Je suis au départ comédienne, et aujourd'hui je fais de la radio, je continue à diriger une compagnie théâtrale qui s'appelle le Théâtre de la Petite Montagne, justement. Mais je fais aussi un tas de choses parce que je suis une retraitée. Alors je m'autorise avec beaucoup de liberté, je m'autorise à faire des activités, tout ce qui me fait plaisir. C'est comme ça que j'ai connu, par exemple, le pocket théâtre, pardon, je bafouille parce que j'en connais beaucoup, évidemment. Mais c'est comme ça que j'ai connu le pocket théâtre. Hein. J'ai connu Thierry en l'interviewant particulièrement. Voilà.
1: Le Pocket Théâtre, c'est la compagnie qui est à l'origine, qui organise donc à l'ombre du Baobab. Donc là, nous, Rose, on s'est croisés autour d'une table en pierre qui ressemble un peu à une dalle, des fois de tombe, on est derrière l'église, c'est pas anodin. Autour de cette table, on s'est rencontrés et sur le projet de Radio Baobab. Donc, hey, coucou, Radio Baobab, c'est maintenant. Tu as très rapidement dit que tu faisais de la radio. Donc, t'as toujours fait de la radio, c'est quelque chose qui était venu sur le tard?
2: Non, c'est en fait, je vais te raconter comment ça s'est passé.
1: Avec plaisir.
2: Parce qu'un jour, une dame vient dire des poèmes au Biolopin. On fait connaissance. C'était un joli après-midi. Et elle me dit, je fais de la radio. Ah, ben j'aimerais bien t'interviewer. Je lui dis, pourquoi pas, ça me dérange. Ok, rendez-vous pris.
1: C'était quelle radio?
2: Eh bien, c'était RCF Radio, RCF Jura. Donc. Alors, on se rencontre devant des micros. Au plateau, quoi, comme on dit, et elle commence à me poser des questions, et puis elle me dit, mais dis donc, tu as fait toutes sortes de choses dans ta vie, tu pourrais revenir nous raconter autre chose. Alors j'ai raconté mes vacances, j'ai raconté mon enfance, j'ai raconté mes expériences théâtrales, des choses qui ne sont pas du tout anodines, hein, d'ailleurs, parce que j'ai travaillé sur des spectacles dans les forêts, j'ai travaillé sur des spectacles qui parlent d'histoire, de résistance, de déportation, enfin tu vois, des sujets assez sérieux d'ailleurs. Et puis des choses plus fantaisistes sur Colette. Je travaille aussi actuellement sur Bernard Clavel, qui est un auteur jurassien, qui est né à Lons-le-Saunier. Donc tu vois, je fais un boulot de metteuse en scène assez varié maintenant. Et donc, du coup, j'ai raconté un peu plein de choses. Et pendant pratiquement un an, il y avait des émissions avec moi comme invité. Et au bout d'un an, elle me dit, « Oh, ce serait bien si tu venais travailler avec nous. » Et il y avait quelqu'un qui venait de les lâcher et pour faire une émission qui s'appelait L'échappée culturelle. Allez, ok, je veux bien vous dépanner. C'était en 2018 et j'y suis toujours.
1: Pas mal.
2: Voilà,
1: et du coup, c'est quoi? C'est une émission assez régulière?
2: C'est une émission hebdomadaire. Nous sommes deux à l'animer, cette émission. D'ailleurs, mon collègue, il s'appelle Dominique Charlot, et c'est aussi un bénévole sur le Festival Baobab. donc tout va bien.
1: Tout le monde se retrouve.
2: Voilà, on se retrouve, parce qu'il habite, lui, dans un autre village, à Briot, pas loin d'ici. Et ben voilà, on fait des émissions, sauf pendant la période d'été, d'ailleurs. On reprend, là, au 1er septembre.
1: Et donc, avec des invités ou c'est, alors, des, c'est quoi, des c'est des chroniques, artistes. Revues de presse.
2: Eh bien, par exemple, tu vois, si on n'était pas... par exemple, je me dis, il y a plein d'artistes qui vont être là sur ce festival. Pourquoi j'arrive pas avec mon matériel? Je les interviewe et à la rentrée, je raconte comment s'est passé le festival à l'ombre du Baobab. Tu vois, par exemple.
1: Voilà, bienvenue sur Radio Baobab, justement. Tu vas pouvoir faire des sons. Nous, on a un peu de matériel. Et donc, tu vas pouvoir faire des enregistrements. On devrait avoir un mini studio dans le camping-car sur la place. On s'installe demain matin. Donc, à partir de demain, voilà, il y aura un mini studio sur la place avec une table, 2, 3, 4 micros. Donc, tu pourras mener des interviews d'artistes. Et puis l'idée, c'est qu'on fasse des sons. Donc après, il faudra voir avec les copains, copines un peu. Tu peux peut-être aussi avoir, tu vois, juste un petit enregistreur. Là, ils en ont peut-être qui traînent.
2: C'est hyper pratique.
1: C'est super pratique. Et du coup, tu peux aussi te promener, faire les sons que tu veux, les ramener pour animer Radio Baobab.
2: Eh bien oui, avec grand plaisir. Je me réjouis d'avance.
1: Eh bien, hop, c'est parti.
2: Merci beaucoup. Rose. Et puis à tout bientôt, alors.
1: Merci.
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4: le courbou. Alors, on est au camping improvisé, camping éphémère, c'est Radio Baobab, on est au champ de foire, et on vient de rencontrer Nicolas, bonjour.
5: Bonjour.
4: Alors Nicolas, toi tu es un habitant de Voiteur.
5: Oui.
4: Alors, vu qu'on n'est pas en télé, il n'y a pas d'image, est-ce que tu peux nous faire une petite carte postale de Voiteur?
5: Alors là, Voiteur, donc c'est un village où il y a un beau cours d'eau qui coule, qui est la Seille. Et on a aussi des petites rues sympas avec des maisons anciennes et puis des maisons assez récentes. Une diversité d'habitants. Je pense qu'il y a aussi bien des habitants de très longue date que des habitants dortoirs, comme on dit, hein, qui dorment juste par là. Voiteur, ça. C'est des épiceries, c'est une épicerie, pharmacie, tabac, etc. Tout ce qu'il faut pour être bien, en fait, sans avoir utilisé la voiture. On peut tout faire à pied, même le dentiste, où on n'aime pas aller, ben on y va à pied quand même. Et voilà, et on a des beaux endroits de rivière qui, pour l'instant, sont bien préservés. Donc voilà, moi j'aime être à Voiteur.
4: Et t'es arrivé quand à Voiteur? T'es originaire du coin?
5: Il y a 6 ans. Ouais. Non, je suis originaire de Dole, mais sinon j'ai beaucoup travaillé dans le Haut-Jura. Donc j'ai habité à La Moura, près Nevelle. J'étais pendant 9 ans à la Marjorie à Lons-le-Saunier. Et puis à l'année du confinement, je me suis dit, oula, faut que je reprenne ma liberté, et je suis venu à Voiteur. Voilà.
4: Et tu fais quoi dans la vie?
5: Alors, je suis aide médico-psychologique. Donc je travaille à l'API de Lons-le-Saunier avec des personnes en situation de handicap mental. Voilà. Où on a l'occasion de faire des petits projets de temps en temps, où c'est des personnes qui sont travailleurs, donc on est un peu comme un foyer de jeunes travailleurs pour personnes en situation de handicap mental, avec des jeunes et moins jeunes. Et voilà.
4: La radio, c'est super aussi. Faudrait monter une petite radio là où tu travailles.
5: Ah ouais, ouais, après, ça peut être un atelier qui peut être mis en place. Ouais. Là, je suis plus sur un projet fresque. On a un projet théâtre avec Rose, donc qui va libérer en septembre. Voilà. Et donc voilà, on essaie de faire vivre au maximum. On a créé un bar, j'étais à l'origine du projet il y a 3 ans, un bar inclusif. Voilà, où il y a des concerts de temps en temps. Donc il ne faut pas hésiter à venir, les gens vont se soigner quand on fait les affiches. On annonce. D'ailleurs, le 8 septembre, il y a le retour des Doliprane, 10 ans après. Donc voilà, c'est un peu de pub pour les copains.
4: Excellent. Et si je te dis Pocket Théâtre, tu me dis quoi?
5: Thierry Combes. Thierry Combe, et puis Damien Félix, qui est un bon pote là, avec qui ils ont commencé à faire un petit spectacle que j'ai eu l'occasion de découvrir il y a quelques temps, qui est super sympa. Et là, Thierry Combe qui organise, qui fait vivre un peu le village au niveau de spectacle vivant. Voilà.
4: Tu seras présent à l'ombre du Baobab ce week-end?
5: Oui, je vais venir dès que je peux, quand je peux, dès que j'ai l'occasion, je viendrai voir au moins déjà Homme Intègre, parce que j'ai vraiment envie de la voir. Parce que j'ai vu Jean-Pierre Lumoy plusieurs fois, enfin voilà, et les autres pièces. Et donc, oui, J'essaierai de venir au maximum, parce que le festival, c'est cool.
4: Merci.
5: Voilà, de rien.
4: Et bonne journée.
5: Bonne journée.
6: Merci, Nico.
5: De rien.
6: À la prochaine.
5: Ouais, on va bien se croiser.
6: On se verra pendant les jours, là.
5: Ça marche.
6: Salut.
5: Salut.
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0: Nous sommes vendredi matin à Voiteur et je suis en compagnie de...
1: Xélie.
0: Xélie ?
1: Oui.
0: C'est ça ?
1: Xélie.
0: Et tu fais quoi toi ici ? T'es bénévole ?
1: Moi c'est mon papa, c'est le régisseur général et j'adore venir avec lui au spectacle. Du coup, je viens aider souvent.
0: Tu viens l'aider sur plusieurs spectacles, donc tu pars en tournée avec ton papa ?
1: Là, c'est mon premier grand festival, mais sinon, d'habitude, des fois, je viens pour les spectacles normaux. Soit je viens les regarder, soit je viens aider. En même temps, je fais un peu les deux, souvent.
0: Et quand tu viens l'aider, tu fais quoi, toi ?
1: Je demande ce que j'ai à faire et on me dit ce que j'ai à faire.
0: Et par exemple, tu t'en souviens ? T'as quelques exemples à nous donner ?
1: Par exemple, là, juste avant, il y a mon papa, il est en train d'installer Homme Intègre avec des gens et il m'a demandé son ordinateur. Du coup, je fais un aller-retour en vélo pour aller le chercher.
0: Oh là, mais t'arrêtes pas de courir alors, parce qu'il y a des lieux, même si c'est pas grand, Voiteur, il y a quand même des lieux qui sont un peu éloignés les uns des autres.
1: Ça va, en vélo, après, j'ai l'habitude, donc...
0: Et t'as vu des spectacles déjà, ceux du jeudi soir par exemple ?
1: Oui, j'en ai vu plein. J'ai vu aussi Léon avant. Il y a un ancien spectacle qui a arrêté. J'ai vu Jean-Pierre Lumoy. Je les ai à peu près tous vus, sauf, je crois, Au pire, ça marche, Les visites sensibles et d'autres petits trucs que je ne me souviens pas vraiment.
0: Et là, aujourd'hui, tu as décidé d'aller voir des spectacles ou tu vas faire que travailler ?
1: Ça dépend des spectacles. J'essaye d'en voir un peu quand même pour me divertir, parce qu'au bout d'un moment, rester à faire plein de trucs, c'est un peu ennuyant.
0: Oui, quand même, ton papa, il te fait pas que travailler, il te laisse un peu de temps libre.
1: Oui, oui. Puis, si j'ai faim, je peux aller manger.
0: Heureusement. Et t'aimes bien ce que tu fais avec ton papa ? Tu voudrais en faire un métier aussi ?
1: Pas forcément un métier, mais j'adore ça. Parce que moi, je suis plus partie dans les chevaux, parce que c'est mon animal préféré. Et du coup, En même temps, je sais pas encore. Bon.
0: Tu vas voir comment ça se passe.
1: Ouais, c'est ça.
0: Et t'as déjà des chevaux ?
1: Non, j'en ai pas, mais je fais de l'équitation depuis que j'ai 4 ou 5 ans.
0: C'est vrai que là, tu nous as pas dit quel âge tu avais ?
1: Ah oui, j'ai 9 ans et demi.
0: 9 ans et demi, et t'es déjà à tourner sur les festivals avec ton papa pour t'occuper de la technique ?
1: J'ai appris pas mal de choses, en même temps je retiens pas tout le temps parce que c'est un peu dur avec toutes les choses qu'on apprend.
0: Et c'est quoi exactement ? Donc tu me disais qu'il faisait de la technique générale ?
1: Oui, il est technicien et du coup c'est souvent lui qui achète le matériel, il fait des programmes et il prépare tout. Souvent il a construit aussi des trucs pour ranger les gradins de... Puis il loue aussi beaucoup, c'est lui qui s'occupe en tout cas souvent des gradins.
0: D'accord. Et là c'est le moment de la pause, il t'a laissé un petit peu tranquille, c'est l'heure du petit déjeuner, c'est l'heure de jouer, c'est l'heure de se promener ?
1: Non, là c'est juste que de base je voulais venir ici en vélo pour voir ce qui se passait, ensuite retourner là-bas, sauf que il y a le deuxième régisseur qui m'a piqué mon vélo, du coup je peux pas retourner là-bas. Du coup, je vais attendre.
0: Voilà, puis là, t'es passé et t'as vu le studio de radio Baobab et tu t'es demandé ce que c'était, c'est ça ?
1: Ouais, c'est ça, à peu près.
0: T'es déjà allé dans une radio, un studio radio ?
1: Non.
0: Bon, là, ça ressemble un petit peu à un studio radio, mais c'est un studio radio pour une radio éphémère, Radio Baobab, donc ce sera vraiment que le week-end à l'ombre du Baobab. Mais tu pourras revenir tout à l'heure. Comme je t'expliquais, il y aura certainement des plateaux avec différentes personnes. Si tu as des questions ?
1: Non.
0: Parce que si tu veux, tu pourras observer, venir, apprendre un peu, puis devenir une technicienne radio également.
1: Je sais pas, parce que après, je pense que je vais surtout aider mon papa à installer, parce qu'il est en train d'installer le spectacle de Homme Intègre.
0: Ça, c'est le spectacle du vendredi soir ?
1: Non, je crois que c'est aujourd'hui.
0: Et aujourd'hui, on est ?
1: Vendredi.
0: Eh ouais ! Donc c'est bien ça, c'est vendredi soir, super. Oui, encore plein de spectacles, moi je me souviens plus. Là, surtout le week-end, ça en fait quand même beaucoup, beaucoup, beaucoup. Là, on est vendredi, ça commence à 15h, ça finit à...
1: Ça va être samedi, parce que ça commence à partir de 8h, je crois, à peu près.
0: À partir de 8h, et donc qu'est-ce qu'on a à partir de 8h?
1: Le marché plus Timoteo Sergoi.
0: Sergoi, je pense. Timoteo Sergoi, ça doit être un spectacle, ça, non? Pendant le marché?
1: Ouais, je pense.
0: Que ce soit ça. Hein. Et donc là, nous, c'est vendredi 17, donc il est samedi 18, hein, toute la journée, il y a des spectacles. Donc pendant le marché, 8h-17h. Et après, il y a plein de lieux. Tu es déjà allé dans tous ces lieux? Le jardin de Clotilde, le château Saint-Martin?
1: Après, j'ai affiché des panneaux devant les endroits pour que les gens ils savent où c'est. Et on a affiché tous les panneaux de signalétique.
0: Et il y a des endroits qui sont vraiment magnifiques. Hein. Hier, nous, on est allé à la soirée partage jardin de Clotilde. C'était super beau, c'est un grand jardin.
1: Oui, il y a aussi le jardin d'Emmanuel, là où va jouer Omintex. C'est magnifique.
0: C'est vrai?
1: Ouais.
0: C'est ça, c'est super aussi dans la ville. Là, c'est les habitants de la ville qui ouvrent leur maison et leur jardin pour qu'il y ait des spectacles.
1: Mmh.
0: On va un peu chez les gens.
1: On a même vérifié d'ailleurs si le gradin n'allait pas tomber dans la mare parce qu'il y a une mare juste à côté. Mais bon, ça va, ils sont au bord de la mare, mais bon.
0: T'es sûr, il n'y a pas de risque?
1: Non.
0: Parce que sinon, moi, je reste à côté des gradins.
1: Non, de toute façon, il y a les gradins devant si jamais.
0: D'accord, c'était une mare au canard, une mare aux grenouilles?
1: Ça, j'en sais rien.
0: Une marécage?
1: Ça, je sais pas.
0: Toi, tu sais pas? Et donc ça, pour toi, c'est le plus beau lieu que t'as vu à Voiteur, c'est le jardin d'Emmanuel?
1: Après, c'est pour l'instant le seul jardin que j'ai vu, donc je sais pas.
0: Bon, tu as une question? Tu veux nous conseiller un spectacle pendant ce week-end? Tu en as déjà vu beaucoup? Est-ce que vraiment il y en a un que tu veux promouvoir, dire aux enfants, venez voir à tout prix ce spectacle-là?
1: Après, il y a Homme intègre, c'est pas trop conseillé aux enfants, mais c'est un spectacle qui parle du Burkina Faso, donc souvent d'une rencontre de Thierry avec le père de Shadrach, qui fait le deuxième homme intègre.
0: Donc ça, Homme intègre, c'est à 18h30, ce vendredi 17 juillet, au Jardin d'Emmanuel. Et puis le samedi, on n'a pas encore eu le temps de trop regarder le samedi. Il y a des spectacles que tu connais sur le samedi, toi?
1: Je crois qu'il y a aussi... Il y a la bibliothèque humaine, c'est un projet qui se fait à l'ombre du baobab. Ça, j'en ai entendu parler.
0: Tu sais ce que c'est un peu ce projet de bibliothèque humaine?
1: Je crois que c'est des gens qui... Non, je ne sais pas vraiment ce que c'est en fait.
0: Alors moi, ce que j'ai compris, parce que ce matin, quand je suis allé prendre ma douche, j'ai trouvé un papier dessus, il y avait marqué que c'était les bibliothèques humaines, c'était des gens qui avaient beaucoup d'histoires à raconter sur leur vie ou sur d'autres choses, et qui du coup, c'était porte ouverte chez eux, et si on voulait, on pouvait aller les rencontrer. Je crois que c'est ça, mais je ne suis pas sûr. Donc en effet, on va attendre 17h30 demain, samedi 18 juillet, donc bibliothèque humaine. Place centrale, voilà. Et il y a plein de spectacles encore. Nous, on peut que vous conseiller donc d'aller sur le site à l'ombre du Baobab et puis d'écouter, bien entendu. Comment s'appelle la radio? Tu t'en souviens?
1: Radio Baobab.
0: Radiobaobab.com.
1: Voilà, il y a aussi Pendo, c'est, je crois, des histoires d'une femme qui vient d'une femme burkinabé. Et qui raconte des histoires africaines.
0: Enfin, t'avais déjà entendu des contes, des histoires africaines, là, comme ce week-end?
1: Non.
0: Parce qu'il y a un partenariat, je crois, entre la compagnie Pocket Théâtre et puis une ville et des compagnies du Burkina. C'est pour ça qu'il y a beaucoup d'acteurs et d'actrices du Burkina.
1: Oui.
0: C'est ça?
1: Je crois que c'est une association... qui s'appelle, je sais plus comment, je crois, c'est un nom avec Solidaire dedans. Et du coup, c'est parce que Thierry a beaucoup de liens avec le Burkina Faso depuis qu'il y est allé et qu'il a rencontré Shadrach.
0: Mais tu me parles souvent de Thierry, tu le connais bien Thierry?
1: C'est, je crois, un peu le créateur de Pocket Théâtre, donc c'est un ami à papa.
0: C'est ça, on a l'impression ici que c'est une grande famille, un grand groupe d'amis qui organise à l'ombre du Baobab, c'est ça?
1: Oui, c'est ça, à peu près.
0: Mais j'ai pas vu beaucoup d'enfants. T'es la seule enfant à être là pendant les 3 ou 4 jours ou t'as quand même des copains et des copines?
1: En tout cas en bénévole, je crois que je suis la seule enfant. Parce que souvent, il n'y a pas trop d'enfants qui viennent aider, quoi. Ils préfèrent rester chez eux ou alors ils sont déjà occupés.
0: Ça va, c'est pas trop long pour toi?
1: Non, ça va. En même temps, juste après, j'enchaîne pendant l'été. Du coup, en tout cas, je sais que ça va être un peu long l'été parce que je vais tout enchaîner. Là, juste après, lundi, j'ai encore une colo art plastique et théâtre. Donc bon, j'enchaîne.
0: Tout l'été, tu enchaînes comme ça? C'est soit tu fais des ateliers, soit tu vas avec ton papa sur des festivals? Avec ton papa sur des festivals?
1: Non, ça c'est le seul festival que je fais avec papa, mais

0: Alors, vendredi, samedi, le programme...
1: On va en profiter, parce que puisque vous êtes sur le studio Radio Baobab,
0: non mais
1: pour
0: pas.
2: Dès que je vois un
1: c'est
2: micro...
1: C'est pour Radio Baobab.
0: T'affoles pas.
1: Donc c'est pour le week-end. L'idée, c'est de présenter un petit peu les personnes, les dynamiques, les gens qu'on rencontre, un truc autour des spectacles. Donc l'idée, ce que tu allais nous présenter, nous expliquer, quoi.
2: Par rapport à mon travail.
1: Toi, tu étais cité dans, secteur.
2: Ouais, je suis dans le secteur. On est sur Lons-le-Saunier. Okay. Et je travaille à...
1: Là, c'est Voiteur Lons-le-Saunier. C'est combien? C'est 30 minutes?
2: Même pas.
1: 20 minutes.
2: 20 minutes? Ouais, okay. 20 minutes. Et puis là, on est venu pique-niquer avec un groupe de personnes. Donc, je suis maître de maison à l'UDAF du Jura, qui dispose d'un dispositif qui s'appelle Maison Relais. Et en fait, on fait de l'accompagnement au quotidien de personnes qui sont en difficulté sociale et psychique. Voilà.
1: Et là, vous accompagnez sur le festival à l'ombre du Baobab. Vous êtes là pour les 3 jours.
2: On va juste y passer, parce que c'est des personnes qui ne peuvent pas forcément rester 3 jours sur un lieu de spectacle. Mais par contre, on fait souvent des sorties, des animations. Donc là, on est venu pique-niquer et puis on ira éventuellement au spectacle, effectivement, sur les 3 jours.
1: Sur les 3 jours. Et là, on pique-nique, c'est un camping improvisé, c'est comment le champ de la foire ici, quoi. Et la rivière qui passe à côté, c'est laquelle?
2: C'est la Seille, je crois.
1: La Seille?
2: Ouais, c'est la Seille. Et puis, c'est un lieu où on vient quasiment tous les ans, parce qu'ils aiment bien ce lieu-là. C'est l'eau qui coule, c'est apaisant. Et puis on est dans une surface ombragée, donc c'est agréable de partager ces temps-là, tous ensemble.
1: Voilà. Et tous les ans, vous organisez une sortie lors du festival, à l'ombre du Baobab, avec un groupe de personnes?
2: Oui, ils ont assez l'habitude de tout ce qui est spectacle de rue, ce qu'on essaye de faire dans le cadre du quotidien des ouvertures sur la culture. Donc on va régulièrement aussi sur Lons, à la Muserie, au spectacle de rue, vivant. Voilà.
1: Et ça fait que vous avez déjà fait votre programme aussi sur les 2-3 jours qui viennent là. Vous avez déjà sélectionné, il y a quoi, un truc qui vous intéresse plus particulièrement?
2: J'ai encore pas regardé, donc on va voir ça.
1: Vous allez décider en groupe avec les différentes personnes?
2: Il
1: y a combien de personnes avec vous?
2: Il y a 30 résidents dans cette maison relais, mais en général il y en a certains qui... Il y a souvent des petits coups de calcaire ou des petits coups de calgon, donc souvent sur les sorties comme ça, ils sont 7-8 à venir régulièrement. Voilà.
1: C'est une sacrée infrastructure, non, pour justement se déplacer? Est-ce qu'ils sont quand même, est-ce qu'ils se meuvent facilement?
2: Oui, relativement. Après, ils sont souvent handicapés aussi par leur traitement qui est assez lourd. Donc voilà. Donc ça limite un petit peu les déplacements et les temps de concentration aussi. Et il y a souvent un peu de la fatigue qui est là. Ouais, donc il faut gérer avec eux. Donc c'est plutôt des sorties courtes.
1: Et là, quand vous êtes arrivé, je venais d'arriver aussi à la table. On revenait du bureau qui est quelque part là-bas sur la place. Là, et vous étiez accompagné d'une dame avec un chapeau rose. Et c'est qui cette dame? Vous la connaissez?
2: Oui, je la connais depuis très longtemps. On s'est retrouvés, elle faisait partie du groupe de copains communs, en fait. Et je crois que notre première rencontre, ça a été, si je me souviens bien, il y a des années et des années. Au festival qui est à la PES, festival de musique. Je l'avais ramené sur Lons après le festival tard dans la nuit.
1: Et c'était quel style de festival alors?
2: C'est musique, Azimut Blues, donc plutôt blues et rock. Voilà. Et c'est un festival qui accueille vraiment des artistes assez prestigieux et qui est pourtant perdu complètement dans le Haut-Jura. Un coin de neige important en hiver, mais où il y a une vraie culture. Ce festival, il y a une personne de la PES qui habitait là-bas, qui a une famille complète, même dont une personne qui est dans le milieu du spectacle et qui est à l'origine de ce festival Azimut Blues.
1: C'est le type de sortie que vous faites aussi avec les personnes en
2: Non,
1: carré.
2: Parce que là, ça fait un petit peu loin. Et puis, avec les traitements, ils sont aussi contraints à des passages infirmiers, qui fait qu'à un moment donné, après la prise de traitement le soir, c'est compliqué pour eux de tenir. Voilà. Et ça fait loin, ça fait beaucoup de route.
1: Et par les chaleurs qu'on connaît en ce moment, c'est pas

0: risqué non plus. Je pensais, vu qu'ils sont sous traitement, est-ce qu'il ne peut pas y avoir des complications, des problèmes supplémentaires?
1: Ben, disons qu'on est un peu plus vigilant là, étant donné le climat auquel on est confronté. Et puis on essaye de beaucoup inciter sur le fait de boire. On a des locaux qui ne sont pas très bien isolés. Donc on a même investi dans des matelas pour que sur certaines nuits ils puissent dormir dehors, pour éviter les coups de chaleur trop importantes. Et puis on évite certaines sorties aussi quand les chaleurs sont trop intenses.
0: Et du coup, ils sont comment? Ils sont autonomes au point d'avoir leur appartement, leur chambre, leur studio? Ou est-ce que c'est du collectif jusqu'au coucher, jusqu'aux chambres?
1: Donc on a c'est une partie, il y a la majeure partie est collective, sous forme de pavillon. Ils sont quatre par pavillon. Et puis on a quelques studios et quelques appartements où ils sont deux. Voilà. Et nous, on passe les voir régulièrement. On n'est pas toujours présent parce qu'ils sont sur trois sites différents. Voilà, et nous on les aide dans le quotidien à gérer les courses, les repas, voilà. Mais ils ont quand même un degré d'autonomie assez important, on n'est pas toujours présent, ils sont seuls la nuit, et puis ils sont seuls les jours fériés, mais on travaille aussi samedi et dimanche pour les accompagner.
0: Quand vous dites qu'ils sont seuls, c'est-à-dire quand ils ne sont pas seuls, c'est des personnes comme vous qui êtes là? Est-ce que c'est quelqu'un qui fait l'accueil, qui, comment dire, c'est une présence?
1: Ils dorment sur place.
0: Ils dorment sur place, ouais.
1: Donc la partie collective, ils dorment tous sur place. En fait, c'est un logement durable. C'est-à-dire qu'ils sont là, non pas pour une durée déterminée, mais pour une durée indéterminée. Voilà, c'est... Ils peuvent évoluer s'ils reprennent confiance ou si ça va mieux, ils peuvent repartir sur de l'autonomie. Sinon, ils peuvent rester jusqu'à leur fin de leur jour s'ils le souhaitent et s'ils sont en capacité de garder une certaine autonomie quand même.
0: Et malgré leur autonomie, il y en a certains ou certaines qui travaillent à l'extérieur, qui ont des activités?
1: Alors, il y en a très peu qui travaillent. Ils sont à avoir un emploi stable aux espaces verts de Lons-le-Saunier. Et les autres, c'est plus éventuellement, de temps en temps, sous forme d'insertion. Mais la grande majorité sont plus trop aptes à travailler, non? Voilà.
0: Et ils occupent leur journée comment, justement? C'est avec des sorties comme ça? Ou alors il y a des ateliers, des animations, des personnes qui viennent sur place?
1: Oui, on a des personnes qui viennent sur place régulièrement. On a une art thérapeute qui vient. On a également une personne qui fait de la prévention en toxicomanie et en addictologie d'une manière générale. Et puis nous, on les réunit une fois par mois pour définir un planning de sortie, d'activité qu'ils souhaitent faire. Donc on fait des ateliers aussi régulièrement. Et puis moi j'anime aussi, on a mis en place deux potagers qui est une activité intéressante et puis qui permet aussi de participer à l'alimentation des résidents.
0: Et votre structure, je pense qu'il en existe beaucoup, beaucoup, énormément, un peu partout en France. C'est des structures qui sont financées comment? Il y a des subventions et est-ce qu'en ce moment ça va mal comme dans beaucoup de structures?
1: Ouais, c'est des dispositifs qui sont financés par l'État. Voilà. Et avec des budgets qui sont très réduits. Ouais. Oui, on a un petit budget, mais qui nous permet quand même de fonctionner. Et puis qui est intéressant aussi pour les financeurs, parce que c'est des gens qui sont quand même régulièrement hospitalisés. Et le fait de ne plus être seul, d'être soutenu, d'être aidé, d'être accompagné, bah, leur permet aussi d'éviter souvent des périodes d'hospitalisation, qui elles coûtent très cher. Voilà. Et puis pour eux, c'est quand même plus agréable de pouvoir vivre au domicile, même si c'est avec leurs colocataires que hospitalisés.
0: Est-ce que, je parlais de finances, mais est-ce qu'il y a un coût pour les parents, pour la famille des personnes qui sont accueillies dans ces centres?
1: Alors la plupart sont très isolés, et y compris au niveau familial. Pour la plupart, ils n'ont plus de point d'appui familial. Voilà. Donc eux, ils ont une petite contribution. Ils sont considérés comme locataires, donc ils ont un loyer à régler. Ils participent aussi financièrement tous les mois aux activités et aux sorties qu'on peut mettre en place. Et puis ils participent aussi financièrement sur les courses qu'ils font en commun.
0: Mais s'il n'y en a qu'un qui travaille à l'extérieur, c'est-à-dire ils sont bénéficiaires du RSA ou d'une autre prime?
1: Alors quelques-uns sont bénéficiaires du RSA, mais la plupart bénéficient de l'AH, l'allocation adulte handicapé. Voilà, la grande majorité c'est ça. Voilà, c'est leur ressource propre. Donc c'est petite ressource, donc il faut qu'ils puissent faire avec, et nous aussi.
0: Et sur l'Anse-Lotionnais, il y a plusieurs bâtiments comme le vôtre, plusieurs accueils.
1: Non, on est le seul dispositif sur l'ONS qui s'appelle Maison Relais. Et on a un autre dispositif qui dépend aussi de l'UDAF, qui s'appelle Résidence d'accueil et qui est sur Saint-Claude, qui fait partie donc de l'UDAF aussi. Voilà. Et puis il y a une Maison Relais aussi à Dole, qui est gérée par l'association Copagir. Voilà. Et j'ai oublié de préciser par rapport à leurs ressources, la H, etc., c'est que la grande majorité sont sous tutelle. Voilà, donc bénéficient d'une mandataire judiciaire qui les aide à gérer les côtés administratifs et financiers.
0: C'est vrai que c'est un milieu que je ne connais pas beaucoup. Il y a peut-être 25 ans, j'avais accompagné un groupe comme ça sur un camp d'été. On était deux pour encadrer, je crois, 12 ou 13 personnes. Mais pareil, handicapés, grande autonomie, donc on pouvait quand même se déplacer. On était quand même dans un cursus assez simple, on va dire. Quoi, tu vois. Parce que ce que je me posais encore comme question, c'était est-ce qu'il y a suffisamment de structures? Est-ce que ça accueille justement, est-ce qu'il y a des personnes qui sont sur des listes d'attente, toi justement, pour accéder à ce type de lieu d'accueil?
1: Sur l'ONS, on a effectivement une petite liste d'accueil de personnes à qui on a présenté le dispositif et qui souhaiteraient l'intégrer. Voilà, donc, mais la liste d'accueil n'est pas énorme. Voilà, ça reste. Après, on se rend compte de plus en plus que la psychiatrie est en grande difficulté. On est de plus en plus sollicité.
0: Dans quel sens vous êtes de plus en plus sollicité par rapport à la psychiatrie, par rapport, c'est les personnes qui sont là qui vous sollicitent de plus en plus ou...
1: Oui, il y a de plus en plus de personnes, on le mesure là au fil des années, en difficulté sociale aussi, puisqu'on n'a pas que des personnes handicapées, hein, loin de là, mais les difficultés sociales, oui, grandissent, et il y a beaucoup de gens qui se retrouvent dans la détresse, qui se retrouvent isolés, et qui ont besoin d'être accompagnés sur le quotidien pour pas se mettre en danger et pouvoir vivre dans des conditions qui sont acceptables.
0: Ben, je pense que vous les accompagnez déjà dans un bon lieu, puisque là on est à Voiteur. Voiteur, voilà, j'ai failli me tromper. On est à Voiteur, donc c'est à l'ombre du festival, à l'ombre du Baobab, le nom du festival. Voilà, à l'ombre du Baobab. Alors, depuis le début de notre discussion, j'ai perdu ton prénom.
1: Patrick.
0: Et donc, c'était Patrick. Donc, toi, tu es plutôt sur Lons-le-Saunier. Et c'est quoi le nom de la structure pour laquelle tu travailles, si c'est pas indiscret?
1: Donc, l'UDAF, l'Union départementale des familles. Voilà.
0: Eh bien, bon séjour à Voiteur.
1: Merci beaucoup. Merci.
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6: Voilà, ça y est, 16h37 précisément, si vous nous écoutez en direct. On est place centrale, ici à Voiture pour le festival à l'ombre du Baobab. On est sur le 90.00. On est aussi sur radiobaobab.com. Je suis avec Jocelyn et nos premiers invités. Salut Jocelyn.
7: Salut Luc.
8: Ça va ?
7: Ouais. Presque.
8: Ah mais c'est Luc aussi.
7: Non, c'est lui Luc.
8: C'est vrai ?
6: Ouais.
8: Ah, c'est pour ça, c'est Luc.
6: Ah, on a un invité qui s'appelle Luc aussi.
7: Il y a de l'écho.
6: Excellent.
7: Il y a de l'écho aujourd'hui.
6: Il y avait de l'écho. Ouais.
7: Il y a de l'écho.
6: Ça double, ça triple. Voilà, donc ça fait plaisir de faire de la radio comme ça. Sur la place de ce village, ça fait plaisir d'animer une radio éphémère. On le disait avec Thierry Combe de la compagnie Pocket Théâtre, l'idée c'est encore une fois, c'est un petit peu dans le plan de la compagnie, c'est de poser une graine, hein. On verra ce que deviendra Radio Baobab à partir de lundi, mais en tout cas là elle existe bien cette radio pendant toute la durée du festival, et on espère que les victoriens et les victoriennes vont s'emparer de l'outil, puisque nous on leur laisse l'outil en partant, hein. On retourne travailler chez Radio Quetsch à Alkirch, dans
7: en
6: le Sungo, en Alsace. Voilà, on est venu d'Alsace pour propulser cette radio. Et ça fait plaisir d'accueillir nos invités.
7: Et les premiers invités, donc c'est le trio. Mais du trio, on n'en a que deux tiers. Je vous laisse compter, faire vos calculs. Allez-y doucement, il fait chaud. Alors, on a compris qu'il y en avait un qui était Luc, qui est là. Il est à ma droite, je ne sais pas si vous le voyez. C'est toi, Luc. Hein. Luc et...
9: Jean-Michel.
7: Donc Jean-Michel et Luc, on a dit, vous êtes deux membres du trio. Alors c'est le trio Lélé. Alors moi, comme ça, l'information que j'ai un peu sur vous, c'est le programme, parce que justement, c'est que ce soir, là, donc on est vendredi, hein, vendredi 17, on est à Voiture, et vous jouez à 22h45 à la place centrale. Donc le trio Lélé, est-ce que je lis ce qui a marqué ? Non, je ne vais pas le lire. Vous allez vous présenter. Le trio Lélé, alors on commence. Lequel veut se lancer ? En gros, vous connaissez depuis quand ? Et le trio Lélé, entre guillemets, il a été fondé il y a combien de temps ?
8: Bientôt, en août, on sera à notre 20e année. 20 ans que nous allons fêter en août.
7: 20 ans de trio ?
8: Oui, 20 ans qu'il existe le trio. J'ai joué un an juste avec Aruna avant. Puis j'ai rencontré pendant cette année Jean-Michel. Au lieu de faire deux petits groupes de deux personnes, je me dis que ça allait prendre moins de temps d'en faire un avec trois personnes.
7: Un grand groupe de trois personnes.
8: Un grand groupe, et puis je sentais qu'ils allaient aller ensemble, tout le monde. Donc voilà. Et ça fait. C'était en août, il y a 20 ans. Quoi. Donc 2006.
7: En août 2006. Donc, et c'est les trois mêmes musiciens depuis. C'est chouette, ça.
9: Et les trois mêmes morceaux aussi.
8: Tous les mêmes morceaux. Il y a des morceaux qu'on fait depuis le début. Voilà.
9: Non, ça fait des nouveaux morceaux quand même.
7: C'est des longs morceaux, non ? Des morceaux de 20 minutes au moins.
8: Non.
7: Alors vous êtes croisés et vous êtes partis sur quel type de musique ? Là on nous parle de rencontre d'un griot du Burkina Faso, un bidouilleur au goût bulgare, un jazzman franc-comtois. Ah. Tout ça là, ça nous fait une salade.
8: C'est vrai. Hein,
7: oui, c'est vraiment la...
9: C'est un gombo de la Louisiane en fait.
7: C'est ça. Et donc ça s'est passé comment ? C'est vous étiez déjà un peu tous les trois en osmose musicalement, ou c'est le fait de vous rencontrer ? Vous avez dit, ah tiens là, il y a des trucs qu'on pourrait faire ensemble, on va... construire quelque chose un peu, on va voir où ça nous mène.
8: Déjà, quand j'ai rencontré Aruna en premier, c'était pour prendre des cours de balafon. On a joué, et moi je jouais la cornemuse, et on a fait cornemuse, balafon ensemble. On a vu que ça marchait bien, et on l'a fait en public aussi, et on n'avait pratiquement pas à faire d'efforts pour s'adapter à l'autre. Ça allait tout seul ensemble, alors que je faisais des mélodies bretonnes, lui faisait des rythmes burkinabés, ça marchait hyper bien. Donc on n'a pas eu d'efforts, et on s'est dit, ça marche bien ensemble, c'est super. Et puis, avec Jean-Michel, quand tu es venu avec la guitare, tu es adapté avec nous, tu faisais... en faisant du jazz, quoi, plutôt.
9: Oui, je viens plutôt du blues et du jazz, mais c'est vrai que le blues, c'est tout proche des harmonies de la musique africaine, quand même. Et voilà, et c'est bien marié. Ouais, mariage.
7: Mariage à trois. Et toi, Luc, du coup, tu joues du balafon?
8: Non, c'est mon balafon.
7: C'est ton balafon, d'accord.
8: Mais je le prête, hein.
7: Ok, c'est gentil.
8: Depuis 20 ans.
7: Il est gentil, ton collègue.
8: Je te jure.
9: Mais oui, il adore.
8: En fait, lui, il en a un aussi, mais celui-là, c'est qu'il est accordé pour qu'on puisse jouer tous ensemble.
7: D'accord.
8: L'accordage qu'il a, il va bien, donc voilà.
9: Tempérament européen, l'autre c'est africain.
8: Ouais, il a bon.
7: Je savais pas qu'il y avait des accordages différents pour des balafons.
8: C'est
7: comment on accorde un balafon, du coup, c'est soit avec les calebasses ou avec la tension des
8: lattes? Ah non, c'est les lames. C'est les lames qu'on taille. Ah mais non, mais si tu veux rentrer là-dedans même,
7: on a le temps.
9: C'est
8: génial, quoi, parce que j'ai découvert des choses, j'étais tout content de les découvrir, alors que ça faisait 2000 ans que ça existe. C'est-à-dire le bois, je pensais, comme ils sont accrochés, toutes les lamelles sont accrochées. Donc je voulais désaccorder, je voulais le faire plus aigu, donc j'ai taillé du bois sur les bords, tu vois, parce que je n'avais pas accès au milieu, il y avait les calebasses. J'ai taillé sur les bords et j'ai vu que ça a fait effectivement monter le son. Sur les bords, donc j'étais content. Un jour,
7: un son qui monte, c'est qu'il devient plus aigu.
8: Voilà. Donc, un jour, je l'ai démonté vraiment pour. Je l'ai démonté parce que j'avais tellement taillé sur les bords que je n'avais marre de tailler. Je veux dire, il va bientôt plus rien rester. Je me suis dit, je vais tailler dessous. Comme ça, ça va enlever de la matière dessous. Et ben, quand j'ai enlevé la matière dessous, ça a fait baisser le son. Je me suis dit, quoi? Sur les bords, ça monte? Au milieu, ça descend. J'étais content d'avoir découvert ça. Et je me suis dit après, mais je suis bête. Ça doit faire longtemps qu'ils le savent.
7: Ouais, je pense.
8: Je voulais leur dire, mais non. J'ai l'air bête. Hein.
7: Et du coup, tu as fait quoi? Comment ça a fini ton expérience là?
8: J'ai compris. C'est super une fois qu'on peut tailler dessous. Je veux dire, du coup, on peut faire les choses de manière plus équilibrée pour que le balafon soit joli à voir, quoi, qu'il soit bien, tu vois, proportionnel. Voilà, et puis non c'est super ça.
7: Ok.
8: Balafon.
7: Et donc là après, comment est-ce que vous vous êtes rencontrés? Comment est-ce que vous avez composé? Vous êtes arrivé, vous êtes parti sur des reprises ou est-ce que c'est de la composition?
9: Alors c'est souvent des bouts de l'air traditionnel. Enfin, il y a pas un morceau pareil, hein, mais il y a un mélange de tradition pour les morceaux africains, pour certaines mélodies bulgares ou en tout cas. Je ne sais pas s'il y a des thèmes déjà qui viennent de ton pays.
8: Non, moi j'ai pas de thème. Tout ce qui est, ça fait un peu style pays de l'Est plutôt. J'ai une idée parce que moi mon père il est bulgare, donc j'ai bien écouté. On va pas dire que j'ai baigné non plus, mais voilà, j'aime bien cette musique. Du coup, pareil, ça se mélange bien avec le balafon, avec les guitares, tout se mélange bien ensemble. Il faut voir comment on fait le mélange, quoi, mais tout est jouable. Voilà, mais il n'y a pas d'air connu, quoi, dedans. Non, c'est des airs qu'on invente, qui viennent.
9: Haruna, il y a des compositions qui viennent du Burkina. Il a joué avec son groupe burkinabé, hein, avec Ouiwa et même Farafina, qui est un groupe connu internationalement.
8: C'est ça, lui, il a fait des tournées internationales, ouais, Haruna.
9: En première partie de Youssou N'Dour. Et c'est un musicien qui est connu là-bas, Haruna. Justement au Burkina Faso.
7: Mais du coup, il habite au Burkina ou il habite entre la Franche-Comté, la Bulgarie
9: C'est ça. Dans la tête, ouais, il doit être un peu à cheval là-dessus, mais en fait, il vit au Rousse.
8: Ouais.
7: Ouais. D'accord.
9: Il est fromager, c'est lui qui s'occupe des planches, des fromages, des comtés.
7: On va pas situer les Rousses, je pense que tous les Jurassiens et Jurassiennes savent où se situent les Rousses. Bon, mais sinon, pour les hors départements, hors régions, cherchez sur une carte papier, dépliez une carte hygiène, regardez où c'est les Rousses. Voilà. Je crois que il y a une piste de ski là-bas peut-être.
8: Oui.
7: C'est ça.
8: Ouais.
6: Et il y a le fort.
8: C'est là qu'il travaille.
6: Je ne sais pas combien de milliers de meules qui sont affinées.
9: Oui, c'est ça.
8: Mais lui, je crois qu'il en déplace 400 par jour, quoi, des meules. Mmh. Haruna.
6: Incroyable.
8: C'est un déplaceur de meules.
7: Mmh. Alors, je ne sais plus qui parlait d'un musicien qui avait fait des percussions avec des meules. Je ne sais pas si c'est, on en parlait hier, c'était pas avec vous.
6: Peut-être Jeanne, qui est juste à côté en régie.
7: C'était ça.
6: Tilassine, qui a fait de la percu sur des meules de comté, oui.
7: Il a une expérience musicale avec les micros, assez intéressante.
6: Intégré, enfin avec je pense des micros assez chers, plus chers que ceux-là.
7: Ouais. Directement
6: c'est pas mal,
7: c'est,
6: ça sonne bien.
8: Ah oui.
7: Excellent. Excellent.
9: C'est vrai que les plantes, on fait bien de la musique avec les plantes, donc peut-être que les Les meules s'expriment aussi, oui.
8: Bah, c'est plein, c'est condensé, ça doit être grave, il doit y avoir des sacrées basses, quoi.
7: Ça, écoutez, ça, essayez de chercher, on va essayer de trouver ça.
6: Tilassine, ah, est-ce que je peux, peut-être que je peux essayer de trouver un extrait pendant
7: le
8: D'ailleurs, tu pourrais prendre un
6: mais pas tout de suite en temps que je cherche les vinyles et la discographie de Tilassine.
7: D'accord.
9: On fera du balafon avec.
8: La cancoyote, ça doit pas sonner pareil.
7: Oui, je pense pas. Faut la faire couler peut-être, la faire retomber sur certaines surfaces où ça ferait un peu de bruit, quoi.
6: Et vous jouez à quelle heure ce soir ici sur la place?
9: 22h45, je pense que ce sera peut-être 23h. Mais...
7: Il fera un peu moins chaud.
8: Ouais. Mmh, ça, on joue à la bonne température. Moi, c'est la première fois que je joue aussi tard. Hein.
7: Ah, ah oui, ouais, pour aller faire la sieste avant, parce que sinon tu risques de t'endormir pendant.
9: Mais c'est ça, vous connaissez, non?
7: Ah, oui. On en a entendu parler jusque dans le nord de l'Alsace.
9: D'accord. De la micro-sieste de 11h45 pour réussir celle de 13h15.
7: C'est ça.
9: Il y a une deuxième chance à 15h20.
7: Ouais. Bon, alors du coup, le trio... Lélé, voilà, je l'allais dire Félé, mais non, excusez-moi, c'est le contexte qui me fait dire ça. Le trio Lélé, donc on a confié ça à l'être musique endiablée, c'est dansant, c'est entraînant. C'est,
9: Ouais, c'est festif, c'est tendre aussi, il y a quelques morceaux doux pour les amoureux aussi.
8: Mais c'est lent, il y a de tout style, c'est pas que de la grosse pêche, non, on peut pas dire ça. Il y en a, oui, mais il n'y a pas que ça, les... Évidemment, quand c'est avec les percussions, quoi, c'est un peu plus, ça change, quoi. Mais quand c'est avec le goni, par exemple...
7: C'est quoi le goni?
8: Goni, c'est ce qu'il joue, c'est comme la kora, sauf qu'il y a moins de cordes. Au lieu qu'il y en ait 21, il y en a 10. Donc, ouais, et puis c'est pentatonique, c'est-à-dire qu'il n'y a que 5 notes différentes. Donc, il joue dans la même tonalité. Voilà, mais c'est quelque chose qui prend, ça fait comme une petite transe, mais calme, quoi. C'est plutôt doux. Même s'il y a des rythmes dedans, le son, il est doux. Donc c'est pas...
9: C'est comme une harpe celtique, plus grave, qui s'occupe des graves un peu.
8: Alors c'est vrai qu'avec cet instrument, des fois il y en a qui jouent et avec des percussions à côté, ça a la pêche. Mais là, nous, comme on le fait, comme on trouve que c'est beau simplement, ben là on fait avec la basse fretless et puis avec le caval, c'est une flûte bulgare, par exemple. Ces trois se mélangent bien et c'est plutôt doux comme style.
7: Mais vous êtes tous multi-instrumentistes, parce que là, depuis tout à l'heure, vous me citez des instruments, donc voilà, y a, apparemment, c'est sur chaque morceau, presque, vous changez d'instrument.
9: Oui, ça bouge beaucoup, oui. Ouais.
8: On essaye de ne pas trop changer pour que le technicien ne se tire pas une balle.
9: Ouais.
8: Donc on les groupe, les morceaux, par instrument.
9: Oui, c'est ça. J'en ai retiré aussi, j'ai joué de la viole de gambe aussi, et un autre instrument dans le set, et on a trouvé bon de simplifier. Pour que ça fasse un liant, que la basse et la guitare électrique fassent un liant comme la soupe, un peu comme la sauce du gombo, justement, pour y revenir.
7: Et quand on est aussi nombreux et qu'on a autant d'instruments, comment ça se passe les compositions? Ça part d'un instrument ou ça part d'une idée et puis après vous essayez tel instrument sur telle idée ou...
9: Il y a souvent ça part souvent d'improvisation ou de rebond sur un bout de mélodie ou de mélange de deux instruments. Enfin, c'est très, très varié. Ça se finit au bras de fer parce qu'il faut qu'il y en ait un qui ait le dernier mot. Mais bon, c'est dans la bienveillance quand même. Ça va.
8: Ouais, il y a aussi des instruments qui vont bien ensemble. Par exemple, le balafon avec la basse fretless. Ça se marie vraiment bien parce qu'il n'y a pas beaucoup de basse dans le balafon. Puis c'est percussif. Ça fait percussif un peu aigu, médium,
9: et donc
8: par rapport au espace sonore, quoi. Je me dis, quand il y a sa basse fretless qui prend les graves, il se complète bien, voilà. Et dernièrement, par exemple, moi je mets juste la main droite de l'accordéon, pareil, qui est un petit peu au-dessus, il n'y a pas besoin de jouer fort pour qu'on entende bien, voilà, ça fait un bel ensemble. C'est ça, qu'on regarde le son, que ça... Donc du coup, cette formule-là, à trois, quand il y a trois instruments qui vont bien ensemble, c'est possible qu'après, on aurait envie de faire un autre morceau avec cette configuration. Voilà. Mais il y a pas, y a plein de choses qu'on n'a pas essayées. Hein, voilà.
9: C'est vrai qu'on est un peu dans une forme de jeu assez enfantin avec Trio Lélé. D'ailleurs, au concert, souvent, quand il y a des enfants, des familles, tous les enfants sont devant la scène. Parce que je pense qu'il y a un truc comme ça du jeu... qui vient des trois, on a plein encore des gosses de 60 ans.
8: et oui.
9: Du coup, on compose comme ça, quoi. Ouais, c'est vrai que c'est beaucoup, il y a beaucoup de joie, de rigolade, et on trouve des trucs.
8: C'est ça. C'est, autant le groupe, il a 20 ans, mais les gars qui sont dedans, hein, ils ont tous 60.
7: Et ça gosse.
8: Bientôt. Attends.
7: Et Triolélé, est-ce qu'il y en a un de vous qui est intermittent du spectacle, qui est professionnel, soit musique, alors, soit dans le domaine?
9: On est tous les deux intermittents depuis pas mal de temps. Et ouais. On a une bonne blague. Parce que quand on est intermittent, on doit remplir une feuille à France
8: Travail.
9: France Travail. Donc on est toujours en voie de professionnalisation, ouais. Tellement ça me fait rire. Ouais. Mais on joue avec du matériel professionnel quand même.
8: Jean-Michel n'ose pas le dire, mais il a acheté un nouvel ampli avec une graduation jusqu'à 11, ça va. Ouais. Il y a un de plus que 10, normalement. Ça va à 10, hein, les potentiomètres.
7: C'est interdit, non, d'aller jusqu'à 11.
9: Ouais, ouais, mais
7: il y a des limitations.
8: Il a outrepassé.
9: Ouais, j'ai payé un peu plus. Hein. Voilà.
7: Oh là là, vous avez prévu les bouchons d'oreilles pour ce soir. Ouais. Et du coup, vous êtes intermittent avec le trio Lélé ou vous avez d'autres groupes à côté, d'autres activités, oui, je sais pas, technicien son.
9: On a d'autres groupes à côté, oui. On a plusieurs projets chacun. Aruna aussi. C'est d'ailleurs étonnant parce qu'Aruna serait le musicien le plus sensé, professionnel et comment dire, avec un charisme et une carrière. Et c'est lui qui est fromagé à temps perdu. Là, c'est pas le cas. Ouais. Au Rousse. Et puis sinon. Nous, on a deux ou trois projets en cours. Ouais.
7: Et comment ça se fait qu'il ne soit pas intermittent? Il ne joue qu'avec vous? Il n'a pas d'autres formations? Ou c'est une volonté de sa part de continuer à transporter des meules?
9: C'était une simplicité de vie pour lui, pour arriver à... C'est vrai que c'est difficile d'être intermittent avec un seul groupe. Et donc c'est possible, mais il faut faire beaucoup de kilomètres, beaucoup d'heures. Et c'était plus simple dans sa vie, je pense, d'avoir un... Comme disait mon père, un vrai métier, puis faire la musique.
7: Et dans vos formations diverses et variées, vous restez toujours un peu dans le même style ou est-ce que vous allez justement des fois sur d'autres extrêmes, je ne sais pas moi, du metal, punk, hardcore, death, noise, ou du reggae même
8: Moi, je sais que oui, je fais un spectacle tout seul où il y a du death, metal, noise, j'ai un morceau. Gothic. Et aussi un autre qui fait un petit peu dub. Ça, j'aime bien emprunter d'autres styles de temps en temps. Que ça soit sérieux ou pas, en rigolant. Quoi. Voilà.
9: Tu vas jusqu'au gothique banana quand même.
8: Ouais. C'est qu'on faisait du médiéval tous les trois ensemble avant. On jouait dans un groupe de musique médiévale ensemble. Donc ça c'est pas mal. Aruna, justement, lui avec ses instruments qui sont anciens, ça collait vraiment bien avec la musique médiévale. Quoi.
7: Okay.
8: Le balafon, les flûtes, les percussions, les chants anciens. Ouais, ça allait vraiment bien. D'ailleurs, même il chantait aussi dans sa langue, et ça nous plaisait aussi, puisque c'était un mélange. Donc on pouvait l'accompagner, ses chansons à lui, mais avec les instruments d'ici, anciens.
7: Mm-hmm. Et ouais. Ça, c'était un projet où vous étiez plus nombreux, ou c'était genre pareil que tous les trois ou
9: En fait, c'était à géométrie variable. Hein. Je crois qu'il y avait aussi deux ou trois autres musiciens suivants.
8: On était six.
9: Oui.
8: Quand okay. C'est au plus grand nombre, voilà, tous les trois, plus trois autres musiciens.
9: On enregistrait un album, d'ailleurs, avec ce... Mm-hmm. Groupe.
8: Qui s'appelait
9: Maruzala.
7: Mais on a l'impression que vous êtes bien amusé, que vous êtes passé par plein de formations, plein de styles différents, c'est ça?
8: Ouais.
9: Mm-hmm. Ouais. Oui, ça sent dans le programme de Lélé, justement. On a chacun au moins deux morceaux qui viennent de notre répertoire habituel. Moi, j'ai fait de la musique de la Louisiane, de la musique Cajun. Et il y a un blues et puis un zadiko qu'on fait dans le programme. Et qui va très bien avec l'accordéon et le balafon, justement, on est dans ce mélange-là. Qu'est-ce qu'il y a? Il y a même un hommage à Pink F, on appelle ça comme ça, qui s'appelle The Val, vous verrez ce soir.
7: Ok, on va découvrir ça également. Quoi. Je ne sais pas si Luc, tu as une question, une chanson?
6: Eh ben alors, en fait, j'ai retrouvé Thilacine qui fait de la percussion sur des meules de comté. Mais effectivement, c'est une sorte de mash-up où on va entendre un moment le comté. Et j'ai trouvé un morceau de Trio Lélé qui a été mis en ligne il y a 13 ans. Est-ce que c'est intéressant d'écouter? Très bien. Ben, on commence par Thilacine et on essaie de reconnaître à quel moment ça se passe sur des meules de comté. C'est parti.
9: Là, il y en a, là.
8: Ça fait penser au Pink Floyd. Aussi, le Monet, le début de Monet.

0: Alors, je peux pas, j'avais les images. Donc moi j'ai vu à peu près par rapport aux autres. Donc c'est un musicien qui fait de la percu un peu dans le monde entier. Là il était en Suisse et il a justement traversé la frontière un moment pour venir aux Rousses. Mais on a reconnu le comté, je crois, hein, vu qu'il y avait pas mal quand même d'objets métalliques et de la glace, etc. Donc Thylacine, si vous voulez en savoir plus, c'est THYLACINE. Vous êtes toujours sur Radio Baobab. Est-ce qu'on écoute Triolélé maintenant?
1: Moi, je voulais rajouter quand même le comté, là, c'était un 18 mois, cher.
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2: Ah ben voilà le gonie.

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2: Sur cette place, on va dire, à peu près.
1: Sur cette place.
2: Sur cette place. Hein.
1: Sur place centrale.
2: C'est de
1: donc,
2: la micro-FM.
1: À Water. À Water, on est à Water avec le trio Lélé. Donc
2: tu dis Water
1: toi. Water,
2: ouais. Je crois qu'il faut bien dire le V, hein, sinon non, ça les gêne les gens.
3: On dit
1: Water. Je suis un peu paumé, moi.
2: Est-ce
1: je
2: que
1: viens,
2: vous voulez nous parler
1: je viens de Valence avec un accent du sud. Maintenant, ça
2: donc
1: fait 20 ans que je suis en Alsace. En Alsace tu vois, si j'arrive même plus à parler. Yeah, je ne sais pas comment il faut prononcer tout ça.
2: Vous voulez nous parler de ce morceau un petit peu? On a entendu des instruments.
4: C'est très vieux, ça. C'est vraiment un vieux morceau qu'on fait plus. On joue plus bah d'abord parce que déjà ce que jouait le cromorne, la hanche.
1: Alors attends, le cromorne pour toi c'est clair dans ta tête. Moi je viens de découvrir que c'était un instrument.
4: Le cromorne c'est un instrument médiéval qui est recourbé. Krum horn et ça vient de l'allemand. Krum horn c'est corps recourbé. C'est avec un conduit à l'intérieur qui est tout fin. Ça fait un son assez nasillard. Et dedans il y a une double hanche à l'intérieur qui est recouverte par une chambre, un capuchon. C'est-à-dire qu'on ne met pas la bouche sur la hanche, mais sur le capuchon qui souffle dessus. Ça fait qu'il a un son, on peut un peu moins faire de nuances. Voilà. Mais en tout cas, ça c'est un instrument cromorne ou tournebout, ça s'appelle. C'est du 14e siècle. Donc, ouais, avec le balafon, bah, ça marchait bien. Et ça fait un petit point, un son un peu aigre quand même, avec le banjo, ces trois instruments, oui. On sent que ça manque un peu de basse et de...
1: Il y avait un peu de basse au début.
3: Il y avait le... Bah oui, le premier morceau qu'on a entendu, ouais, il y avait la basse, fretless, ouais.
1: Parce que alors du coup, rien que là, sur le morceau que là, on a entendu, il y avait combien d'instruments? Parce que banjo, chrome horn...
4: Moi, j'ai fait du chrome horn, de la flûte, et puis d'une petite...
3: La vielle... La darbuka aussi.
4: Ouais, la darbuka.
3: C'est la basse fretless, une basse 6 cordes fretless, ouais. Et puis du banjo. Ouais. Et il y a eu du goni, on a entendu le fameux goni et la harpe africaine.
4: Ouais. Aruna, il a fait du goni dans le premier morceau et du balafon dans le deuxième. Voilà. Wow. Et là, il n'y a pas eu de voix. Voilà. Maintenant, on peut dire qu'il y a la moitié de morceaux chantés maintenant.
1: Et ces morceaux chantés, du coup, enchaînons, hein, ces morceaux chantés, vous écrivez les paroles ensemble, vous allez chercher des textes ailleurs parce que vous êtes illettré.
4: On peut dire ça, c'est pas qu'on est illettré, mais il n'y a que Aruna qui a fait une chanson, qui a une chanson personnelle à lui dedans.
3: C'est ça.
4: Sinon, c'est des chants un peu repris, hein, qui sont un peu traditionnels, des fois un petit peu trafiqués,
1: Mais des chansons reprises, trafiquées, traditionnelles. Donc vous chantez en plusieurs langues également. Oui. C'est des chants, il y a des chants bulgares, il y a des chants franc-comtois, il y a des chants burkinabés.
4: C'est ça.
3: C'est ça, oui.
4: Franc-comtois, il y a un chant franc-comtois.
3: Pas dans le programme mais il y en a eu, Puis ça va revenir d'ailleurs.
1: Et tu parles franc-comtois?
3: Un peu, oui. J'ai un spectacle qui évoque la tradition franc-comtoise, hein, où c'est ça s'appelle Racine Bleue. C'est un franc-comtois de 1840 qui part en Louisiane parce qu'il n'a plus de terre à cultiver dans le houdou. Et il emmène avec lui ses chansons là-bas en Louisiane. Et il y a une douzaine de chansons comme ça qui côtoient les chansons cajun et le blues.
1: D'accord, c'est des chansons que tu connais, que tu joues?
3: Oui, c'est des chansons que je chante et que je joue dans le spectacle qui étaient collectées par Garneret. On a en Franche-Comté un abbé qui était fan de toute la culture. Il a fait plein de dessins des maisons, des églises, des fermes, et il ramassait toutes les chansons aussi qu'il trouvait. Et il y a trois gros ouvrages qui sont passionnants avec ces vieilles chansons et des danses aussi.
1: D'accord. Et vous les jouez, ou alors dans d'autres formations? Alors, est-ce qu'elles sont encore...
3: Je les joue dans un spectacle, j'ai un récit, un conte musical dans lequel elle figure, qui s'appelle donc Racine Bleue, que je tourne dans le coin. Et puis sinon, on l'avait mis dans Triolele et on a eu un petit arrêt. Elle n'est plus en magasin, mais je pense qu'elle va revenir.
1: Et donc, tu nous disais aussi qu'il y avait des chansons en bulgare?
4: Oh, il n'y en a qu'une.
1: Il n'y en a qu'une?
4: Il n'y en a qu'une là, avec cette formation. Oh, après, c'est une reprise. Je te dis, non? Oui, non, on peut le dire. En fait, on a fait une petite reprise de The Wall, sauf que j'ai mis les paroles en bulgare.
1: D'accord.
4: Parce que ça mélangeait, comme il y avait le balafon, la guitare électrique, en fait, là, dans ce morceau-là, c'est Jean-Michel qui est le plus... Enfin, je veux pas dire, avec la guitare, il a déjà travaillé le solo, vraiment. Il a fait des formats... Il a fait un groupe où il faisait un tribute to Pink Floyd. Donc, il maîtrise bien ça. Et comme j'avais l'accordéon et le balafon, il se trouvait que les accords qu'on faisait correspondaient bien à cette chanson. Donc on se dit, bah tiens, je vais la faire en bulgare avec du balafon et il n'y a que le pur solo de Jean-Michel qui est là en plus pour nous rappeler que quand même...
1: Les origines,
4: ouais, ouais.
1: C'est ça.
4: Ouais, donc il est rigolo. Ouais,
1: vous allez la jouer là, oui, ce soir, ouais. 22h45, ouais, place centrale à Voiteur.
3: Ouais,
1: ça fait partie des morceaux qui dans le répertoire.
4: Ouais. Ah, ça c'est une vieille version sur un marcheur.

0: Rendez-vous ce soir.
1: Rendez-vous ce soir avec les fans en folie. Vous avez entendu aussi sur la bande-annonce.
0: Si, normalement, il n'y a jamais rien de sûr, mais le concert est peut-être radiodiffusé. Mais venez plutôt, venez place centrale à Voiteur ce soir, ça va être chouette.
1: Et puis il y a plein de choses encore ce soir. Il y a encore des spectacles, il y a également des repas. Enfin, repas, vous pouvez manger des tartes flambées. Donc une recette typiquement alsacienne. Je ne parle pas alsacien. Mais donc ce soir, vous pouvez venir manger des tartes flambées. Il y a encore, comme spectacle, je suis en train de tourner les pages. On est vendredi, il n'est pas encore très tard. Vous pouvez encore accéder à 18h30. Il y a deux spectacles, Gros et Homme intègre. Après, à 20h, c'est un repas saveur d'ailleurs. Là aussi, on va s'ouvrir un petit peu différentes recettes culinaires. Et puis un spectacle à 21h15, la plus secrète, tac tac tac, avec trois points d'exclamation. Et 22h45, le trio Lélé, le mieux pour avoir le programme, parce que à l'ombre du Baobab, c'est aujourd'hui, c'était hier et ce sera aussi demain, 18 juillet. À Voiteur. 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
0: Et justement, tu parles du programme, Jocelyn, si je vous dis Pocket Théâtre, vous nous dites quoi? Vous nous racontez quoi de beau?
2: Oh, bah, moi, Thierry Combes, je l'ai vu depuis très longtemps pour moi jouer. Oui, comme j'habitais vers Lons-le-Saunier, je l'ai vu plusieurs fois. Et ce qui est rigolo même, pourquoi on est un peu là aujourd'hui, c'est que son spectacle, Jacques, je sais plus le nom, il a fait un spectacle avec son frère.
0: Jean-Pierre lui.
2: Jean-Pierre. Ouais. Voilà, ce spectacle, il existe depuis vraiment longtemps et on m'a toujours dit d'aller le voir. Je ne l'ai jamais vu. Et cette année, avec ma copine, on se l'est dit tous les deux qu'on ne l'a jamais vu, son spectacle. Or, je m'occupe de ma mère qui est un peu handicapée, et elle de son frère qui est handicapé. On est tout le temps ensemble. On s'est dit, mais on veut vraiment voir ce spectacle. Or, il ne le jouait plus qu'en Bretagne. Il arrêtait après de le jouer. Il le jouait ici, à côté de chez nous, mais c'était complet. Donc on a dit, laisse tomber, on ne peut pas y aller, c'est complet. Par contre, il le joue en Bretagne. Allons-y, prenons 4 jours de vacances. Là-bas, profiter de la mer et tout, aller voir le spectacle au moins avant qu'il finisse. Donc on y est allé. Et là, comme on était assis dans le public, il m'a vu, il a dit, mais qu'est-ce qu'il fait là?
0: Qu'est-ce qu'il fait là, lui?
2: Voilà, il m'a expliqué. Et c'est là qu'il m'a expliqué qu'il faisait le festival à l'ombre du Baobab, qui est sur le Burkina Faso. Je lui dis, mais sais-tu seulement qu'on joue dans un groupe où il y a un Burkinabé dedans?
1: Et que c'est la 20e édition.
2: C'était ça, oui. Et quand on l'a rencontré, ce spectacle, je crois que c'est sa 300e qu'il faisait. Ou je me trompe, 100, 200 ou 300. En tout cas, c'était un chiffre hyper rond, quoi.
1: Chapeau également pour vous. Ouais.
0: Merci à vous d'être venu sur Radio Baobab. Une petite radio locale de proximité. Là, elle est éphémère, mais si Radio Baobab continue à vivre, vous en pensez quoi?
3: Entièrement.
2: Bon, ah oui. Si ça peut vivre.
3: C'est très enthousiasmant si ça pouvait continuer. Ouais, absolument.
2: Ouais. Ah bah oui, beaucoup. Ça changera parce que moi j'ai du mal en voiture, toi, en écoutant les radios. Oh,
3: je trouve jamais,
2: c'est difficile, j'ai du mal. Hein. Ouais. C'est vrai.
3: J'éteins ou là-haut, j'éteins. Bah
2: sauf si on me dit, cette petite radio, tu vas voir, c'est cool, il se passe plein de choses bien. Allez.
1: Il y a des superbes émissions, il y a même des spectacles des fois qui sont retransmis en direct, peut-être des concerts, faut qu'on en discute. Voilà.
0: Entendre parler son voisin de sexe et de politique, voilà, radio associative victorienne et curieuse. Eh bien, je vous propose qu'on continue avec un entretien qui a été réalisé il y a une vingtaine de minutes. Je ne sais pas si c'est juste, c'est l'EHPAD de Voiteur. Et c'est Fabrice Cocou, Babatunde Parezo, qui a été au micro de Radio Baobab. Donc, on diffuse ça tout de suite. Si j'arrive à m'organiser correctement.
1: Il va y arriver, on ne s'inquiète pas. Donc oui, et ça c'était un des spectacles, une des restitutions qui a eu lieu cet après-midi. Donc c'était la restitution de 15h, la restitution atelier. Donc comme il l'a dit, Luc, Fabrice Cocou, Babatunde Parezo, comédien, conteur, metteur en scène et directeur de la compagnie togolaise Ola Tumi.
4: La même manière de vivre, de voir, et quand tu travailles avec eux, faut regarder l'heure à chaque fois, par exemple avec les grandes personnes.
0: Merci le triolélé, à tout à l'heure.
2: Merci, à tout à l'heure.
4: mais ça décroche très vite. Donc faut trouver quelque chose qui les captive, qui peut les amener à s'exprimer, parce qu'il y en a qui ne peuvent plus tenir de stylo, mais ils peuvent raconter des choses. Et donc moi, en venant, je me suis dit, ok, ce que je peux faire et qui puisse les aider, qui puisse leur donner envie de participer à l'atelier, c'est de partir sur leur expérience, ce qu'ils ont vécu et ce qu'ils ont toujours envie de partager avec nous. Et c'est comme ça que je leur ai posé la question, quel est votre plus beau souvenir? Qu'est-ce qui vous est arrivé de plus heureux, de plus bien? Et c'est là, il y en a qui ont dit qu'ils veulent bien dire, mais qu'ils ne veulent pas que ça soit écrit. Et donc j'ai dit, ok, ceux qui veulent que ça soit écrit, moi je vais rapidement gribouiller des choses. Et après, on sait pas, ça va être ce qu'on va partager comme restitution. Donc voilà. Et dans l'après-midi, on a fait un petit après-midi compté. Moi, je me suis donné le luxe de leur raconter des histoires, puisqu'à la base, je suis comédien, conteur et metteur en scène. Donc, on a fait un petit après-midi compté où moi, je leur racontais des histoires. Je leur ai gratifié des premières paroles, des premiers textes de mon prochain spectacle qui va s'appeler Saka Saka.
5: Commençons par le départ. Alors, qui est Fabrice?
4: Alors, Fabrice Paraiso, c'est un comédien, conteur, metteur en scène, directeur de la compagnie Olatomy, et qui vient du Togo. Je réside au Togo. Et avec ma compagnie, nous avons mis en place un festival qui s'appelle Les Embuscades de la Seine. Alors, Les Embuscades de la Seine est parti du principe que c'est facile de former des comédiens, mais pas facile de former des metteurs en scène. Et donc avec mes copains, mes potes, mes compagnons de lutte, on s'est dit pourquoi ne pas mettre en place quelque chose qui va permettre quand même une première éclosion de ces jeunes metteurs en scène là qui va constituer une première chance. Et donc le principe c'est que les jeunes metteurs en scène qui sont sélectionnés sont accompagnés tout au long de leur processus par un metteur en scène confirmé jusqu'à la présentation de leur spectacle à un public composé de professionnels, de semi-professionnels, d'amateurs, et ce qui, en quelque sorte, lance leur carrière de jeunes metteurs en scène. Et c'est comme ça qu'on est arrivé à faire 3 éditions. L'année prochaine, on va faire la 4e, sauf qu'on va changer de format. Ce ne serait plus des spectacles, mais ça va être des lectures, spectacles, dans des espaces publics. Pourquoi ? Parce que nous voulons nous rapprocher des gens. Nous voulons aller vers les gens avec le théâtre. Nous voulons aller raconter le quotidien des gens à travers le théâtre. On veut se rapprocher des gens, on veut se rapprocher de la population. Et donc, on a décidé d'aller sur ce format de lecture, spectacle, dans un espace public. Et voilà, l'année prochaine, ça va être 6 lectures dans l'espace public, 2 spectacles aboutis, une soirée hommage et une soirée partage.
5: Alors vous avez utilisé à un moment donné le terme lutte, compagnon de lutte.
4: Oui.
5: Pourquoi de lutte?
4: Parce que pour nous, quand je dis compagnon de lutte, c'est des gens avec qui on a commencé. C'est des gens avec qui nous continuons de rêver. C'est des gens avec qui on continue de parlementer entre nous. C'est des gens avec qui on continue de croire. C'est des gens avec qui on nourrit nos espoirs, nos rêves, malgré que le chemin soit parsemé d'embûches, de ronces. Il y a des moments de joie, il y a des moments de plaisir, il y a des moments où vous avez un projet mais vous n'avez pas d'accompagnement. Vous êtes obligé d'aller sur de l'autoprod, même avec l'autoprod c'est chaud. Donc c'est comme des amis, des frères, une famille. Et voilà, ils sont devenus des compagnons de lutte parce qu'on partage les mêmes rêves, on partage les mêmes idéaux, on veut aller vers quelque part ensemble, on a des objectifs et on se donne les moyens, on se soude pour aller. C'est des compagnons de lutte, c'est des compagnons de travail, c'est des amis. À un moment, ce n'est plus des collègues. C'est des gens avec qui vous travaillez, je dirais même des camarades, c'est la famille.
5: Oui, on sort du simple peut-être, acte de travail professionnel, on est dédié, vous êtes dédié, c'est votre vocation en gros quoi.
4: Ouais, c'est ça, c'est notre vocation. Par exemple, moi, je fais que ça. Je suis comédien, conteur, metteur en scène, c'est mon travail. Et c'est vrai qu'il y a des moments qu'il faut faire de petites choses, aller donner des formations et tout, mais on ne fait que ça. On ne fait que ça. Et quand on vit à une ère où les restrictions financières sont là, les accompagnements ne sont pas là, il faut toujours réfléchir, il faut toujours courir à droite. Vous comprenez, vous convenez avec moi que c'est pas...
5: J'allais te poser un peu la question, je connais un petit peu le milieu artistique en France, le ouais. principe des difficultés que rencontrent les gens ici. Ouais. Quand bien même, je pense qu'on est encore un pays, je crois, où... Je sais que ça n'a quand même pas longtemps, mais quand même on a un peu de chance parce qu'il y a quand même encore des soutiens, même ouais. si ces dernières années ça devient très compliqué. Je n'ai pas idée de comment ça fonctionne au Togo. Est-ce qu'il y a des soutiens financiers de l'État
4: Alors, au Togo...
5: Est-ce que c'est le privé plutôt? Est-ce que c'est... Voilà, c'est...
4: Au Togo, il y avait un moment, ils ont mis en place le fonds d'aide à la culture qui permettait, qui en tout cas accompagnait plus ou moins les projets culturels.
5: Dans le gouvernement.
4: Oui. Qui accompagnait les projets culturels dans les différentes disciplines, que ce soit la danse et tout et tout. Après, ça a été changé à FNPC, Fonds National pour la Promotion Culturelle, qui continue. Mais depuis un certain moment, on n'en a plus parce que on ne sait pas, parce qu'il paraît qu'il faut faire. Il y a des changements qui vont être faits, des travaux pour que ça puisse revenir. Et dès lors, on n'a plus rien. Tout le monde est tourné vers les appels de l'Institut français, que ce soit de Paris, il y a le Goethe. Et quand vous n'avez pas des accompagnements, vous revenez à l'autoproduction et vous mettez chaque fois la main à votre poche pour pouvoir donner. Et voilà, des fois c'est aller chercher des partenariats avec des espaces culturels privés, puisqu'on en a, de sorte à travailler, à donner vie à vos imaginaires, à trouver toujours des points d'achoppement, des coins où on peut essayer de donner vie à nos rêves. Disons que c'est pas facile. C'est pas facile, c'est un combat, c'est un cheminement, c'est un parcours, mais on essaie de tenir. Parce que pour nous, artistes, en tout cas pour moi, ce n'est pas la vitesse, mais c'est la résistance. Et dans la résistance, c'est la réflexion. Dans la résistance, c'est les stratégies. Dans la résistance, c'est savoir se nourrir de ses échecs. Parce qu'il est permis d'échouer. C'est savoir se nourrir de ses échecs et rebondir après. Savoir être stratège, savoir réfléchir, savoir s'adapter, savoir avoir un regard sur son milieu, sur ses réalités, et partir de ça pour pouvoir donner quelque chose de bien.
5: C'est une pensée politique.
4: Bon, moi, je...
5: Parce que quand je vous entends dire qu'il faut savoir toute la liste que vous avez faite, ouais. J'ai l'impression que voilà, c'est presque une stratégie, une pensée politique.
4: Moi, je ne serais pas une pensée politique, mais moi, je dirais, c'est moi ma manière de fonctionner. C'est une pensée. Et il y a Abdal Malik dans son livre Réconciliation qui dit qu'à un moment, il faut savoir faire des propositions. Il faut pouvoir faire de fortes propositions et faire de fortes

0: des grands.
1: Ouais, j'ai parlé.
0: C'est un terme qu'on n'utilise pas ici.
1: Je sais que vous n'utilisez pas ces termes-là ici, et je l'ai fait exprès parce que c'est chez moi. Chez moi, c'est des grandes personnes. Les vieilles, j'ai pas envie des personnes âgées. C'est pour nous, les personnes âgées, on aime beaucoup les personnes âgées. Parce que c'est de ces personnes âgées qu'on apprend. Dans les discussions, dans les visites, c'est de ces personnes âgées-là qu'on trouve les solutions à nos problèmes. Et ce sont ces personnes âgées-là qui nous enseignent. Au-delà de ce que nous apprenons à l'école, de ce que nous apprenons de la vie, ce sont ces personnes âgées-là qui nous donnent les outils avec lesquels on mène notre vie. Et donc pour nous, c'est des personnes assez précieuses dont on ne veut pas se séparer. Et donc le jour où ils cassent leur pipe ou le jour où ils rentrent dans la case de leur de l'invisible, ça fait mal. Quel que soit l'âge, ça fait mal parce que quand tu sais que tu n'iras plus voir cette personne-là pour pleurer et que cette personne-là puisse te réchauffer et puisse te donner des idées, ça fait un peu mal.
0: Et ce qui se passe en Occident, parce que je sais pas, c'est peut-être maladroit de dire Occident, mais enfin en tout cas ici en Europe, vous pouvez constater ici, ça vous choque un peu qu'on place les personnes dans des EHPAD, dans des maisons de retraite je suis un peu comme vous, moi je passe beaucoup de temps avec les grands. Donc c'est un sujet vraiment omniprésent parce que je dis toujours, moi j'ai du respect pour les plus âgés que moi, pour les plus jeunes, c'est à construire.
1: Ce que moi je dirais, je suis pas choqué, mais il y a une évidence à laquelle je viens, c'est que les cultures sont différentes, les réalités sont différentes. Et donc, moi, ça, si je dis que ça me choque, non. Mais plutôt, je me réjouis du cadre qui a été créé pour eux, de sorte à ce qu'ils se sentent bien, de sorte à ce qu'ils soient accompagnés, de sorte à ce qu'ils soient entendus, de sorte à ce qu'ils se sentent bien dans leur peau, dans tout ce qu'ils font. Et voilà, moi ça me fait du bien, parce que je comprends, parce qu'il faut aussi aller travailler, il faut aussi vaquer à ses occupations. Donc on ne va pas passer tout le temps. Et donc c'est le cadre qui a été créé, moi je pense que c'est bien, et je le dis encore, c'est une autre culture ici, c'est une autre culture chez moi, et malgré ça, c'est toujours les mêmes idées, les mêmes appréhensions qui sont derrière, sauf que c'est la manière de faire qui est différente. C'est comme on décide de faire des crêpes aujourd'hui. Moi, à la fin, on aura des crêpes à manger, mais ma manière de faire les crêpes serait un peu différente de votre manière de faire les crêpes, mais à la fin, ce sont des crêpes succulentes qu'on va manger.
0: Alors, je dirais que c'est assez récent quand même qu'on met les gens dans des maisons de retraite. Hein. Ça n'a pas toujours été. Évidemment, pendant des centaines et des milliers d'années, les personnes restaient dans des groupements familiaux. Voilà, je ne vais pas refaire l'histoire, mais c'est vrai que c'est quand même. Moi, ça m'interroge parce que j'ai l'impression que justement, on devrait peut-être par moment, je ne sais pas si c'est retourné en arrière, mais arrêter de se projeter dans le travail autant qu'on le fait et pour les raisons pour lesquelles on le fait aujourd'hui. Je ne sais pas si vous me suivez. C'est-à-dire, voilà, à tout va, tout le temps, le travail, pour quoi ? Consommer, principalement. Est-ce que justement on ne devrait pas à un moment donné s'occuper davantage de notre entourage et que ça nous prendrait du temps et donc on consommerait moins, enfin, je suis un peu naïf comme type. Mais...
1: Non mais c'est pas de la naïveté, moi je pense que c'est une belle réflexion, on devrait aussi le faire parce que si on arrive à avoir, et c'est ça moi je dis être lucide, c'est en cela je dis être soi-même, c'est ne pas être dépendant. Ne pas être sous, mais avoir toujours le choix. Avoir toujours le choix. Et comme vous l'avez dit tout à l'heure, c'est de pouvoir trouver un temps pour le travail, un temps pour la famille, un temps pour ces personnes âgées-là.
0: Ou les enfants
1: et tout.
0: Les
1: et tout.
0: Personnes en difficulté.
1: Voilà, même justement, de pouvoir trouver un temps, aller passer du temps avec eux, sortir avec eux. Essayer de leur préparer leur mets préférés, écouter de la musique avec eux, discuter avec eux comme moi je l'ai fait. Moi j'ai vraiment pris du plaisir. Dieu seul sait tout ce que j'ai écouté, les belles paroles que j'ai écoutées de ces personnes-là et tout ce que j'ai écouté de vraiment profond, de

0: ça a été une seule journée, mais ça a été grand. Donc je pense que c'est une belle proposition. On devrait pouvoir revenir petit à petit à ça, parce que on va un peu à la dérive. Hein. On va un peu à la dérive, on se laisse aller, voilà.
1: Permettez-moi encore deux demandes.
0: Allez-y.
1: Une peut-être, ça ne va pas être possible, on verra, vous le direz, c'est, est-ce que vous m'avez dit, être compteur aussi?
0: Oui, je suis compteur.
1: Évidemment, si vous avez quelque chose à me compter, je suis preneur, maintenant ou plus tard peut-être d'ailleurs, au festival. Où, si vous avez...
0: Alors,
1: parce que la radio et les comptes, pour moi, c'est la sortilège de la mise en onde, c'est...
0: Alors, qu'est-ce que je vais vous raconter comme histoire? Qu'est-ce que je vais vous raconter comme histoire? Un homme et une femme. Ça, c'est un extrait de mon spectacle. Un homme et une femme, depuis des jours et des jours, des nuits et des nuits, marchent dans la forêt. La femme marche droit devant elle, son bébé au dos, l'homme derrière. Et pendant des jours et des jours, des nuits et des nuits,

0: Parce que nous, quelques grammes aussi, non ? Nous, on veut sourire aux gens, hein, dans la rue. On veut leur dire bonjour, on veut leur sourire.
1: Vous aimez
0: on veut leur demander comment elles vont. On veut des potins. On veut raconter des potins.
1: Raconter des potins, donc c'est... Ouais.
2: Faut écrire des lettres.
3: Distribuer le courrier, c'est le cœur de notre métier.
1: Et donc, il faut du courrier.
4: Oui, c'est ça. Alors, si les gens veulent écrire du courrier, il y a ce qu'il faut. Il y a une boîte aux lettres à disposition. Il y a plein de cartes postales où on peut écrire à qui on veut.
1: Alors, il y a plein de cartes postales ici à Voiteur. Parce que vous faites une tournée. C'est quand même le rôle des facteurs de faire des tournées.
4: Ah, oui.
1: Et donc la tournée aujourd'hui, c'est une tournée à Voiteur. Enfin aujourd'hui, ce week-end. Donc depuis hier.
5: Tout à fait.
1: Les nuits sont courtes, donc on se demande même si on les a vues passer. Donc on a encore l'impression des fois d'être hier. Hein. Donc mais non, on est aujourd'hui. Donc aujourd'hui, c'est le deuxième jour sur trois.
4: Tout
1: donc,
4: à fait.
1: De votre tournée.
5: Exactement.
1: Sur toute la commune de Voiteur.
5: Tout à fait.
1: C'est ça. Donc,
4: c'est déjà pas mal. Ouais.
1: C'est ça. Donc parce que hier, quand j'ai vu la boîte aux lettres, je me suis dit, waouh, trop bien ça, une boîte aux lettres, des cartes postales à côté. J'ai lu le petit document. Je me suis dit, tiens, est-ce que c'est des crieurs, crieuses publiques qui vont nous faire des grandes lectures comme ça, de messages passionnés? Vous pouvez également.
5: Ah mais nous, on est des facteurs multitâches. Oui. Et des factrices multitâches.
4: On a effectivement des colis artistiques sous le coude qu'on offre au public. On fait aussi des lectures au public comme ça à voix haute. Et il y a aussi cette transmission de cartes de quelqu'un qui a écrit, qui donne à un inconnu et une histoire se crée alors qu'on ne se connaît pas du tout. Et ça peut être parler d'une personne, parler d'un objet qui nous est cher, d'un animal qui nous est cher. Et donc on transmet ça.
1: Vous offrez des cartes.
4: On offre des cartes. On offre aussi beaucoup de notre personne parce que c'est ça. Hein.
1: Est-ce qu'on peut refuser des fois les cadeaux selon ce que vous avez à offrir de votre personne?
5: Non.
0: En tant que.
1: Okay.
0: Est-ce qu'on peut.
3: Quelle joie d'être destinataire.
1: Voilà. Mais en effet, on en attend. Et c'est vrai qu'on est tous impatients. Moi, quand j'ouvre ma boîte aux lettres, qu'elle est vide, j'ai un temps de déception.
4: C'est ça.
5: Aujourd'hui.
1: Bon, alors la seule chose que j'aime pas recevoir, c'est de la pub.
5: Et les
1: certains courriers électoraux et ouais, les factures.
4: Voilà. Ah bah nous on fait pas ça du tout.
1: La pub ça me gonfle.
5: Nous on ne livre que des jolis mots.
1: Alors bon moi j'ai été facteur. Donc j'ai livré des lettres, des cartes postales, des factures également. Mais alors, ce qui a fait que j'ai été foutu dehors, ce qu'ils m'ont licencié, je ne sais plus comment on appelle ça, mais c'est le courrier d'entreprise, vous voyez. Donc les courriers de promo qu'envoient des entreprises, hein, des magasins, je ne vais pas en citer, mais bon, c'est ceux qui ont de la thune en général, et qui d'un seul coup, vous arrivez le matin sur votre centre de tri, et là, vous avez 4 caisses pleines, donc peut-être 1000, 1500 courriers. Et dans la vie d'un facteur, eh ben, vous n'avez pas le droit de laisser du courrier sur votre centre de tri. Donc le matin, vous arrivez, vous découvrez vos 4 caisses en plus de tout le courrier, et vous devez tout trier, vous savez, dans vos petites cases. Vous devez tout emballer et aucune lettre ne doit rester sur vos centres de tri. Sauf que moi, c'était un samedi, je leur ai dit, allez vous faire foutre, je ne vais pas tout trier, de toute manière, je ne pourrai pas tout distribuer aujourd'hui. Mais j'avais pas le droit. Donc le lundi, ils m'ont viré. Mais bon, voilà. Donc je compatis à la douleur des facteurs et des factrices parce que c'est vraiment des boulots de dingue. Et même s'il y a de moins en moins de courriers, en fin de compte, il y a de moins en moins de courriers, mais ils sont de plus en plus pressurisés pour travailler de plus en plus vite et distribuer de la pub et en plus rendre des services complètement dingues, je crois, à côté.
5: Pour ça que la brigade de Léon existe, c'est que nous on distribue que des lettres qui sont sympas.
6: Voilà.
4: Et on travaille en équipe, comme ça c'est plus simple.
5: Voilà.
1: Des lettres ou que des cartes postales?
5: Des cartes postales.
1: Voilà. Et donc là j'en ai une, c'est un petit oiseau, jaune, bleu, vert, c'est une mésange.
5: Tout à fait.
1: Mésange. C'est pas indiqué d'ailleurs, tiens. Non, il n'y a pas marqué, c'est la mésange charbonnière.
5: Non, c'est la mésange bleue. La charbonnière elle est pareille, mais elle a juste la tête noire.
1: Ah, mais elle a un peu de bleu aussi.
5: Non, elle est vraiment noire.
1: Alors, elle est pareille, mais sans le bleu et
5: du noir
1: tête
5: à la place
1: noire.
5: Du
1: d'accord.
0: Le okay. Charbon, quoi.
1: Ok, et donc ça, c'est la carte postale éditée par la compagnie Léon.
5: C'est ça, exact.
4: Par la compagnie Pocket Théâtre, ils en avaient plein en stock.
5: Pour leur
4: vu que le spectacle Léon est terminé, ils nous ont refilé toute la cargaison et on les utilise.
1: Ah ok, je me suis laissé berner parce qu'il y avait marqué le Merci Facteur et puis Léon solo théâtral.
5: Exactement.
1: Et Léon, du coup, ça vient d'où? Pourquoi Léon? Moi, je connais...
4: Ça, faudra demander à Thierry Combe, qui
0: Léon,
4: a créé le spectacle, qui a un spectacle qui parle d'un facteur.
5: Qui s'appelle Léon.
4: Et vu que c'est les 20 ans du Pocket Théâtre, on a voulu faire un clin d'œil et faire cette brigade de facteurs. Et on s'appelle tous Léon.
1: Tous Léon. Ok.
6: Vous pouvez la lire.
1: Alors, je ne sais pas d'où elle arrive, celle-ci. Elle était là. C'est vous qui l'avez ramenée ?
5: Oui, c'est hein moi qui ai parlé. On me l'a donnée et je vous la donne.
1: Vous me l'a donnée, voilà. C'est gentil.
0: Je crois que ça vient des cuisines, ça.
1: Ça vient des cuisines, ça se précise. Parce qu'en effet, on ne sait pas qui envoie, on ne sait pas qui reçoit. Et vous donnez de manière aléatoire, c'est en fonction, je sais pas, d'un ressenti.
4: Oui, tout à fait.
1: Il y a celle-là, lui, elle irait bien.
0: Il y a un petit tri quand même.
1: C'était pour lui ou c'était pour moi ?
5: C'était pour...
1: C'est gentil, merci. Mon petit moustachu. Cela fait maintenant 4 jours que j'erre en forêt à la recherche du chemin qui mène à notre village. En me promenant, comme à mon habitude, j'ai rencontré un sanglier. Je me suis perdu en tentant de le rattraper. Irréductible, mais nul en orientation, ton grand moustachu. Ah, j'aime bien quand il me parle comme ça. Ah, c'est rare, mais il devrait m'envoyer plus souvent des courriers. Il est quand même vachement plus sympa, intime et gentil quand il m'envoie des courriers.
4: Oui, on se livre davantage.
1: Ouais, c'est,
4: que à l'oral, c'est compliqué de donner ses émotions.
1: Ah, il est pas du tout, et puis il n'est pas du tout agréable à l'oral. Donc, il parle de manière sèche. Là, on sent qu'il a fait un effort quand même. Hein, il a fait un effort pour
5: d'écriture,
1: de littérature. Il écrit bien, c'est une jolie petite écriture. Bon, j'ai pas fouillé un peu sur un ou deux mots, mais ça.
4: Mais
1: ça
4: pense va, à lui va. Répondre, ça lui fera plaisir.
1: Voilà. Ben, je lui répondrai là, à mon grand moustachu. Oui. Ben, oui, avec plaisir, mon grand moustachu, je viendrai. Donc, il est caché quelque part en cuisine.
5: Oh bah après, c'est à notre job de le retrouver. Hein.
1: C'est votre job de le retrouver.
5: Oui. On appelle Grand Moustachu, il fait oui, c'est moi. Et hop là.
1: Ok. Et donc, je récapitule. Il y a une boîte aux lettres, il y a un présentoir avec plein de cartes postales qui viennent de partout.
5: Et des stylos.
1: Et des stylos, très important, les stylos pour écrire. Ça aussi, en espérant que les gens sachent encore tenir un stylo. Mais très, très important, le stylo. Alors moi, j'ai feuilleté un petit peu les cartes postales. Hier, je suis originaire de Valence, dans la Drôme, et j'ai trouvé une carte postale des Grands Goulets. Et donc les Grands Goulets, c'est une toute petite route merveilleuse qui conduit sur les plateaux du Vercors. Vraiment petite route de montagne. Le problème, c'est que, c'est mon petit quart d'heure militant, il y a des projets justement pour accueillir des cartes de tourisme. Donc il y a des projets d'élargissement de la route des Grands Goulets avec des points de vue pour que les cartes de tourisme puissent se poser et puis observer les Grands Goulets détruits. Donc bon voilà, un aménagement avec lequel moi je ne suis pas très très d'accord, et pour ceux qui veulent s'y intéresser, d'ailleurs il y a un petit journal qui est fait à côté de Romans, c'est à Royan en Vercors, les feuillets du Royan, voilà, et qui aborde un petit peu ces questions-là. Donc Royan en Vercors, on fait aussi de Pantan-Royan, ouais. Très bien,
5: Pantan-Royan.
1: Vous connaissez les feuilles ?
2: Les Grands Goulets, je connais très bien.
1: Voilà, et les...
2: J'ai vu passer les camions de grume qui passent à 1 cm de la paroi et qui arrivent à manœuvrer.
6: Alors, les Grands Goulets, oui, les Grands Goulets. Moi, j'ai vu les camions de grume qui descendent chargés jusqu'à la gueule et qui frôlent la falaise à 1 cm du bord. Et on se demande comment que ça passe. Et ça passe. Voilà.
1: Et alors, Pont-en-Royan, le Royan.
6: Pont-en-Royan, c'est superbe.
1: Leur spécialité culinaire, moi, j'adore.
6: C'est le Vercors, avec la vallée du Rhône en bas.
1: Et on y mange des ravioles.
6: Et le Mont-Aiguille,
1: Un gratin de ravioles. J'ai découvert il y a peu de temps aussi, si ça avait peut-être 20 ans maintenant, des fois on ne compte plus les ans, arrivé à un certain âge, mais qu'ils avaient même inventé la pizza aux ravioles. Ça doit faire plaisir aux Italiens. La pizza aux ravioles, quoi. Impressionnant.
6: Toujours, je me suis demandé comment le facteur parachutiste qui tomberait au-dessus du Mont Aiguille, comment il fait pour s'en sortir ?
1: Eh ben, la question est posée.
4: La question est posée.
1: La question est posée. 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Plein de surprises, Donc le raviole, spécialité du Royan, très très bon, moi j'adore ça. Donc là, l'équipe Les Léons, c'est vraiment que pour le festival, que pour à l'ombre du Baobab. Hop, c'est sorte de one shot.
4: C'est du sur-mesure, exprès pour les 20 ans, pour le festival. On a une compagnie à côté qui fait d'autres spectacles, compagnie des Cabrioles. Mais
1: vous tous et tout ensemble ?
4: Non. Simplement Charlotte et moi-même, Samuel.
1: Donc Charlotte qui est à ma droite, Samuel qui est à ma gauche. Il faut le préciser à la radio aussi, qu'on peut les inviter, sinon les gens ils sont paumés.
4: On fait des spectacles théâtre de rue, on met en scène des textes classiques, on amène en extérieur.
5: Bon, on fait pas que du classique.
4: Pas que du classique.
1: Enfin, du contemporain aussi.
5: Oui, oui. Ouais. Des pièces écrites qui ne sont pas forcément connues d'ailleurs.
1: Est-ce que toutes ces pièces sont écrites au stylo ?
5: Je ne sais pas.
1: Sur des cartes postales ?
4: Peut-être à la plume, parce qu'il y a du Molière parfois.
1: Ah.
5: Ouais.
4: Donc le stylo bi n'existait pas à son époque, je pense.
5: Pas sûr que ce soit homologué là.
1: Non, pas par l'équipe des Léons.
4: Donc les Léons sont insolites, inédits pour ces trois jours, alors il faut venir pour les découvrir.
1: Ouais. Donc il faut venir à Voiteur. Et là, on est place centrale, c'est ça ?
5: Place Miséricourtion.
1: Ouais. Comment ?
5: Miséricourtion.
1: Merci.
5: Le nom de la place, si jamais.
1: Tu peux la répéter, je pense.
5: Miséricourtion.
1: Miséricourtion. Place Miséricourtion. C'est vrai que là, nous, il y a marqué place centrale en tant qu'étranger venant d'une région.
4: Oui, lointaine. Mais on connaît toutes les rues, nous, en tant que facteur, donc
1: c'est
4: pour ça.
1: C'est l'avantage, c'est l'avantage.
4: Évidemment.
1: Et comment vous avez recruté ? Parce que du coup, vous êtes dans une compagnie, la même compagnie, et puis les quatre autres personnes, c'est des amis, c'est des proches, c'est des gens qui ont toujours rêvé d'être facteurs, factrices.
4: C'est des comédiennes et comédiens amateurs qui sont dans des compagnies de théâtre amateur. Par exemple, la compagnie Théâtre Spirale de Voiteur, il y en a trois d'ici, et d'autres qui viennent d'ateliers clown à Lons-le-Saunier, donc qui est juste à côté. Donc on les a embarqués dans cette aventure pour faire les facteurs avec nous.
1: Ah, j'ai entendu parler pour hier soir Madame la maire de Voiteur. Bonjour Madame la maire, on vous remercie pour votre accueil, qui a cité justement les associations de Voiteur et donc les deux compagnies de théâtre. Donc le théâtre Pocket et puis Spirale.
5: C'est ça.
1: Et donc Spirale, vous êtes combien ? Vous faites quoi ? Vous organisez beaucoup de représentations ?
7: Alors le théâtre Spirale existe depuis un peu plus de 30 ans maintenant. Et il y a un groupe adulte et un groupe ado. Donc le groupe adulte est mis en scène depuis l'année dernière et l'année qui vient, l'année prochaine, sera mis en scène par Samuel. Donc.
4: C'est moi.
7: Et le groupe ado est mis en scène par Charlotte.
8: C'est moi.
7: Voilà. On joue toutes sortes de pièces. En fait, ce que les gens aiment bien chez nous, c'est que tous les ans, ça change. On peut jouer du classique, du contemporain, du très intello, du un peu moins intello. On joue un peu toutes sortes de pièces dans des lieux insolites parfois. Et on joue à la plupart du temps au mois de juin. On fait 6 représentations au mois de juin. Voilà.
1: Ah pardon, ça c'est la bière des fois, il y a des petites remontées comme ça, c'est les bulles. C'est les bulles. Très bonne bière d'ailleurs, on vous la conseille aussi. La Rouget. La Rouget, brasserie artisanale. Quelqu'un sait où elle est ?
4: À Blétrand, à 10 minutes d'ici.
1: 10 minutes d'ici. C'est vrai qu'on se régale ici. Hein. Alors, ce qui nous manque, parce que nous, on vient d'Alsace, hein, et là, on adore la bière également. Bon, en général, on préfère un peu la Météor. Il faudrait que vous y mettiez la Météor. Elle est très, très bonne, la Météor. Donc, Météor, là, ici, on se retrouve avec bon, de la bonne bière, des bons produits. C'est le petit côté vin rouge, des fois, qui nous manque un peu. Le blanc du Jura est pas mal, mais des fois, un petit truc un petit peu plus relevé, petit corset. J'ai découvert, il n'y a pas longtemps, des rouges du Jura.
5: Le Pinot.
1: Poulard.
9: Poulsard
1: et Trousseau. Trousseau, voilà. Et merci. C'est ça.
9: Et... deux cépages locaux en rouge, le Poulsard et le Trousseau. Le Poulsard s'appelle Ploussard en Pays d'Arbois. Et le Trousseau. Et sinon, un cépage universel qui est le Pinot Noir.
1: C'est ça.
9: Voilà, en blanc.
1: Pulsar et Trousseau, c'est comment dire, c'est en termes de, je sais pas, soit d'alcool, soit de macération, c'est alors, le Pinot Noir est plus noir, enfin en bouteille, en vin.
9: Non, c'est simplement une différence de cépage. Ça, c'est de la, comment dire, de la botanique, quoi. Hein, c'est bon, souvent, alors on peut trouver du rouge en cépage pur, c'est-à-dire du Pulsar. Le Pulsar est un vin clair. Qu'on pourrait confondre avec du rosé, mais c'est un rouge. C'est assez difficile de trouver du très très bon Pulsar. Idem pour le Trousseau. C'est assez difficile de trouver du très bon Trousseau. On trouve beaucoup plus facilement du très bon Pinot Noir. Et on peut trouver de bons assemblages de ces trois cépages. Voilà.
4: Alors les Léons ne livrent pas de vin, par contre.
1: Non.
4: Non, non. On a beau être calé en vin du Jura, dans le vélo c'est lourd et puis ça se casse.
1: C'est pour ça que moi j'avais découvert le Pulsar, je trouvais léger, oui. c'est ce que je trouvais agréable, mais j'aime pas le rosé. Pourtant je vais un peu du sud, pas complètement oui. Le sud, petit peu le nord du sud. Mais le rosé c'est pas mon truc. Et là le Pulsar j'ai bien aimé. Et justement j'ai commencé après le Trousseau. Il me semblait qu'il y avait une sorte de gradation, le Pulsar un peu plus rosé, le Trousseau un peu plus foncé, un peu plus alcoolisé, et le Pinot Noir. Le
9: Pinot noir, on le trouve beaucoup en Alsace également.
1: Ouais, mais c'est certainement pour ça qu'il est réussi dans le Jura, je oui. sais d'où vient la recette. Tandis que le Pulsar et le Trousseau, je me dis, hop, ça c'est une expérimentation locale, peut-être encore quelques générations.
9: Le blanc est d'un abord difficile. C'est-à-dire que le blanc du Jura n'est pas consensuel. C'est un vin qui est difficile d'abord, surtout lorsqu'il est question du cépage savagnin. Le gamay blanc, le chardonnay, pardon, est beaucoup plus consensuel. Voilà. Mais le vin jaune ou le château chalon est difficile d'accès en bouche pour un néophyte parce qu'il nécessite une initiation. On ne peut pas apprécier le vin jaune ou le château chalon sans une initiation préalable, plus ou moins longue. Les préliminaires sont plus ou moins longs. Mais une fois que l'on est un adepte de ce vin-là, c'est quelque chose d'un peu miraculeux. Le savagnien, le cépage savagnien.
8: On a un peu dérivé. On devait faire un coup de gueule.
1: Non, avec les facteurs, on suit les différentes routes du Jura. Donc, c'est ça. D'ailleurs, faut s'arrêter souvent, justement, aussi, parce que ça monte aussi, il faut faire des pauses.
8: La route nous rappelle, on a une nouvelle livraison faire, une distribution.
1: Et donc là, surtout le week-end, on vous retrouve un peu dans Voiteur, les différents lieux où il y a des représentations, oui. La place centrale.
5: Miséricourtion.
1: Merci. Et donc avec les cartes postales, alors, c'est pas vous qui les écrivez, il y en a quand même des gens qui participent, qui écrivent des lettres, ça fonctionne bien. Super bien.
5: Il y a pas mal de personnes, entre hier soir et ce matin, même cet après-midi, qui ont pas mal écrit. Donc nous, ça nous remplit de joie. Et ça remplit notre boîte aux lettres aussi. Oui. Voilà. Et c'est super.
1: Eh ben merci.
8: Merci beaucoup.
1: Merci à vous les Léons.
5: Merci beaucoup.
8: À plus tard peut-être.
1: Bonne tournée.
5: Et lâchez vos mails. Envoyez des lettres.
1: C'est ça, réutiliser le stylo. C'est un outil magique.
8: Il faut le défendre. Allez, en route.
1: Merci beaucoup. Allez, bonne route à vous. Salut. Au revoir. Merci beaucoup. Ah, ils étaient nombreux.
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0: Cling, cling, factor kumt, c'était René Aigles sur Radio Baobab. On continue notre après-midi, cette fin d'après-midi plutôt, j'allais dire, il est 18h11. Si vous nous écoutez en direct à Voiteur, sur cette place centrale du festival à l'ombre du Baobab, la Pocket Fréquence.
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6: Un, deux, trois. Quoi? De quoi? Eh, un. Et là, voilà. Eh, c'est bien ce qui me semblait. Il y a un joli son. Et le spectacle Homme intègre, c'est dans quel coin, dans quel sens? Homme intègre, c'est dans quel sens, le spectacle?
2: Une catastrophe.
7: Ah. Moi, je suis du tambour. Mais je faisais pratique chamane.
2: J'ai fait la transe là, où tu parles avec les gens la même langue que tout le monde. C'est une collègue qui a fait ça, mais j'étais pas là, et elle me racontait qu'en fait les gens ils peuvent communiquer quand t'es en transe dans une langue que tout le monde sait quand il est en transe.
8: Je comprends ce que tu dis,
2: mais moi aussi c'était la première fois que j'entends ça. Et moi aussi j'ai. Moi c'est Louise.
7: Eva. Et toi?
9: Oui, mais moi je pense que tu t'appelles Louise.
1: Bonjour, Théo. Viens. Salut.
2: Oui, viens, il y a plein de monde. Hein.
1: Viens, viens manger. Viens.
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10: La même manière de vivre, de voir, et quand tu travailles avec eux, faut regarder l'heure à chaque fois, par exemple avec les grandes personnes, ça commence bien, mais ça décroche très vite. Alors, donc faut trouver quelque chose qui les captive, qui peut les amener à s'exprimer, parce qu'il y en a qui ne peuvent plus tenir de stylo, mais ils peuvent raconter des choses. Et donc moi, en venant, je me suis dit, ok, ce que je peux faire et qui puisse les aider, qui puisse leur donner envie de participer à l'atelier, c'est de partir sur leur expérience, ce qu'ils ont vécu et ce qu'ils ont toujours ouais, envie de partager avec nous. Et c'est comme ça que je leur ai posé la question, quel est votre plus beau souvenir, qu'est-ce qui vous est arrivé de plus heureux, de plus bien? Et c'est là, il y en a qui ont dit qu'ils veulent bien dire, mais qu'ils ne veulent pas que ça soit écrit. Et donc j'ai dit, ok, ceux qui veulent que ça soit écrit, moi je vais rapidement gribouiller des choses. Et après, on sait pas, ça va être ce qu'on va partager comme restitution. Donc voilà. Et dans l'après-midi, on a fait un petit après-midi compté. Moi, je me suis donné le luxe de leur raconter des histoires, puisqu'à la base, je suis comédien, conteur et metteur en scène. Donc on a fait un petit après-midi compté où moi je leur ai raconté des histoires, je leur ai gratifié des premières paroles, des premiers textes de mon prochain spectacle qui va s'appeler Saka Saka.
11: Alors, commençons par le départ. Alors, qui est Fabrice?
10: Alors, Fabrice Paraiso, c'est un comédien, conteur, metteur en scène, directeur de la compagnie Olatomy, et qui vient du Togo, je réside au Togo, et avec ma compagnie nous avons mis en place un festival qui s'appelle Les Embuscades de la Seine. Alors Les Embuscades de la Seine est parti du principe que c'est facile de former des comédiens, mais pas facile de former des metteurs en scène. Et donc avec mes copains, mes potes, mes compagnons de lutte, on s'est dit pourquoi ne pas mettre en place quelque chose qui va permettre quand même une première éclosion de ces jeunes metteurs en scène là, qui va constituer une première chance. Et donc le principe, c'est que les jeunes metteurs en scène qui sont sélectionnés sont accompagnés tout au long de leur processus par un metteur en scène confirmé jusqu'à la présentation de leur spectacle à un public composé de professionnels, de semi-professionnels, d'amateurs, et ce qui en quelque sorte lance leur carrière de jeunes metteurs en scène. Et c'est comme ça qu'on est arrivé à faire 3 éditions. L'année prochaine, on va faire la 4e. Sauf qu'on va changer de format. Ce ne serait plus des spectacles, mais ça va être des lectures, spectacles dans des espaces publics. Pourquoi ? Parce que nous voulons nous rapprocher des gens. Nous voulons aller vers les gens avec le théâtre. Nous voulons aller raconter le quotidien des gens à travers le théâtre. On veut se rapprocher des gens, on veut se rapprocher de la population. Et donc, on a décidé d'aller sur ce format de lecture, spectacle, dans un espace public. Et voilà, l'année prochaine, ça va être 6 lectures dans l'espace public, 2 spectacles aboutis, une soirée hommage et une soirée partage.
11: Alors, vous avez utilisé à un moment donné le terme lutte, compagnon de lutte.
10: Oui.
11: Pourquoi de lutte ?
10: Parce que pour nous, quand on se dit compagnon de lutte, c'est des gens avec qui on a commencé. C'est des gens avec qui nous continuons de rêver. C'est des gens avec qui on continue de parlementer entre nous. C'est des gens avec qui on continue de croire. C'est des gens avec qui on nourrit nos espoirs, nos rêves, malgré que le chemin soit parsemé d'embûches, de ronces. Il y a des moments de joie, il y a des moments de plaisir, il y a des moments où vous avez un projet mais vous n'avez pas d'accompagnement, vous êtes obligé d'aller sur de l'autoprod, même avec l'autoprod c'est chaud, donc c'est comme des amis, des frères, une famille, et voilà, ils sont devenus des compagnons de lutte parce qu'on partage les mêmes rêves, on partage les mêmes idéaux, on veut aller quelque part ensemble, on a des objectifs et on se donne les moyens, on se soude pour aller. C'est des compagnons de lutte, c'est des compagnons de travail, c'est des amis. À un moment, ce n'est plus des collègues, c'est des gens avec qui vous travaillez, je dirais même des camarades, c'est la famille.
11: Oui, on sort du simple peut-être acte de travail professionnel, on est dédié, vous êtes dédié, c'est votre vocation en gros quoi.
10: Ouais, c'est ça, c'est notre vocation. Par exemple, moi, je fais que ça. Je suis comédien, conteur, metteur en scène, c'est mon travail. Et c'est vrai qu'il y a des moments qu'il faut faire de petites choses, aller donner des formations et tout, mais on ne fait que ça. On ne fait que ça. Et quand on vit à une ère où les restrictions financières sont là, les accompagnements ne sont pas là, il faut toujours réfléchir, il faut toujours courir à droite. Comprenez, vous convenez avec moi que c'est pas...
11: J'allais poser un peu la question, je connais un petit peu le milieu artistique en France, le ouais. principe des difficultés qu'on rencontrent les gens ici, ouais. quand bien même je pense qu'on est encore un pays, je crois, où je sais que ça n'a même pas longtemps, mais quand même on a un peu de chance, parce qu'il y a quand même encore des soutiens, même ouais. si ces dernières années ça devient très compliqué. Je n'ai pas idée de comment ça fonctionne au Togo, est-ce qu'il y a des soutiens financiers de l'État
10: Alors, au Togo...
11: Est-ce que c'est le privé plutôt? Est-ce que c'est...
10: Au Togo, il y avait un moment, ils ont mis en place le fonds d'aide à la culture qui en tout cas accompagnait plus ou moins les projets culturels.
11: Dans le gouvernement.
10: Oui. Qui accompagnait les projets culturels dans les différentes disciplines, que ce soit la danse et tout et tout. Après, ça a été changé à FNPC, Fonds National pour la Promotion Culturelle, qui continue. Mais depuis un certain moment, on n'en a plus parce que... On ne sait pas, parce qu'il paraît qu'il faut faire... Il y a des changements qui vont être faits, des travaux pour que ça puisse revenir. Et dès lors, on n'a plus rien. Tout le monde est tourné vers...

0: mais on essaie de tenir. Parce que pour nous, artistes, en tout cas pour moi, ce n'est pas la vitesse, mais c'est la résistance. Et dans la résistance, c'est la réflexion. Dans la résistance, c'est les stratégies. Dans la résistance, c'est savoir se nourrir de ses échecs. Parce qu'il est permis d'échouer. C'est savoir se nourrir de ses échecs et rebondir après. Savoir être stratège, savoir réfléchir, savoir s'adapter, savoir avoir un regard sur son milieu, sur ses réalités, et partir de ça pour pouvoir donner quelque chose de bien.
1: C'est une pensée politique.
0: Bon, moi, je...
2: Parce que quand je vous entends dire, il faut savoir toute la liste que vous avez faite, ouais. J'ai l'impression que voilà, c'est presque une stratégie, une pensée politique.
0: Moi, je ne dirais pas une pensée politique, mais moi, je dirais, c'est moi, ma manière de fonctionner. C'est une pensée. Et il y a Abdel Malik dans son livre Réconciliation qui dit qu'à un moment, il faut savoir faire des propositions. Il faut pouvoir faire de fortes propositions. Et faire de fortes propositions, c'est réfléchir, c'est faire des choses assez importantes qui puissent attirer l'attention, qui puissent faire écho, de sorte qu'on puisse voir et qu'on puisse vous écouter. Et donc moi, je suis dans cette démarche-là. Nous sommes dans cette, quand je dis moi c'est un peu trop, nous sommes dans cette démarche là, on réfléchit à faire de fortes propositions pour tenir. Parce qu'on sait, même en France, dans le monde, les problèmes sont les mêmes. Hein. Les problèmes sont les mêmes, le manque d'argent, de support et tout, mais c'est savoir faire de fortes propositions. Voilà.
3: Alors, dans le cadre des ateliers que vous avez présentés, vous avez utilisé un terme, vous avez parlé des grands.
0: Ouais, j'ai parlé.
3: Un terme qu'on n'utilise pas ici.
0: Je sais que vous n'utilisez pas ces termes-là ici, et je l'ai fait exprès parce que c'est chez moi. Chez moi, c'est des grandes personnes. Les vieilles, j'ai pas envie, des personnes âgées, c'est pour nous, les personnes âgées, on aime beaucoup les personnes âgées. Parce que c'est de ces personnes âgées qu'on apprend. Dans les discussions, dans les visites, c'est de ces personnes âgées-là qu'on trouve les solutions à nos problèmes. Et ce sont ces personnes âgées-là qui nous enseignent. Au-delà de ce que nous apprenons à l'école, de ce que nous apprenons de la vie, ce sont ces personnes âgées-là qui nous donnent les outils avec lesquels on mène notre vie. Et donc pour nous, c'est des personnes assez précieuses dont on ne veut pas se séparer. Et donc le jour où ils cassent leur pipe, ou le jour où ils rentrent dans la case de leur de l'invisible, ça fait mal. Quel que soit l'âge, ça fait mal. Parce que quand tu sais que tu n'iras plus voir cette personne-là pour pleurer, et que cette personne-là puisse te réchauffer et puisse te donner des idées, ça fait un peu mal.
3: Et ce qui se passe en Occident, parce que je sais pas, je suis peut-être maladroit de dire Occident, mais enfin en tout cas ici en Europe, que vous pouvez constater ici, ça vous choque un peu qu'on place les personnes dans des EHPAD, dans des maisons de retraite je suis un peu comme vous, moi je passe beaucoup de temps avec les grands. Donc c'est un sujet vraiment omniprésent, parce que je dis toujours, moi j'ai du respect pour les plus âgés que moi, pour les plus jeunes, c'est à construire.
0: Ouais. Ce que moi je dirais, je suis pas choqué, mais il y a une évidence à laquelle je viens, c'est que les cultures sont différentes, les réalités sont différentes. Et donc, moi, ça, si je dis que ça me choque, non. Mais plutôt, je me réjouis du cadre qui a été créé pour eux, de sorte à ce qu'ils se sentent bien, de sorte à ce qu'ils soient accompagnés, de sorte à ce qu'ils soient entendus, de sorte à ce qu'ils se sentent bien dans leur peau, dans tout ce qu'ils font. Et voilà, moi ça me fait du bien, parce que je comprends, parce qu'il faut aussi aller travailler, il faut aussi vaquer à ses occupations. Donc on ne va pas passer tout le temps. Et donc c'est le cadre qui a été créé, moi je pense que c'est bien, et je le dis encore, c'est une autre culture ici, c'est une autre culture chez moi, et... Malgré ça, c'est toujours les mêmes idées, les mêmes appréhensions qui sont derrière, sauf que c'est la manière de faire qui est différente. C'est comme on décide de faire des crêpes aujourd'hui. Moi, à la fin, on aura des crêpes à manger, mais ma manière de faire les crêpes serait un peu différente de votre manière de faire les crêpes. Mais à la fin, ce sont des crêpes succulentes qu'on va manger.

0: dirais que c'est assez récent quand même qu'on met les gens dans des maisons de retraite. Hein. C'est ouais. pas, ça n'a pas toujours été, évidemment, pendant des centaines et des milliers d'années, les personnes restaient dans des groupements familiaux. Parce ouais. que c'était... Enfin, voilà, je vais pas refaire l'histoire, mais c'est vrai que c'est quand même... Moi, ça m'interroge parce que j'ai l'impression que justement, on devrait peut-être, par un moment, je sais pas si c'est retourné en arrière, mais arrêter de se projeter dans le travail autant qu'on le fait et pour les raisons pour lesquelles on le fait aujourd'hui. Je sais pas si vous me suivez, c'est-à-dire, voilà, à tout va, tout le temps, le travail, pour quoi ? Consommer, principalement. Est-ce que justement on ne devrait pas à un moment donné s'occuper davantage de notre entourage et que ça nous prendrait du temps et donc on aussi on consommerait moins, moins. Enfin, je suis un peu naïf comme type. Mais...
1: Non mais c'est pas de la naïveté, moi je pense que c'est une belle réflexion. On devrait aussi le faire parce que si on arrive à avoir... Et c'est ça, moi je dis être lucide, c'est... Et c'est en cela que je dis être soi-même. C'est ne pas être dépendant. Ne pas être sous, mais avoir toujours le choix. Avoir toujours le choix. Et comme vous l'avez dit tout à l'heure, c'est de pouvoir trouver un temps pour le travail, un temps pour la famille, un temps pour ces personnes âgées-là. Ou
0: les enfants.
1: Ou les enfants et
0: les
1: tout.
0: Les personnes en difficulté.
1: Voilà, même justement, de pouvoir trouver un temps, aller passer du temps avec eux, sortir avec eux. Essayer de leur préparer leur mets préférés, écouter de la musique avec eux, discuter avec eux comme moi je l'ai fait. Moi j'ai vraiment pris du plaisir. Dieu seul sait tout ce que j'ai écouté, les belles paroles que j'ai écoutées de ces personnes-là et tout ce que j'ai écouté de vraiment profond. Ça a été une seule journée, mais ça a été grand. Donc je pense que c'est une belle proposition. On devrait pouvoir revenir petit à petit à ça parce que on va un peu à la dérive. Hein. On va un peu à la dérive, on se laisse aller, voilà.
0: Donc, permettez-moi encore deux demandes.
1: Allez-y.
0: Une peut-être, ça ne va pas être possible, on verra, vous me direz, c'est est-ce que vous m'avez dit être compteur aussi ?
1: Ouais, je suis compteur.
0: Évidemment, si vous avez quelque chose à me compter, je suis preneur. Maintenant ou plus tard peut-être d'ailleurs.
1: Alors,
0: parce que la radio et les comptes, pour moi, c'est la sortilège de la mise en onde.
1: Alors, qu'est-ce que je vais vous raconter comme histoire ? Qu'est-ce que je vais vous raconter comme histoire ? Un homme et une femme. Ça, c'est un extrait de mon spectacle. Un homme et une femme, depuis des jours et des jours, des nuits et des nuits, marchent dans la forêt. La femme marche droit devant elle, son bébé au dos, l'homme derrière. Et pendant des jours et des jours, des nuits et des nuits, l'homme et la femme ont marché sans arrêt. Mais qu'est-ce qui les fait autant marcher? Qu'est-ce qui les fait autant courir? Eh bien, du village d'où ils viennent, beaucoup de choses se sont passées. Des morts d'hommes, des disparitions d'enfants, et la rivière qui a tari, la famine qui s'est abattue sur ce village-là. Il faut trouver la cause. Alors le chef et ses collaborateurs se sont rassemblés. Ils ont fait venir les plus grands devins. Ils ont interrogé l'oracle et c'est cette femme. Cette femme aux multiples facettes. Cette femme qui va défier les hommes à la chasse. C'est elle qui est désignée coupable. Elle doit être excommuniée du village. Tôt le matin, toute la population se rassemble devant la demeure de cet homme et de cette femme et criant « Allez, sortez, oiseaux de mauvais augure, buveuses de sang, sortez de notre village !» Prise de panique, elle prend un pan. Elle attache son bébé au dos. L'homme, son bâton de pèlerin, un baluchon, et les voilà qui sortent de leur demeure, prenant la sortie du village. Et pendant qu'ils sont en train de sortir du village, la population est toujours derrière eux. Allez-y, que le restant de vos jours soit maudit. Et ils marchent. Pendant qu'ils sont en train de s'éloigner du village, les oiseaux sont en train de chanter. Et ils ont marché. Ils ont marché pendant des jours et des jours, des nuits et des nuits. Ils sont fatigués. La faim les tenaille. Ils arrivent à la lisière de la forêt. Au loin, un troupeau de vaches sauvages en train de brouter de l'herbe tranquillement. L'homme dit à la femme, « Femme, toi qui sais t'adapter à toutes les situations, pourquoi ne captures-tu pas une génisse qu'on pourra se mettre sous la dent? La femme, un moment, regarde l'homme avec insistance et lui dit, es-tu sérieux? Je n'ai jamais été aussi sérieux, répond l'homme. J'ai faim. Je ne peux pas marcher. Vous voulez connaître la suite? Rendez-vous demain à 16h.
2: Et demain où alors? Au festival
1: Du Baobab. Ouais, à l'ombre du Baobab.
2: Demain samedi 18 juillet.
1: Ouais, à partir de 16h au niveau du préau de l'école.
2: Super.
1: Et ce sera au Chaco. À partir de 16h.
2: Super. Eh bien, génial. Merci parce que c'était ma question suivante, s'il y avait une actualité, et entre autres celle-là, mais peut-être une autre encore.
1: Une autre
2: Actualité, je veux dire, ces prochains jours, on peut vous trouver quand même de rencontrer quelque part.
1: D'ici, je vais promener ma bosse à Chalon dans la rue. Je vais promener ma bosse dans la rue en tant que professionnel, directeur de festival, pour rencontrer des gens, faire du réseautage, discuter avec d'autres programmateurs, essayer de repérer deux ou trois spectacles, et voir si c'est possible de faire quelque chose. Et voilà. Après, c'est du boulot, le boulot, le boulot, le boulot, le boulot, le boulot.
2: Merci beaucoup Fabrice pour Merci. Cette générosité.
1: Merci.
2: Je vais de ce pas ramener cet enregistrement et on va le diffuser sur Radio Baobab, la radio du festival.
1: Ouais.
2: Et après, il y aura des archives. Etc.
1: Merci à vous.
2: Merci.
1: Je vous en prie.
3: J'espère que tu vas bien. Bon, on a eu deux auditeurs de plus, donc trois hier, de sûr, peut-être même plus. J'ai eu un message ce matin, merci, c'est trop cool d'avoir cette retransmission. Petite question, on voulait faire une petite publi sur Facebook pour annoncer du coup que les gens peuvent suivre sur machin là, radiobaobab.com. Et on avait envie de mettre, c'est dommage qu'on n'ait pas fait les démarches administratives pour avoir l'autorisation d'émettre sur 90FM, parce qu'on aurait pu l'annoncer dans cette publication. Puis avec un espèce de clin d'œil, tu vois, c'est-à-dire, voilà. Est-ce que ce serait OK pour vous qu'on le fasse? J'avais vu avec ton collègue, pote, je crois que c'est Nicolas, qui tient les perches, j'ai un doute. Lui, il disait que ça pouvait être OK, mais je voulais vérifier avec toi que c'était bien OK, si on faisait une publi comme ça, et sinon, si ça pose un souci, on l'enlève. Mais voilà. J'aime bien le côté qui frise un peu, tu sais, le autorisé, non autorisé, mais qu'il fait quand même, mais sans le dire, tout à fait. Bon, tu me diras. Je fais ce vocal parce que comme je ne suis pas sûr de te croiser. Des bises, salut.
4: Ses collègues, les gourdes étaient pleines, même pas merci. Hein,
5: ouais. Quoi
4: pas tout à fait merci.
5: Ouais,
4: c'est qui m'a dit merci pour pas l'autre. Donc, après, c'est pas grave. Après, ouais, je ne les ai pas égorgés. J'ai pas sorti fusil de chasse, bien sûr.
5: Ah, mais j'espère. Il n'y a que deux balles par an. Voilà.
4: On va en tirer
5: une sur un
4: séquiste. Vous avez vu.
5: Ce serait dommage.
6: Ouais, salut, je checkais juste pour voir si vous étiez pas trop sous l'eau au camping. Si jamais c'est possible de s'installer dans le camping-car, il y a les clés dans le bureau. Et si vous en avez besoin, il y a encore Marco et Hervé qui sont sur le site. Et voilà, bonne nuit.
7: Leur fond de montage et qui bossent sur la géolocalisation enfin, des programmes de diffusion dans des quartiers ou certains endroits.
8: Là par exemple, les arbres bossent. Justement, c'est quartier qui font.
9: Ah oui.
10: Non, non, non, non, non.
9: Justement, c'est quartier qui fait. Ah ouais. Il y a une petite bande son, mais c'est pas grave, on peut s'entendre quand même, je crois, Eva.
10: Oui, c'est vrai.
9: Eva Marti.
10: Il y a la mélodie.
9: Eva, vous êtes la décoratrice.
10: Ouais, on dit scénographe, du coup.
9: Scénographe,
10: ouais.
9: On va dire comme ça.
10: Oui, parce que malheureusement, la décoration est souvent dévaluée. Et la scénographie, c'est quand même un peu différent. C'est vraiment la circulation des choses et puis vraiment une pensée générale, une intention.
9: Et pendant que vous êtes en train de boire votre petit café...
10: Oui, pour me réveiller de mon insolation de tout à l'heure.
9: Ah, il faut faire très attention, on ne le dira jamais assez.
10: Oui, c'est vrai.
9: Très attention à se couvrir quand on va au soleil.
10: Voilà, et je ne l'ai pas assez
9: nous,
10: fait.
9: Toutes les deux, là, nous sommes devant tout un paquet de matériel, d'objets, que je ne connais pas forcément. Alors, Eva, vous allez m'expliquer de quoi il s'agit.
10: Alors là, ça, c'est des pièces maîtresses en fait de la scénographie. C'est des tourets. Alors j'ai appris grâce à mes confrères et consoeurs d'ici du théâtre du spectacle vivant. Moi, pour moi, ça, c'est des bobines où il y a des fils électriques. Oui. Et donc, c'est des tourets.
11: Voilà, pour ceux qui nous écoutent, on peut leur dire, vous voyez ce que c'est, ça ressemble à des petites tables rondes, et ça servait à...
10: Où il y a les câbles électriques, oui. En fait,
11: voilà.
10: D'habitude.
11: Bon. Alors, qu'est-ce qu'il y a des choses écrites sur ce tourets?
10: Oui, alors, en fait, ce sera devant chaque lieu important. Mais en fait, je crois que tous les lieux sont importants. Donc il y en a une dizaine. Et du coup, en fait, j'ai trouvé 60 mots humanistes, ou en tout cas des notions où on aimerait que les choses se passent bien dans le monde.
11: Alors ça veut dire que vous avez trouvé seul ces 60 mots, vous avez fait une petite équipe
10: j'ai débriefé en mangeant mes pois chiches avec mon papa.
11: C'est pas mal, à deux.
10: Oui, parce que mon papa, c'est un des plus grands humanistes que je connais, un des êtres les plus engagés que je connaisse.
11: Est-ce qu'on aura le plaisir de le voir ici ?
10: Eh ben, c'est pas sûr, sauf si j'arrive à aller le chercher, mais voilà, du haut de ses 76 ans, il est un peu fatigué, il a peur du coup de chaud. Mmh. Et du coup, cet être très engagé, on a échangé sur en fait ce qu'on aimerait voir advenir dans le monde pour qu'il soit meilleur. Donc en fait, les tourets sont divisées en 6 parts. Au milieu, il y a un baobab fait en terre chamottée, qui fait à peu près 50 cm de haut, avec des racines en raffia et des bouts de bois de la région. Comme ça, il y a un métissage des matériaux.
11: Donc, branche jurassienne dans baobab.
10: Oui, voilà. Et du raffia. Voilà. Et raffia qui vient d'Afrique en général.
11: Oui.
10: Et donc en fait les personnes, alors c'est une référence en fait aux Nkondi, qui sont des statuettes qu'on trouve en Afrique de l'Ouest. Alors j'ai oublié exactement de quel pays. Et en fait c'est des statuettes qui sont recouvertes de clous. Et au lieu que ça soit un stigmate, comme pour les chrétiens, ou au lieu que ça soit comme pour les vaudous, pour porter malheur, c'est au contraire des vœux qui sont cloués sur ces objets force.
11: Alors ça veut dire, on fait le vœu, on met le clou, mais alors c'est définitif avec un clou, bien enfoncé.
10: Ben ouais, on espère, on espère. D'ailleurs ces tourets, ils vont être dans la cérémonie finale de fermeture. On va voir le public, ce qui est le plus important pour eux quelque part. Est-ce que c'est, par exemple, sur ce tourret, il y a bienveillance, égalité, contribution, fluidité, bien-être, alimentation. Mmh. Qu'est-ce qui est le plus important pour chacun? Chacune.
11: Chacun va s'exprimer ainsi.
10: Voilà.
11: Sur le tourret.
10: Oui, et puis ben, j'espère vraiment, grâce à sa force d'intention, influer sur le monde. Pourquoi pas?
11: Ben oui, pourquoi pas, mais bien sûr.
10: Ben oui, on est un festival des humanités.
11: Excellente idée, Eva. Alors voilà. Là, il y en a 10 comme ça.
10: Oui.
11: Répartis sur les lieux où il se passe quelque chose.
10: Exactement.
11: D'accord. Et donc, tout est prêt là, parce que là, nous sommes encore au moment de l'installation. Donc,
10: ouais.
11: Tout va aller s'installer petit à petit ici ce soir. Parce que là, nous sommes jeudi, je le rappelle. Hein,
10: oui. Alors, grâce aux merveilleux et merveilleuses bénévoles qui m'entourent, en fait, on a déjà tout installé partout, sauf la place principale. Puisqu'en fait,
11: d'installation, là, voilà. Parce que autour de nous, on entend les perceuses, on entend du bruit, c'est normal. C'est même du son, hein, parce que chaque objet nous offre un son.
10: Oui, c'est vrai.
11: Qui nous explique ce qui est en train de se passer.
10: Exactement.
11: C'est-à-dire toute l'installation de la buvette.
10: Oui, de la buvette, voilà. De la scène.
11: Et là-bas, il y a la scène. Oui, mais la salle, voilà. La place de Voiteur est en train de se... transformé.
10: Oui, c'est ça. Une métamorphose.
11: Avec toute une équipe.
10: Oui, c'est
11: de
10: ça.
11: De femmes et d'hommes qui ont chaud.
10: Oui, on a chaud. On a chaud. C'est un peu rude, mais ça vaut le coup.
11: C'est un peu rude, mais on est heureux de le faire.
10: Oui, exactement. Oui. Et tout s'aligne parfaitement. C'est vraiment chouette.
11: C'est parfait. Et oui. Là, on se retrouvera certainement au cours du festival. Merci beaucoup.
10: Bah, merci à toi.
12: Une catastrophe. Moi, je fais du tambour.
13: Je faisais pratique chamanique.
14: Ah, j'ai fait la transe là, où tu parles avec les gens la même langue que tout le monde. J'ai une collègue qui a fait ça, mais je sais pas là, et elle me racontait qu'en fait, les gens, ils peuvent communiquer quand tu es en transe dans une langue que tout le monde sait quand il est en transe.
15: Je comprends ce que tu dis,
14: mais moi aussi, c'est la première fois que j'entends ça. Et moi aussi, j'ai peur. Moi, c'est Louise.
13: Et toi, et toi
16: oui, mais moi, je pense que je t'appelle Louise.
11: Le ciel est couvert. Des nuages très très particuliers. Nous sommes sur la place. C'est encore calme parce que nous attendons le début des festivités. Et ici, sur cette place, il y a un objet assez particulier. Mais Gaël, qui l'a inventé, qui l'a confectionné.
17: Tout à fait.
11: Gaël va nous en parler. Alors Gaël, vous êtes un habitant de Voiteur?
17: Pas du tout. Gaël, il vient de l'Isère.
11: Du département de l'Isère.
17: Tout à fait.
11: Tout spécialement pour le festival à l'ombre du Baobab?
17: Eh ben, ah c'est le nom du festival, c'est à l'ombre du Baobab?
11: Ça s'appelle à l'ombre du Baobab.
17: Ok, je croyais que c'était juste le festival du Baobab. Voilà. Comme quoi, ouais.
11: Et là, vous êtes en train de parler sur Radio Baobab. Mais oui. Et le festival s'appelle comme ça.
17: Eh bien, ma foi, on en apprend tous les jours.
11: Alors, vous nous avez créé un arbre.
17: Ouais.
11: Est-ce que vous pouvez le décrire pour nos auditeurs qui n'auraient pas la chance de le voir tout de suite?
17: Eh bien, c'est tout fait en matériaux de recyclage. Et donc là, on a en gros une cuve de chauffe-eau qui a été savamment démontée par mes soins. Pour créer du coup une espèce de squelette de tronc cerclé de tore à béton, parce qu'il s'avère que les baobabs sont très circulaires quand on
11: sont très c'est très beau un baobab. C'est vrai que c'est très beau pour
17: c'est
11: en avoir
17: très arrondi.
11: Très arrondi.
17: Ouais, il y a beaucoup de veinage à l'extérieur, machin, donc là je les ai représentés par ces tores en béton.
11: C'est pas mal. C'est moi, j'étais quand je l'ai vu, j'ai pas immédiatement pensé baobab. Mais effectivement, donc ce qui est surprenant pour moi, c'est que le tronc est ouvert.
17: Oui.
11: C'est quoi l'idée?
17: Alors, il faut tout remettre dans le contexte. Oui. C'est-à-dire que c'est pas vraiment une commande qu'on m'a faite, c'est une proposition que j'ai faite parce qu'actuellement, je fabrique plein d'arbres en métal. Et donc la personne du collectif à qui j'ai proposé ça, on a parlé et on a dit ok, mais la contrainte c'était que je fallait que je fasse avec que des matériaux de recyclage.
11: Ça c'est une bonne idée.
17: Ouais. Et du coup, moi je travaille beaucoup comme ça.
11: Oui.
17: Ouais, je travaille beaucoup avec du matériau de recyclage. Mais là dans l'urgence, en gros j'ai eu 4 jours pour faire tout ça.
11: 4 jours, ah c'est pas mal du tout. C'est pas mal du tout.
17: Donc,
11: et alors, il y a les branches. Non, mais après, il y a bien la proportion du baobab.
17: Oui, il est tout petit quand même.
11: Non, mais
17: on l'aimerait plus grand.
11: Mais imaginons qu'il y ait... Mais quand le baobab rapporté par Thierry aura grandi dans Voiteur, quelque part dans Voiteur, on aura
17: un gros baobab.
11: Et puis je crois que les températures maintenant s'y prêtent.
17: Oui, hein, petit à petit.
11: Donc il y a peut-être quelques jours pendant l'hiver où il faudra venir
17: rentrer dans la
11: chanter
17: bibliothèque.
11: Tout autour, couvrir de paille, enfin je ne sais pas, voilà, on se débrouiller. Quoi.
17: Danser et chanter. Bon. C'est pas la pire démission.
11: Et vous avez une petite complice là avec vous, Gaël?
17: J'ai une petite complice avec moi qui est venue critiquer ouvertement ma sculpture.
11: Ah, on va l'appeler. Comment elle s'appelle?
17: Zélie.
11: Zélie.
17: Qui a priori...
11: Est-ce que tu peux venir, Zélie?
17: Trouvait que mon arbre avait des moyens d'être performé et elle est arrivée avec des très belles idées. Donc, comme c'est une œuvre collective maintenant...
11: Très bien.
17: Moi, je l'ai mis sur la place. Maintenant, elle est à tout le monde.
11: C'est intéressant ce que vous dites, Gaël, parce que l'œuvre est à tout le monde. Tenez. Et si ça se trouve, demain matin, il y aura 18 papillons qui seront installés sur le baobab.
17: Ouais.
11: Ou alors éventuellement, il y aura une vache qui viendra se poser contre le baobab. On ne sait pas.
17: Au milieu de la place du village, j'aimerais bien voir ça.
11: Ah, voilà. Si j'aimerais voir ça.
17: Ça vous est déjà arrivé.
11: Ça me plairait beaucoup. Parce que ici,
17: vous avez des vaches fugueuses.
11: Dans le Jura, nous avons des très jolies vaches.
17: Bah oui.
11: Création d'artistes comme vous. Il y a beaucoup de vaches qui sont au centre du village, devant les fromageries, enfin, etc. Okay. Donc je ne serais pas surprise qu'un jour, pendant le festival, quelqu'un apporte un animal très familier du Jura. Ou alors, on pourrait avoir un lézard qui hop hop hop.
17: Bah, le mieux, et c'est sur l'autre structure que je fabrique actuellement, qui a une canopée beaucoup plus développée, c'est du coup j'ai des oiseaux qui viennent se poser.
11: Oh, c'est merveilleux.
17: Je pense qu'ils se sont fait avoir, mais...
11: Dans l'Isère,
17: oui.
11: Donc c'est là que vous créez. Vous êtes un spécialiste des arbres?
17: Pas du tout.
11: Non. Qu'est-ce que vous faites?
17: Je suis même pas artiste.
11: Oh, mais si vous êtes artiste, pourquoi?
17: Alors tout le monde est artiste, mais c'est pas mon métier.
11: Ah oui.
17: Moi je suis décorateur sur des tournages de films.
11: Ah ben c'est pas mal non plus.
17: Bon,
11: c'est quand même un métier assez artistique, décorateur.
17: Alors moi j'en parlais avec la scénographe du festival, je suis plutôt la partie technique des tournages. Je me considère en tout cas plus comme un technicien que comme un artiste.
11: D'accord.
17: Voilà.
11: C'est votre métier depuis longtemps?
17: Une quinzaine d'années.
11: Ouais. Ah oui, alors ça vous plaît.
17: Ouais.
11: Oui, forcément, sinon vous auriez changé.
17: Oh non, des fois on fait un métier qu'on n'aime pas. Hein,
11: mais ça, c'est pas bien.
17: Mais moi j'ai de la chance de. Bah je suis d'accord, mais j'ai la chance de faire un métier que j'aime bien.
11: Bon mais c'est parfait.
17: Dans lequel je m'amuse beaucoup.
11: Alors, vous êtes là pour l'ensemble du festival?
17: Et non. Je vous quitte. Non, j'étais venu faire un arbre et je l'ai planté. Et je vais planter d'autres arbres. Autre part.
11: Très bien. On peut vous inviter à planter des arbres chez nous alors?
17: Ah bah ouais. Enfin bah, après il faut ramener beaucoup de matériaux mais il en faut du métal. Hein, pour...
11: Oui j'imagine.
17: Et encore ça c'est un petit. L'autre pareil, l'autre que je fais est deux fois plus grand en hauteur et en envergure.
11: Eh ben merci Gaël.
17: De rien.

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0: 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Bonjour Sandrine.
1: Bonjour.
0: Sandrine, vous êtes une bénévole?
1: Tout à fait, sur plusieurs parties, sur plusieurs postes.
0: C'est-à-dire que vous êtes là. Là, aujourd'hui, c'est jeudi, hein, on va tout dire, on va dire la vérité. Aujourd'hui, c'est jeudi, nous sommes encore en préparation. Mais vous, Sandrine, habitante de Voiture?
1: Pas du tout, habitante du premier plateau à Bezin.
0: Bezin, ah, c'est un très joli village là-haut.
1: Tout à fait.
0: Mais alors, qu'est-ce qui vous amène à Voiture?
1: Alors, j'y travaille au collège de la Salette. Et puis, comme j'ai eu les enfants de Thierry Combe, les trois enfants, en tant que professeur, c'était, je trouvais, normal de donner un peu de mon temps aussi au Pocket Théâtre, comme j'ai eu la joie de recevoir ces enfants et de leur enseigner l'anglais. Voilà.
0: Alors c'est comme ça que vous venez faire la bénévole pendant l'ensemble du festival?
1: Quasiment. Pas demain, mais jusqu'à samedi.
0: Jusqu'à samedi soir. Oui. Et donc, qu'est-ce que vous faites en tant que bénévole?
1: Alors, je gère un peu tout ce qui est propreté, c'est-à-dire les sanitaires, les poubelles, les choses comme ça.
0: Alors, vous êtes en train de me dire que vous faites la dame pipi?
1: C'est ça. Mais je ne suis pas aux portes, hein. Je vérifie que tout soit propre, nickel, accueillant.
0: Et alors, ça veut dire qu'il y a, des toilettes un peu partout dans le village? Comment ça se passe?
1: Alors, il y en a un au niveau du camping pour ceux qui logent sous la tente, là-bas.
0: Oui.
1: Donc, je vérifie ça. Et puis, il y en a du côté de la mairie,
0: tout donc, près de la mairie. Donc, près de l'office de tourisme qui n'est plus actif actuellement?
1: C'est ça. Donc il y a trois toilettes accessibles au public.
0: Et alors, en dehors des toilettes, vous avez peut-être d'autres activités?
1: Alors, aujourd'hui, je suis censée aider à la mise en place du catering, la billetterie pour le spectacle
0: alors
1: de ce soir.
0: Alors, on va expliquer, le catering, là, c'est pour qui?
1: Alors, c'est pour tout le monde, je pense, hein, si je ne me trompe pas.
0: Donc, les artistes, ce soir, oui. Les gens qui sont là bénévoles.
1: Et puis pour ce soir aussi, je pense.
0: Ils viennent la place.
1: Tout à fait.
0: C'est là que ça se passera.
1: Exactement.
0: Et pendant les jours suivants?
1: Alors, il y a la billetterie au jardin de Clotilde pour aujourd'hui et demain. Samedi, je crois, également. La billetterie pour le spectacle Noce, ce
0: que vous
1: soir.
0: Vous allez être aussi... assise à l'entrée des spectacles.
1: C'est ça, vérifier que tout le monde a bien son billet, que tout se passe bien pendant le spectacle.
0: Est-ce que vous pensez, Sandrine, que vous allez réussir à regarder entièrement un spectacle?
1: Je ne sais pas, j'espère que oui, parce que ça fait partie du plaisir du partage et du bénévolat. Et puis si c'est pas possible, tant pis. Ça serait dommage. Mais
0: en tout cas, je vous souhaite de pouvoir bien profiter des spectacles et de toute l'ambiance.
1: C'est gentil.
0: En tout cas, merci.
1: Ben de rien, avec un grand plaisir.
0: En tant que citoyenne, oui, je dirais, merci d'avoir ce courage-là de s'occuper de nos toilettes.
1: Oui, il faut du monde. Il faut du monde. Donc c'est avec grand plaisir.
0: Bravo. Voilà. Merci Sandrine.
1: De rien.

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1: Et allez, on est donc à Voiture. Et bien, à Voiture, il y a Radio Baobab. Radio Baobab, radio éphémère ou pas, à voir. En attendant, Radio Baobab a débuté là ce week-end, donc à Voiture. Et à l'origine de Radio Baobab, bien sûr, hein, le Pocket Théâtre, l'organisateur de cet événement hein, à l'ombre du Baobab, mais également l'équipe de Radio Quetch. Donc, ben, on va parler un petit peu là de Radio Quetch et de comment est-ce qu'on organise, comment est-ce qu'on crée une radio éphémère. Donc, avec nous, on a Jeanne. Salut, Jeanne.
2: Salut.
1: Et Luc. Salut, Luc.
3: Hello.
1: Donc, Jeanne, Luc, Radio Quetch, rapidement, première diffusion fin 2018, début 2019. C'est dans ces eaux-là.
0: La création de Radio Quetch, c'est précisément là, puisque c'est un 31 décembre 2018, où c'est la première fois qu'on est dans les mêmes conditions que là, quasiment. On a un petit émetteur et on fait de la radio pour la première fois. C'est surtout la date où on donne le nom de cette radio qui est basée dans le sud de l'Alsace. Dans une ville de 6000 habitants qui s'appelle Alkirch, entourée de plein de petits villages et qui se situe à 20 minutes de Mulhouse et à 20 minutes de Belfort. Et un petit peu de l'autre côté, si tu veux, on est à 30 minutes, un peu plus, 35 minutes de Bâle, enfin du début de cette région qu'on aime appeler aussi le Dreieckland, parce qu'on a la Suisse et l'Allemagne juste à côté. Et on a d'ailleurs la Suisse francophone à côté, la Suisse qui parle Schweizerdeutsch, l'alémanique, et le Bade-Württemberg. Donc il y a le nord-ouest de la Suisse, le sud-ouest de l'Allemagne et le nord-est de la France, qui se partagent avec 80 km comme ça, où c'est le Dreieckland.
1: Et comment est-ce qu'on en vient à créer une radio? On viendra après sur le fait que Radio Quetch n'est pas sur la FM toute l'année. Mais comment est-ce qu'on en vient à créer une radio dans le Sungo à Alkirch? Vous avez déjà un passif radiophonique?
2: Oui, nous avons un passif radiophonique puisque nous avons. On est plusieurs dans les fondateurs de l'association Radio Quetch, donc c'est une radio associative. Donc on a commencé par ça, créer une association. On est plusieurs donc dans l'association et dans les fondateuristes de la radio à avoir déjà fait de la radio avant, notamment à Mulhouse en partie, sur une radio copine qui s'appelle Radio MNE. Et puis comment on arrive à créer une

0: Mais en tout cas, ouais, y avait besoin.
1: Ils ont les oreilles pointues.
0: On a ressenti.
1: C'est du particulier.
0: Non. Particulier parce que y a quand même un gros pouvoir d'achat, mais qui n'est pas forcément dépensé sur le territoire. Il y a des villages qui ressemblent un peu à des villages dortoirs, quoi. On habite là et on va bosser en Suisse et on fait ses courses en Allemagne. Et voilà, on y gagne beaucoup d'argent et on est content. Mais voilà, du coup, il y a un enjeu. Je pense qu'il y a peut-être des similitudes avec Water et avec ce territoire. On pourra peut-être en parler avec des habitants d'ici. Mais voilà, il y a de l'argent, mais qui n'est pas forcément dépensé sur le territoire. Il y a des propositions culturelles, mais les gens n'y vont pas forcément, parce qu'ils préfèrent aller à Bâle ou à Mulhouse ou à Belfort. Donc voilà, il y a un enjeu aussi de ramener les gens sur leur territoire et de les mobiliser pour leur territoire, quoi. Et donc la radio est un bon outil pour ça. Un bon outil d'engagement et un bon outil de valorisation, quoi, de ce qui se passe sur un territoire, dans tous les sens du terme.
2: Et on vient d'accueillir juste à ma droite là, quelqu'un qui est en train de bidouiller. J'avais envie de lui faire des chatouilles, là, il avait son bras devant moi. Mabuzeki, tu t'entends bien?
3: Il est chaud comme la braise.
2: Mabuzeki,
3: hein. Mabuzeki. Viens, wir répéter le Elsassitschrift, das dit und Water, hier, bitte uns Spruch.
2: Ça y est, ça dérape.
3: Et comme ça, ils pourront dire, ouais, les Spoons, ils sont là. Mais on n'est pas des cheveux. Pardon, j'arrête. J'ai rien dit, je dis des bêtises.
2: Et donc, ouais,
3: je fais mon trip. Mon dédicace à Philippe, si tu nous écoutes.
2: Spécial dédicace, Philippe.
4: Philippe de l'auberge de la Seille.
3: C'est cela, oui.
2: Avec qui on a vécu quelques petites soirée.
3: C'était quoi la question? Il y avait une question?
2: Il n'y avait pas de question, c'est juste pour dire que tu rejoignais le plateau. Et donc là, la question, il n'y a pas de question. La thématique, la discussion, c'est plutôt d'essayer de comprendre qui est Quetch et comment et pourquoi Quetch se retrouve aujourd'hui à Water avec ce projet de Radio Baobab. Mazuzeki, tu es quand même membre du CA de Quetch.
3: Ouais, enfin bon, tout ça est une blague, moi j'arrive après, mais le truc est que c'est drôle quand même Quetch, quoi, parce que tu vois, on est tous dans des aventures radiophoniques et tout, puis bon, tu as toujours Quetch partout, quoi. T'arrives dans le nord de l'Alsace à Meisenthal.
0: Je suis jaloux, évidemment,
3: mais c'est pour ça que je suis là maintenant. Comme ça, à force que les gens me disent, ah, vous êtes Radio Quetch, non, bah maintenant je dis
0: bah,
3: si.
0: Si, oui.
3: Bah, maintenant je dis oui, bah, oui, vous êtes Radio Quetch. Ouais. Ah ouais, on est Radio Quetch. Voilà, donc t'arrives partout Radio Quetch. Non, mais en plus, c'est pas une critique, c'est pas de la jalousie, c'est incroyable. Je tenais à le dire.
0: Nous, on est vachement heureux de ça, en fait.
3: C'est extraordinaire.
0: Finalement, en tout cas, au moins sur le Sungo, mais peut-être un peu plus loin, on a réussi à faire comprendre aux gens ce que c'est l'intérêt d'une radio associative, en fait. Ça, c'est une réussite, je pense.
2: Une radio associative de proximité. C'est assez important, je trouve, de le préciser aussi, parce que vous avez vraiment votre ancrage sur Alkirch et le Sungo. C'est pas une radio uniquement, on va dire, de divertissement culturel ou autre. Vous êtes en action sur le Sungo. C'est vraiment une radio qui est présente.
0: Je l'ai pas précisé parce que ça me semble une évidence. Radio associative égale proximité, mais c'est peut-être ma vision du truc.
4: Puis pour nous, une autre vision qui est appliquée à Radio Quetch, c'est une radio sans publicité. On a dès le départ, et on l'a appris ailleurs, hein, on n'a rien inventé, que les Français, les Françaises, peu importe où ils se trouvent, que ce soit une zone rurale ou une grande ville, a le droit, nous on estime en tout cas, a le droit d'avoir une fenêtre sur la bande FM sans publicité. Y a les abonnements Spotify, il y a Deezer à 10 euros, 10 balles par mois. Tu vois, c'est marrant, 10 euros pour pas avoir de pub dans la voiture. Ce qui d'ailleurs, pour moi, soulève un truc, c'est que les radios locales, qui sont aussi de proximité et qui vivent en grande partie de la pub, doivent en ce moment beaucoup réfléchir à leur modèle économique, puisqu'on sait quand même tout doucement que les gens n'écoutent plus de pub dans leur voiture. Les gens ont le choix, si tu as une voiture moderne, tu as le choix, tu peux même avoir YouTube ou je ne sais quoi dans ta voiture. Donc on sait que les gens n'écoutent plus ce format qui date de la fin des années 80. Pub, musique, info, un peu d'info locale, un peu de musique, beaucoup de pub. Donc ces radios-là, et qui ont le mérite d'exister, on ne fait pas tout à fait le même métier, mais ces radios ont le mérite d'exister. Par contre, c'est vrai qu'elles doivent pas mal se questionner sur leur modèle économique, puisque j'imagine que le mec qui vend des annonces pour Volkswagen, Fiat ou Renault, doit se dire, attends, mais est-ce qu'au fait quelqu'un écoute encore cette pub là?

0: Par exemple, tu vois, on va loin là, on s'écarte
1: déjà.
0: J'ai envie mais...
1: de dire une chose à ce propos, c'est que là, justement, le modèle économique, c'est un questionnement pour tout le monde. Mais souvent, je me dis, si les gens ils payent pour avoir Deezer et Spotify sans pub, pourquoi ils ne payeraient pas pour avoir une radio sans pub? Alors, on a des subventions. Donc, par un certain biais, ils payent, pour ceux qui payent des impôts ou... mais en fait, il y a une vraie question là-dessus. C'est comment ça se fait qu'on ne paye pas pour une radio associative, mais on est capable de payer pour avoir Spotify sans pub? Réflexion à suivre. Mais en tout cas, vous pouvez soutenir les radios associatives de vos territoires et filer des abonnements ou des dons.
0: En gros, c'est surtout ça l'idée de Quetch au départ. C'est qu'il y a la bande FM, elle va du 88 à peu près au 108. Et il y a beaucoup de choix. Et on estime qu'il doit y avoir une radio qui est la radio du village. Je reprends un vieux slogan de Radio MNE que j'aimais beaucoup. Entendre ton voisin parler de sexe et de politique. C'est rigolo parce qu'effectivement, tu découvres ton voisin avec une radio comme Radio Quetch. Là même avec Radio Baobab, il y a des gens qui ne connaissaient pas Philippe, qui vont certainement entendre Philippe à la radio un moment. Voilà, il y a des échanges qui se créent comme ça et c'est ce qu'on fait avec Radio Quetch depuis 2019 et c'est ce que les radios libres font depuis plus de 40 ans maintenant.
2: Dis-moi, Mabuzeki, approche-toi du micro, arrête de chatouiller.
3: Oui, chef.
2: Yeah. Toi, tu es membre de Radio Quetch, mais tu es aussi actif dans d'autres radios et ça fait un moment que tu pratiques la radio.
3: Ouais, debout.
2: Debout, la
3: radio debout. Radio debout, beaucoup, moi, ouais.
2: Surtout les nuits, non?
3: Ouais,
2: les nuits
3: la nuit, debout.
2: Nuit debout.
3: La nuit debout, ouais. On a participé, on était allé voir les gens. Désolé, on digresse.
2: Un tout petit peu.
1: C'est vrai,
3: parce que
1: très bien.
3: Radio debout, on s'était pointé avec un émetteur, on s'était fait envoyer chier, c'était sur Mixcloud. C'était donc sur la place de la République.
2: Il y avait à Paris.
0: Ouais, peut-être rappeler ce que c'était Nuit debout.
3: Ouais, il y avait un mouvement spontané de gens qui étaient un peu révoltés quand il se passait. Je ne sais plus exactement à quelle occasion c'était, ça devait être en 2016,
1: non?
3: Ouais, je crois. Je ne sais même plus, c'était il y a longtemps.
1: 15, 16.
3: Et c'était drôle parce qu'il y a eu... Enfin, moi, je suis bloqué dans des considérations. En même temps, ça va peut-être être un peu le début de réponse de dans quoi je suis, etc. Mais moi, maintenant, je suis face à mes dogmes et tout. Et c'est problématique. C'est-à-dire que d'un coup, tu vois un mouvement très libre, qui se veut très libre, qui s'installe. Et il s'installe comment? Il fait de la radio avec un... On peut dire le nom, c'est MixLR. Je crois même plus que ça existe. C'était un Deezer du streaming quoi. Enfin en gros ça veut dire quoi? Ça veut dire tu crées un compte et tu peux faire du streaming, tu fais de la radio. Mais bon, pareil, pub, payant, etc. Enfin un truc propriétaire, tu vois, propriété.
1: Ouais.
3: Et donc nous on s'était pointé en disant bah renvoyez ça aussi sur nos serveurs, les serveurs communs là, de collectifs, etc. On vous crée un point de montage, donc de quoi faire de la radio libre, en plus qui est un peu plus pro et qui permet entre autres une technologie qui est tellement libre et partagée qu'elle permettait à d'autres radios de reprendre les flux. Mm. On s'était fait envoyer bouler, bon c'était drôle. Ensuite on était revenu avec un émetteur FM en se disant, parce qu'il y avait un truc important qui s'était produit, je pense, à Radio Debout et Nuit Debout, c'était que sur cette place, à un moment donné, alors soit ils avaient coupé les antennes GSM, donc les antennes téléphone à proximité, soit il y avait eu un seuil critique d'utilisation des ressources qui avait été atteint. C'est-à-dire qu'à un moment donné, il y a tellement de téléphones qui sont en train de télécharger, de regarder des trucs et des bidules que bah, ça marche plus. C'est la technologie qui a ses limites. C'est pas infini Internet. Hein, faudrait d'ailleurs, voilà. Donc là, on est dans les sujets moi qui me préoccupent. Donc c'était drôle que des gens qui veulent faire la révolution ne voulaient pas juste utiliser une petite émission FM qui, elle, pour le coup, envoie une onde qui est illimitée. Tu peux mettre 12 milliards de personnes sur le même endroit. Voilà, donc déjà tu utilises moins de ressources.
1: Qui est libre, anonyme,
3: en plus,
1: gratuit.
3: Voilà, bon. J'ai dit un peu trop de choses. Enfin, c'est pas très clair ce que je dis, mais y a, en tout cas, moi j'ai dedans dans
1: c'est
3: ce que
1: la base.
3: Dit, y a plein de
1: si, en fait,
3: ce que
1: c'est
3: j'ai
1: la
3: envie
1: base.
3: De dire, quoi, voilà, dans la radio.
2: Mais c'était tes débuts à la radio?
3: Non, oh là là.
2: C'est ça, il me semble bien.
3: T'as vu quel âge j'ai, moi, oh mec? J'étais presque là à l'invention du transistor.
2: Moi, je le vois très bien, je suis juste à côté de toi, mais je pense que d'autres...
3: j'ai pas fait exprès, hein. Moi, c'est le hasard et la nécessité. Hein.
2: Tu viens aussi de l'école mulhousienne, non?
3: Non, pas du tout. Moi, j'ai commencé vraiment par hasard et par nécessité. J'ai travaillé dans un des plus grands groupes radio qui existe en France, qui se fait le plus de thunes depuis les années 80. Dalida avait milité pour eux et tout. Moi, j'ai commencé là-dedans parce que je devais faire un stage dans le cadre de mes études que j'ai eu la chance de faire parce que j'étais à deux doigts de rester à l'usine, ce qui était pas mal, mais bon, hein, on fait pas toujours ce qu'on veut. Et je me retrouve vraiment à m'en foutiste comme je pouvais l'être à ce moment-là. Donc je passe mon bac à 40 ans, etc. Enfin, j'exagère évidemment, mais c'est à peu près ça. Donc je me retrouve dans une formation et puis j'ai une copine qui... J'ai eu beaucoup d'amis qui m'ont beaucoup aidé dans la vie et beaucoup d'amis d'âme aussi. « Hey Nicolas, Mubuzeki, demain ton stage doit commencer, il faut que tu aies un stage. »« T'as un stage ?» Moi je dis « Non, rien foutre moi un stage. » Et je me suis retrouvé dans une radio. Donc une radio du groupe, du grand groupe que Dalida défendait dans les années 80. On pourrait y revenir à cette anecdote d'énergie qui m'a... Voilà, je l'ai dit.
2: Ça y est, tu l'as dit.
3: Énergie, donc on peut dire aussi Skyrock. Il faut dire plusieurs noms de radio quand on dit une pour pas faire de la pub pour une...
2: Radio Quetch.
3: Radio Quetch, Pinode. Voilà, Pinode, ouais, ouais. Radio Larzac, Radio Dreieckland Freiburg, Radio Corax Halle, Radio Tilos à Budapest.
2: Et Radio Baobab.
3: Et Radio Baobab.
2: Voilà. Et donc on se retrouve là sur Radio Baobab, donc bah, entre guillemets, allez, hein, autour de la table, là, on est tous. Tu
3: n'étais pas à côté de Dalida, hein.
2: Tu n'étais pas à côté
3: de
2: Dalida.
3: Non, j'avais 4 ans à cette époque.
2: À la manif.
3: Non, j'étais pas là. Hein.
2: Mais donc là, on se retrouve, on fait, c'est un peu un entre-soi, là, un huis clos à quatre.
3: On parle de nous, en plus.
2: On parle de nous, c'est
1: on
2: ça.
1: On adore parler de radio, on parle de radio à la radio.
2: Donc on vient faire de la radio, on vient parler de ce qu'on fait. Ouais, et surtout, moi, ce qui m'intéressait un peu, c'était... Moi, j'aime bien cette dynamique de voir, tu vois, Radio Quetch, là, qui se déplace, qui vient à Voiteur pour créer une radio éphémère ou pas, comme on disait, et qui amène ces outils-là. Ça me fait penser, tout à l'heure, Luc, tu parlais du Dreieckland. On a une sorte de fierté en Alsace, même si je ne suis pas alsacien, mais j'aime bien ce côté, ce truc-là, c'est Radio Verte Fessenheim, et qui a justement également formé énormément de personnes à la radio pirate, hein, donc dans les années 77, 78, 79, ils sont allés jusqu'à Longwy, ils sont allés à Belfort, ils arrivaient avec du matériel, leur pratique, et puis ils formaient des gens localement, et quand ils repartaient, les gens étaient autonomes pour pouvoir également créer leur radio.
0: Là, on fait pas de radio pirate.
2: Non, mais dans l'esprit, je pense que c'est cet esprit de vouloir voir se développer des antennes.
1: C'est, à mon avis, c'est surtout l'esprit de se dire que tout le monde peut s'exprimer. Et que du coup, il faut des outils qui sont accessibles, quoi. Et donc l'idée, c'est de, tout comme on le fait sur notre territoire, en disant, bon, là, il y a un studio à Alkirch, il y a le matériel qui est fait pour qu'on puisse l'utiliser à peu près de 7 à 87 ans, voire plus. Et du coup, l'idée, c'est ça, c'est que tout le monde puisse participer, s'exprimer, être un média, quoi, en fait, être un média de proximité. Et du coup, l'idée d'aller dans des endroits, on le fait aussi en Alsace, on le fait sur des services jeunesse, souvent, des collectivités, on monte des web radios, quoi, avec des équipes. Et après, ça prend pas, parce qu'il faut qu'il y ait une équipe qui a envie d'y aller, après, hein, avec des micros, et puis donner la parole aux gens. Mais l'outil, l'idée, c'est d'apporter l'outil, de montrer qui est possible de faire avec cet outil. Et puis après, y a là, comme on dit.
0: Ce qui est assez paradoxal, justement, puisqu'on le sait que là, maintenant, on est tous médias avec nos smartphones. Mais la radio a cette force encore, effectivement. Aujourd'hui, on ne sait pas maintenant si on parle de... On est en 2026, et si on parle des 13-25 ans, on a beaucoup de jeunes qui font de la radio. À Radio Quetch, quand je dis beaucoup, c'est pas des milliers, hein, mais on a des jeunes, on a des vieux, et on a des jeunes qui ont de fortes capacités avec les réseaux sociaux, qui connaissent bien ça, qui sont nés avec, et qui font de la radio, qui ont envie de faire de la radio. Déjà, on est quatre là, mais moi je trouve ça assez paradoxal. Si j'étais chercheur, c'est un truc qui me brancherait à fond, de pourquoi la radio a encore cette force finalement. Pourquoi justement le festival à l'ombre du Baobab, ici à Voiteur dans le Jura, se dit, tiens, ce serait quand même bien qu'il y ait une radio pendant le festival, alors qu'on a Instagram, là, j'ai vu des publications sur Facebook, je ne sais pas s'il y a eu du TikTok ou les autres, Snapchat et compagnie, mais j'imagine que les plus jeunes ont dû faire un ou deux snaps. On n'a pas encore eu trop de jeunes ici en plateau. Mais je trouve que là, il y a un truc de recherche, il y a un truc dont les universitaires doivent s'emparer. Surtout ceux qui aiment bosser sur la communication, la télécommunication, la radiodiffusion ou les réseaux sociaux. Comment ça se fait que la radio a cette force encore? Tu vois, moi, c'est ça que j'aime beaucoup exploiter.
3: Moi, j'ai une réponse. Je cherchais, je vérifiais juste parce que j'avais un doute à un moment donné sur la personne qui était un écrivain qui s'appelait Jean Tardieu et il parlait de du sortilège de la mise en onde. Voilà, pour moi ça suffit.
1: Raconte.
3: Mais le sortilège de la mise en onde, voilà, qu'est-ce que tu veux que je raconte? La magie de l'onde qui se propage ici ou là, qui atteint ou pas un tout, un individu, un groupe.
1: Est-ce mais un on n'a pas ça, on n'a pas eu ça avec Internet, à ton avis? C'est un peu magique aussi Internet, quoi.
3: Ouais, mais c'est pour moi, c'est sûrement, mais c'est pas un sortilège. C'est pas.
2: Je pense qu'il y a la voix.
1: Ça te prend pas comme
3: c'est ça. Tu n'es pas envoûté. Parce qu'en fait, c'est un outil qui. Tu parles d'une chose qui est quoi? C'est quoi Internet?
1: Tout.
3: Tout est rien. Enfin, c'est une infrastructure.
1: Ouais.
3: La mise en onde, c'est pas une infrastructure. La mise en onde, c'est mettre en onde et c'est sur un phénomène physique naturel qui existe naturellement autour de nous et qui transporte les voix, qui transporte là notre voix, ta voix, nos voix, elles sont là quelque part sur les ondes ici. Et Internet, c'est différent. Enfin, il y a une débauche de technologie, quoi. Bon, c'est une autre époque. Pour moi, c'est pas comparable. Et c'est drôle parce que quand j'ai commencé à titre perso à faire de la radio, c'était sur le web. Enfin, les radios pour lesquelles j'ai fait des stages, j'ai cité tout à l'heure, bon, je ne peux pas vraiment dire que j'ai fait de la radio à cette époque-là, j'ai touché un peu quelques outils, quelques enregistreurs, etc. Mais quand j'ai vraiment commencé à faire de la radio, à penser la radio comme un média, etc., c'était le web. Et à ce moment-là, on s'est dit, ah cool, effectivement, les nouvelles radios pirates. Ça fait un pet de mouche dans l'eau, quoi, tu vois, parce que d'un coup, c'est vrai que, oh purée, tu peux faire de la radio depuis n'importe où. Et on peut t'écouter n'importe où. Mais à l'arrivée, les statistiques, elles sont ridicules. Enfin, je veux dire, tu fais un stream. Combien de radios ont des streams qui ont 3 auditeurs, 2 auditeurs, 2 auditrices? Et en plus, c'est peut-être des robots qui aspirent la musique, qui aspirent le truc, etc. Donc, autant pas savoir, presque. Puis en même temps, je dis que c'est pas comparable. Pour moi, c'est juste pas comparable. Il y a un vrai truc poétique. Beaucoup plus poétique avec les ondes. Voilà.
2: Puis ça fédère. Les gens aiment bien se retrouver autour d'une table pour discuter aussi. On voit quand on fait des rencontres, des interviews.
1: Je crois qu'il y a aussi, c'est un peu mythique comme ça, quoi, si on peut le dire dans ce sens-là. Mais nous, depuis qu'on a créé Radio Quetch, ou même n'importe où, même ici, ça nous est arrivé. Ouais, moi j'ai fait de la radio les années 80. Ouais, moi il y a mon voisin, il avait monté une antenne sur le toit. Ouais, machin. Tout le monde a une histoire, quoi. C'est comme une deux chevaux, un peu. T'as une deux chevaux, t'as toujours quelqu'un qui a ah ouais mon grand-père machin, tout le monde a des anecdotes et des trucs, et il y a beaucoup de gens qui ont fait de la radio finalement à ces époques là quoi. Alors après bon, c'est toujours pareil, les trucs un peu les anciens comme ça, ils ont d'un coup tout le monde a fait de la radio quoi. Quand il y a une radio qui est stylée, ils viennent, ah mais moi aussi tout le monde a fait de la radio, tu sais pas dans quelle mesure, mais en tout cas c'est un peu mythique comme ça quand même dans la tête des gens, les radios pirates, c'est ancré, il y a un imaginaire, quoi.
0: Et puis ça se propage dans l'autre sens aussi. Ça répond à ta question du départ, Jocelyn. Moi, j'avais participé à une émission de Radio Debout. C'était quand il y avait eu une émission depuis Strasbourg avec Mabuzeki. Ouais, ouais. Et c'était il y a longtemps. Et j'étais, on va dire, comme apprenti à cette époque-là. On faisait des émissions au Parlement européen à Strasbourg avec un projet qui s'appelait Europhonica. Je suis resté longtemps à Radio MNE, ensuite à Mulhouse, 5 ans. Il y a un moment où il a fallu changer de chemin. Radio Quetch, ça existe donc depuis 6 ans. Et Radio Baobab, finalement, en fait, c'est une propagation. Voilà, maintenant, il y a peut-être, on verra, ou pas, ça peut s'arrêter lundi et c'est pas grave. Mais peut-être que Radio Baobab, là, dans le coin de Chaton-Chalot, Château-Chalon, Chacha,
1: voilà. Chacha, comme ils disent dans le coin.
0: Et après, c'est vrai qu'après 3 jours de radio éphémère, des fois, on fatigue un peu. Voilà, il y a ce côté transmission qui est hyper important. C'est marrant, on utilise des émetteurs pour faire des émissions et on transmet un savoir-faire presque naturellement. Moi, y a des gars qui m'ont appris... Je pense à Jules, je pense à Mabuzeki, il est là, il le sait. Après, tu découvres aussi le monde associatif par ça.
1: Ouais, il y a pas mal de gars.
0: Il y a quand même beaucoup de gars, ouais. Pour moi, pour mon histoire, Nico a dit le contraire avant. C'est des femmes qui l'ont aidé à faire un stage. Pour ma part, c'est vrai qu'il y avait d'abord beaucoup de gars. Mais Il y avait une fameuse newsletter qui c'était un 36-15, je crois, où la newsletter commençait souvent par « L'avenir de la radio est une femme ». C'est quand même une phrase qui m'a touché. Et moi, je préfère quand même... quand j'écoute la radio, c'est vrai que souvent, les mecs me saoulent, quoi, rapidement. Je trouve que la voix féminine en radio, ça passe mieux. Mais bon, ça, c'est peut-être aussi... C'est peut-être déjà un regard sexiste ou pas, je sais pas. C'est mon avis, c'est moi. Je préfère écouter un long format d'une heure sur Radio France, par exemple, animé, dit par une femme, mais... Ça, c'est pour le côté voix. Après, c'est vrai que dans les gestions, dans les directions de radio, souvent quand même des histoires de bonhommes, quoi. En tout cas, ils s'engueulent plus vite.
3: Ouais, c'est à l'image du reste de la société, quoi.
0: Ouais, ouais, oui,
3: des autres activités.
1: Ça mais sort pour pas en revenir à Radio Baobab, comme beaucoup de radios, c'est aussi une histoire de rencontre, quoi.
2: Ce que j'allais dire,
1: qu'on a rencontré à la compagnie Pocket Théâtre. Et
2: à quelle occasion, le fil en aiguille, comment ça s'est construit?
0: C'est parti d'une interview à Quatch. Hein.
1: Ouais, c'est ça.
2: Il y a longtemps, parce que
0: il y a longtemps, ouais.
2: Je crois que c'est ce matin au petit-déj, vous disiez que Thierry du Pocket Théâtre, justement, participait souvent en laissant des messages à la cabine.
1: Ouais, c'est ça, c'était marrant. En fait, il est venu 2 années de suite, je pense il y a 3 ans. Il est venu 2 années de suite à Alkir jouer ses spectacles. D'abord Jean-Pierre, lui et moi, et ensuite Homme intègre qu'il a joué là aujourd'hui. Et on l'a interviewé, comme on fait avec plein d'artistes qui viennent.
0: Et
1: on
0: il a découvert,
1: vu son spectacle aussi.
0: Et il a découvert la cabine.
1: Et on lui a parlé de la cabine. On lui a dit, on lui avait dit, fais une cabine. Donc c'est une messagerie vocale où les gens laissent un message et le message est diffusé à la radio. Et elle est beaucoup utilisée depuis qu'on l'a créée pour promouvoir des événements. Donc les gens appellent, disent, voilà, tel événement. Et donc on avait proposé aux artistes qui venaient en spectacle à Alkirch de s'emparer de cette cabine. Beaucoup ne l'ont pas fait. Et Thierry Combes, compagnie Pocket Théâtre, l'a fait. Et a continué à le faire après, une fois qu'il était parti d'Alkirch. Il nous envoyait souvent, enfin il nous appelait souvent avec des messages. Il donnait des news, il a fait un coup de gueule à cause d'une piscine qui a été construite.
0: Qu'on en écoute une, par exemple, qui date du 25 juillet 2025. Et donc, cette cabine sur Radio Quatch, nommée Thierry, est à l'ombre du baobab, mais ça caille. On peut peut-être l'écouter.
1: Ouais.
2: Radio Baobab.
4: Salut Radio Quesh, j'espère que tu vas bien, c'est Thierry, le comédien de la compagnie Pocket Théâtre. Je t'appelais juste pour te donner des nouvelles. Il fait froid ce matin un peu, hein. Waouh, ouais, ça caille un coup, quoi. Oui, je voulais juste te dire, ça fait 4-5 jours, je sais plus, 5-6 jours qu'on est dans mon village à Water, là dans le Jura, en train de se mettre à l'ombre du baobab. On a fait un petit festival là pour se poser des questions, écouter des gens se raconter autour du lien entre la France et l'Afrique, et plus particulièrement avec le Burkina Faso. Écoute, c'est passionnant, c'est enrichissant. C'est enrichissant. Je te jure, Radio Quetch, c'est d'une richesse, mais tu sais, de ces richesses-là, est-ce que j'ai besoin d'en dire plus? J'ai envie de dire merci, c'est vraiment super... de passer ces temps-là, et j'ai adoré ce qu'a dit Aristide Tarnagda, qui est auteur, metteur en scène burkinabé. Il a dit, dans ce monde, finalement, tant qu'il y aura des gens pour aller au-devant d'une personne qui témoigne et qu'on ne connaît pas, alors tout ira bien. C'est ce qui se passe ici, là, depuis quelques jours. Alors, je voulais juste te dire ça ce matin, tout ira bien, tout ira bien. Il nous reste encore ce soir, où on va écouter Sidonie Soa, avant de regarder un beau film qui s'appelle Farafinko. Et puis demain, figure-toi que le Tour de France passe dans le Jura. Alors nous, le soir, qu'est-ce qu'on fait? Ben, on regarde un documentaire sur le Tour du Faso cycliste, tout simplement. Et ben, je te souhaite une belle journée, une belle fin de semaine, et je te dis à bientôt, Radio Quesh. Salut. Ça caille aussi chez toi?
0: Donc voilà la correspondance radiophonique qu'on entretient, surtout Thierry, parce qu'on lui répond pas souvent.
1: Mais on peut pas, il a pas de cabine lui.
0: Il a pas de cabine, peut-être bientôt. Mais en fait, ça fait 3-4 ans comme ça que ça dure. De temps en temps, on reçoit une cabine de la compagnie Pocket Théâtre. Pour le moment, il n'y a que Thierry qui nous laisse des messages, mais j'espère qu'il va laisser un peu de place. Il en a parlé hier d'ailleurs. Et je pense qu'il va filer le numéro de la cabine à d'autres peut-être. Et de cette correspondance est née... en fait, dès le départ, il a dit, t'imagines si un jour, moi, je peux monter une radio comme vous, à Voiteur, ce serait fou. Ça, il l'a dit il y a 3-4 ans. Et cet été, là, allez, je dirais au mois de mai, il appelle la cabine. Vous pouvez l'écouter sur le site de Radio Quetch, d'ailleurs, où il nous invite. Donc, il invite Radio Quetch. Pareil, il commence, salut Radio Quetch, blablabla, blablabla. Imagine, vous venez.
1: Imagine, et, tu viens.
0: Enfin, il parle à la radio, ouais. Et moi, je suis un peu fou des fois. J'ai regardé l'agenda de Quetch, je regarde les dates. Je dis, allez, cette année, on y va. Allez, on y va. Et donc, j'invite Jeanne, qui est la directrice de Quetch. J'invite Jay, qui est le responsable web et qui fait aussi beaucoup de radio à Quetch. J'invite Mabuzeki. Je t'invite, toi, Jocelyn, en dernière minute. Parce que tu traînes dans le Jura en ce moment.
2: Et comme chauffeur de Mabuzeki.
0: En plus, ouais, c'est vrai. Il a fait de l'autostop, tu l'as trouvé en chemin. Et voilà, voilà Radio Baobab.
2: C'est comme ça que ça s'est fait. Il y a eu une proposition, mais c'était un peu flou et vous avez sauté sur l'occasion en vous disant il est temps d'aller à l'ombre du Baobab.
0: Mais après, on a aussi choisi nos métiers. Hein. Donc c'est des métiers où on n'est pas forcément bien payé, mais c'est aussi des métiers où on peut aussi prendre des décisions comme celle-là. Moi, j'aime beaucoup le Jura à titre perso. D'ailleurs, en fait, cette semaine, j'ai posé une semaine de vacances pour venir. Mais on est dans des métiers où, effectivement, on a peut-être l'inconvénient de ne pas avoir des salaires de fou. Surtout, comme elle le disait Jeanne avant, dans une région où tu aurais le choix d'aller travailler en Suisse pour gagner plus. On a effectivement cette galère de ne pas gagner beaucoup dans nos métiers. Par contre, on a cet avantage de prendre des décisions comme celle-là. De dire, ben, maintenant, on part 5 jours dans le Jura, monter une radio. Il y a les animateurs et animatrices qui sont bénévoles de Radio Quetch qui tiennent la boutique et nous on prend une semaine pour monter une radio dans le Jura. Sinon je change de métier, tu vois, si on peut pas se permettre ça.
2: Et comment on monte une radio dans le Jura quand on arrive là, on arrive d'Alsace, Radio Quetch, c'est quoi le plan, comment ça se prépare de monter une radio comme là Radio Baobab?
0: Ben, c'est dommage, Mabuzeki vient de partir. Mais il aurait pu répondre. Alors peut-être Jeanne, tu peux un peu raconter, décrire comment on monte Radio Baobab sur un coup de tête à partir d'un message sur un répondeur.
1: Bah oui, déjà il y avait l'histoire de est-ce qu'on est dispo. Ça c'était bon, on a validé, on est venu. Il fallait une petite équipe évidemment. Comment on a organisé ça en fait.
0: Bah, l'accueil, on a organisé notre accueil. Donc il a fallu répondre à Thierry pour lui dire que bon bah cette année on vient.
1: Voilà, on vient, on fait une radio éphémère. En fait, c'était
0: faut trouver
1: pas
0: le nom. Faut trouver
1: c'était
0: le nom
1: pas trop, trop cadré, mais oui voilà, il y a l'histoire de trouver un nom, de faire un petit visuel, histoire qu'on soit présent sur le festival et que ça ait du sens avec le reste de la communication. Radio Baobab, on l'a décidé avec la compagnie Pocket Théâtre. Il y a plusieurs noms qui sont sortis.
0: Je crois qu'on avait. Moi j'avais proposé Pocket Radio, Radio Baobab ou Fréquence Baobab. Et puis on m'a. Je crois que c'était avec un SMS, on m'a dit ce sera Radio Baobab. Et puis c'est la compagnie qui décide quand même, c'est leur projet.
1: Et ensuite, ils ont proposé un petit visuel qui est là d'ailleurs. On en a fait des petits flyers. Mais
0: avec voilà. Avec une graphiste partenaire de la compagnie qu'on peut,
1: oui, voilà, c'est
0: qu'on peut peut-être citer, qui est Rouge Poisson, je crois. Je suis pas sûr, mais il me semble. En tout cas, c'est cet atelier de graphisme.
1: Et après sur le contenu de qu'est-ce qui va se passer dans cette radio éphémère, c'était très très libre. La compagnie Pocket Théâtre nous a fait confiance. Et on les remercie d'ailleurs. Mais du coup c'est très libre quoi.
2: Parce que là en gros vous êtes venu avec du matériel, là on est autour d'une table, il y a une table de mixage, il y a des micros, il y a quand même un peu de matériel. Donc ça c'est le matériel nécessaire pour. Présenter un studio.
0: Ouais, mais c'est vrai que Radio Quetch a 6 ans, donc on a quand même accumulé un peu de matériel, nous, à force.
1: Ouais, tu peux commencer avec moins que ça.
0: On a pris 3 dispositifs, on va dire 4 en gros. Il y a un petit plateau radio qu'on peut poser partout. Là, il s'avère qu'on nous a mis un camping-car à disposition qui est notre, notre spot, notre studio, qui est sur la place centrale du village. On a du matériel pour enregistrer les conférences et les spectacles. On a la partie un peu plus invisible qui est radiobaobab.com. Donc là, on parle d'Internet, c'est pour que les gens puissent nous écouter.
1: Ouais, donc il y avait le boulot aussi de créer une page web, d'avoir un stream, c'est des trucs un peu plus techniques, mais qui sont nécessaires pour qu'on puisse diffuser
0: et qui sont pas en web et en, pas très compliqué.
1: En web et en FM. Et ouais, voilà.
0: Et après, il y a le dernier dispositif, lui que je disais avant, on fait pas de radio pirate. On peut aussi du coup saluer les copains de Pinot, on en a parlé rapidement avant. Mais pour moi, je trouve, effectivement, on ne fait pas de la radio pirate ici, on fait de la micro-FM. Et donc, il y a encore ce quatrième outil, on va dire. Mais on n'est pas obligé d'avoir toute cette panoplie. C'est vrai qu'on on peut peut-être leur faire peur en venant enregistrer des conférences avec des micros qu'on a mis des années à se payer. On peut commencer avec beaucoup moins. On peut y aller beaucoup plus cool. On peut même y aller avec un téléphone, et évidemment. Si tu peux faire un Facebook Live, il est assez clair que tu peux faire une radio avec ton téléphone aussi.
1: On n'a pas raconté, mais que Radio Quetch au départ était une web radio. Donc la diffusion sur le web, c'est par là que ça commence en général.
2: Est-ce que vous aviez des demandes particulières de la part du Pocket Théâtre sur justement la création, l'animation de Radio Baobab?
1: Non, c'est vraiment libre, quoi. Je pense qu'ils ont compris le principe de la radio associative et de ce qu'on faisait à Alkirch, et du coup ils se sont dit c'est bon, quoi, vous faites ça, mais ici à Water, quoi. Oui, après, toi, t'as eu plus de réunions avec eux que moi, peut-être que tu peux.
0: Non.
1: Mais je pense qu'ils n'ont pas vraiment d'attente. Ils sont.
0: Franchement, c'est.
1: Ils sont tous agréablement surpris pour la plupart. Et ouais, voilà.
0: Bah, il y a Laure qui a assuré pour nous, pour l'accueil, qui a tout de suite, en une réunion, je crois, on s'est dit on y va, on fait ça. Et voilà, on est bénévole, hein, on est quasiment bénévole. Hein. On parle peut-être d'amitié, d'amitié. Année, sans se connaître trop, on se voit pas tous les jours, mais en gros, on payait l'essence et le billet, peut-être un peu plus parce qu'il y avait de documents. Enfin, c'est aussi ça la radio libre. Je veux dire, s'il fallait faire maintenant un devis de ce que ça coûte cette histoire d'être là 5 jours dans une tente, que ce soit sous la pluie ou sous la canicule, si vraiment il avait fallu faire un devis là, c'est ce qu'on a fait. Imagine. On est 5. Si on prend juste au SMIC, en vrai, cette compagnie ne peut pas le faire. Et c'est aussi ça, là, je trouve. En fait, exister, c'est militer. Je le dis des fois pour Radio Quetch. Exister, c'est militer. Et c'est comme ça que nous, à Radio Quetch, par exemple, avec toute l'équipe, avec les animateurs et animatrices bénévoles, on a rapidement été contactés par la CAF du Haut-Rhin pour être labellisé espace de vie sociale. Parce que oui, une radio est un espace de vie sociale. Je crois qu'il y en a 2 en France qui ont ce label, et j'espère qu'il y en aura d'autres. C'est un label qui fait un peu tourner la boutique en termes de thunes.
2: C'est RDIWA dans le DIWA, non?
0: C'est Radio DIWA, ouais, qui est la première radio à avoir eu le label. Nous, la CAF a toqué à la porte, parce qu'ils ont bien compris. Tu mets une radio dans un village comme celui-là, Water, très vite, il y a les commerçants qui veulent prendre le micro, les associations veulent prendre le micro, les personnes qui font de la radio, qui sont, on va dire, passionnées par la radio, que ce soit le côté onde, technique, ou que ce soit par le journalisme, ou en tout cas le reportage, on va dire, pas forcément le journalisme tout de suite, mais eh ben, très vite, les acteurs, que ce soit la préfecture, que ce soit des gens comme la CAF du Haut-Rhin, d'un coup, ils se rendent compte que c'était une place centrale aussi. Comme là, c'est une place centrale, voilà, les gens se rencontrent, il y a le concert à côté, la radio, surtout en zone rurale, je trouve, à cet effet-là, de place centrale.
2: Le concert, ce qu'on entend, c'est les balances du groupe qui va jouer aujourd'hui, vendredi, à 22h45, trio Lélé, donc c'est la fin des balances.
0: D'ailleurs, ça fait trop longtemps qu'on parle, là, non? Quelle heure il est?
2: ça commence à faire un petit peu.
0: Bah voilà, on a répondu, je crois.
2: On a répondu. Donc vous aviez pas de, enfin, le programme là de ce que moi j'ai vu, parce que du coup je fais partie des cinq, c'est on se retrouve le matin, on regarde le programme des événements de la journée, et puis après on se répartit entre des enregistrements de spectacles, des diffusions et des plateaux.
1: Ouais, c'est ça. On est même six. Hein. Il y a Rose qui est avec nous, qui vit dans le coin. Là, je sais plus dans quel village du coin.
0: On a oublié Rose.
1: Mais du coup, on est six. Rose, elle fait beaucoup de micros avec, enfin, micro de reportage, quoi. Elle enregistre des choses. On est plusieurs à enregistrer des choses. On fait les plateaux ici. On enregistre les spectacles, les conférences. Et après, on diffuse tout ça sur Radio Baobab. Donc, il y a voilà. Il y a en plus une petite programmation musicale spéciale.
0: Ouais, sans plus. Hein.
1: On attend des propositions d'ailleurs, s'il y a des gens qui ont des propositions musicales.
3: Dans la question de transmission, dans l'idée qu'il y ait une radio qui se poursuive ici, c'est vrai que c'est pas simple parce qu'il a, c'est vrai. A fallu imaginer tout un dispositif de transmission, d'apprentissage des outils avec un travail en amont. C'est pas simple quoi, hein, de faire tourner une boutique 24-24 comme vous le faites.
1: On va probablement revenir. S'ils sont chauds, si en tout cas, s'il y a quelqu'un qui a envie de continuer.
3: Parfois, la volonté, il faut aller la chercher un petit peu. Enfin, je pense que c'est pas une bêtise de dire ça, tu le sais mieux.
0: Mais tu as raison, je trouve que c'est un vrai défi. On disait qu'il y a des outils qui sont accessibles, mais ça demande quand même d'avoir envie de les prendre en main. Mais
3: les outils, tu l'as dit tout à l'heure, il y en a plein.
0: Ouais.
3: Ceux-là, ils ont une particularité, mais c'est pas pour ça que les gens vont s'en saisir.
0: C'est ça, ça va être le défi.
1: Ouais, c'est ça.
3: Une fois que la passion, elle est là, mais il faut parfois la déclencher, la chercher. C'est pas simple.
2: Il faut la constance aussi. Sinon,
3: c'est un marathon.
2: Après,
3: quoi,
2: tu
3: c'est pas un
2: fais
3: sprint,
2: que de la
3: radio,
2: rediffusion, rediffusion, rediffusion, rediffusion, rediffusion, tu tombes sur de la rediffusion.
3: C'est Jean Gabin.
0: Mais ouais, c'est ça.
1: C'est ça, oui, c'est
3: Jean Gabin.
0: Et j'imagine que s'il y a la volonté de continuer Radio Baobab, ou même si ça s'appelle autrement, que ça vienne d'ailleurs finalement, hein, c'est pas obligé de venir de la compagnie Pocket Theatre. Il y a peut-être quelqu'un du village qu'on a croisé là qui s'est dit ben moi j'ai envie d'y aller. Mais effectivement, c'est peut-être ça demande un temps de formation et de transmission hors festival. Comme si...
1: Que nous serons très heureux de faire si quelqu'un est chaud.
3: Moi, ça me fait rire parce qu'il y a un vrai truc historique entre la radio et le théâtre. Sous toutes ses coutures et la radio sous toutes ses coutures. Quoi. Mais historiquement, le théâtre, c'est le théâtre et l'écriture qui dirigeaient la radio. Quoi. Enfin,
2: Première rediffusion radio, justement, c'était pas une rediffusion d'une pièce de théâtre ou
3: sûrement,
2: un truc comme
3: mais
2: ça.
3: Surtout,
2: je parle de la France, je ne sais pas
3: de la pensée. Moi, je parle même pas que de ça. Je parle surtout du fait qu'on a pensé... La radio était pensée au début comme quelque chose d'écrit. Et donc, évidemment... quelque chose d'écrit, de vivant et de dynamique, c'est pas un bouquin, c'est pas un roman, même s'il y a l'idée d'écriture. Mais c'est vraiment d'écriture vraiment théâtrale. Il y a quelque chose de, voilà, je le disais l'autre jour, il y a Jean Tardieu, je vais parler tout à l'heure, voilà, tu as des personnages, Antonin Artaud, qui font de la radio, enfin voilà, c'est que des mecs, mais si on creuse un peu, il y a aussi des dames, évidemment, sûrement Judith Magre, etc., enfin par exemple, mais d'autres encore, mais il y a un vrai truc de penser ce nouveau média comme un art en soi. C'est un art en soi, l'art radiophonique. Ça a été théorisé par pas mal de gens, hein, Pierre Schaeffer, Bertolt Brecht et d'autres après. Mais ça a été pensé comme de l'écriture. Et c'est là qu'il y a la rupture d'ailleurs avec Schaeffer. Enfin bon, bref. Après, à un moment donné, il y a des gens qui veulent se détacher de l'idée d'écriture. Mais la première partie de l'histoire de la radio, c'est l'écriture. Quoi.
2: Et donc, très mal. Moteur,
1: et le théâtre, donc il y a...
2: est aux mains d'écrivains, de créateurs.
1: Voilà, et du coup c'était une évidence d'être là. Puisque
0: voilà,
1: c'est un
0: très bonne
1: festival
0: conclusion.
1: De théâtre, entre autres. Hein,
0: très très bonne conclusion.
2: Voilà. Merci d'avoir invité Radio Quetch. Merci à Radio Quetch pour l'animation, la création, le lancement, la participation, je ne sais pas comment il faut dire, à Radio Baobab.
1: Merci à Pocket. Hein,
2: merci
1: de
2: à
1: nous
2: Pocket.
1: Accueillir.
0: Il est 20h, si vous nous écoutez en direct, incroyable.
1: Quel timing, Radio Baobab.
0: J'ai l'impression d'être au
1: il
0: JT.
1: Est 20h.
0: Tu sais. Mabuseki, peut-être on va lancer une diffusion qui a été captée cet après-midi de Fabrice Koku Babatunde Parezo. Peut-être je te laisse faire le lancement.
3: Il y avait la présentation de sortie d'atelier, de journée d'atelier dans la maison des grands. Je vais utiliser cette expression, vous comprendrez en écoutant tout à l'heure. Non, les grands. Voilà, dans une maison où vivent les grands. Et c'est une personne qui était invitée, Fabrice, qui était invité par le festival, qui est une pratique théâtrale. Il est burkinabé, je crois. Ou togolais. Togolais, je crois qu'il est togolais, pardon, excusez-moi. Et il était invité par le festival, donc par les réseaux voilà, d'amitié au-delà des frontières du festival, à venir faire des ateliers avec des gamins, des jeunes, tout, vraiment très jeunes, hein, je pense, voilà, école primaire, début du collège, et dans une pensée, comme on dit chez nous, intergénérationnelle, donc avec les grands. Et voilà, et donc ils ont présenté un peu ce qu'ils ont fait. Il a fait des ateliers, voilà, on discutait avec lui une vingtaine de minutes. Parce que la prise de son de la sortie d'atelier n'était pas simple, parce que alors c'est toujours un défi hein, pour un preneur de son ou une preneuse de son, c'est-à-dire ok, il y a du visuel, mais il faut quand même que je le capte, il faut que je le retransmette, il faut que j'arrive à le retranscrire, à l'écrire radiophoniquement, etc. Et bon, là, c'était quand même complexe, et il n'y a pas trop de temps de montage là, pour faire du montage entre cet après-midi et ce soir, parce qu'il y avait piscine aussi. Et donc voilà, vous allez écouter, je suis trop bavard et trop disserte sur le sujet, et pareil, il parle très très bien, c'est incroyable comment il cause, vraiment c'est précis, je le chope à un moment donné sur le mot lutte, il a une définition de lutte, c'est assez drôle, il y a des choses vraiment intéressantes dans cet entretien, c'est vraiment lui qui spontanément était très généreux dans ce qu'il fait, dans ce qu'il a dit et dans ce qu'il donne aux gens. Voilà.
0: Merci.
2: Fabrice Cocou. Babatunde Parezo. Vous êtes sûr
5: de vie, de voir, et quand tu travailles avec eux, faut regarder l'heure à chaque fois, par exemple avec les grandes personnes, ça commence bien, mais ça décroche très vite. Donc faut trouver quelque chose qui les captive, qui peut les amener à s'exprimer, parce qu'il y en a qui ne peuvent plus tenir de stylo, mais ils peuvent raconter des choses. Et donc moi, en venant, je me suis dit, ok, ce que je peux faire et qui puisse les aider, qui puisse leur donner envie de participer à l'atelier, c'est de partir sur leur expérience, ce qu'ils ont vécu et ce qu'ils ont toujours, toujours envie de partager avec nous. Et c'est comme ça que je leur ai posé la question, quel est votre plus beau souvenir? Qu'est-ce qui vous est arrivé de plus heureux, de plus bien? Et c'est là, il y en a qui ont dit qu'ils veulent bien dire, mais qu'ils ne veulent pas que ça soit écrit. Et donc j'ai dit, ok, ceux qui veulent que ça soit écrit, moi je vais rapidement gribouiller les choses. Et après, on sait pas, ça va être ce qu'on va partager comme restitution. Donc voilà. Et dans l'après-midi, on a fait un petit après-midi compté. Moi, je me suis donné le luxe de leur raconter des histoires, puisqu'à la base, je suis comédien, conteur et metteur en scène. Donc on a fait un petit après-midi compté où moi je leur racontais des histoires, je leur ai gratifié des premières paroles, des premiers textes de mon prochain spectacle qui va s'appeler Saka Saka.
6: Alors, commençons par le départ. Alors qui est Fabrice?
5: Alors Fabrice Paraiso, c'est un comédien, conteur, metteur en scène, directeur de la compagnie All Atomy, et qui vient du Togo, je réside au Togo, et avec ma compagnie, nous avons mis en place un festival qui s'appelle Les Embuscades de la Seine. Alors, Les Embuscades de la Seine est parti du principe que c'est facile de former des comédiens, mais pas facile de former des metteurs en scène. Et donc, avec mes copains, mes potes, mes compagnons de lutte, on s'est dit, pourquoi ne pas mettre en place quelque chose qui va permettre quand même une première éclosion de ces jeunes metteurs en scène là, qui va constituer une première chance. Et donc le principe, c'est que les jeunes metteurs en scène qui sont sélectionnés sont accompagnés tout au long de leur processus par un metteur en scène confirmé jusqu'à la présentation de leur spectacle à un public composé de professionnels, de semi-professionnels, d'amateurs, et ce qui en quelque sorte lance leur carrière de jeunes metteurs en scène. Et c'est comme ça qu'on est arrivé à faire 3 éditions. L'année prochaine, on va faire la 4e. Sauf qu'on va changer de format. Ce ne serait plus des spectacles, mais ça va être des lectures, spectacles, dans des espaces publics. Pourquoi ? Parce que nous voulons nous rapprocher des gens. Nous voulons aller vers les gens avec le théâtre. Nous voulons aller raconter le quotidien des gens à travers le théâtre. On veut se rapprocher des gens, on veut se rapprocher de la population. Et donc, on a décidé d'aller sur ce format de lecture, spectacle, dans un espace public. Et voilà, l'année prochaine, ça va être six lectures dans l'espace public, deux spectacles aboutis, une soirée hommage et une soirée partage.
6: Alors vous avez utilisé à un moment donné le terme lutte, compagnon de lutte.
5: Oui.
6: Pourquoi de lutte ?
5: Parce que pour nous, quand on dit compagnon de lutte, c'est des gens avec qui on a commencé. C'est des gens avec qui nous continuons de rêver. C'est des gens avec qui on continue de parlementer entre nous. C'est des gens avec qui on continue de croire. C'est des gens avec qui on nourrit nos espoirs, nos rêves, malgré que le chemin soit parsemé d'embûches, de ronces. Il y a des moments de joie, il y a des moments de plaisir, il y a des moments où vous avez un projet mais vous n'avez pas d'accompagnement, vous êtes obligé d'aller sur de l'autoprod, même avec l'autoprod c'est chaud. Donc c'est comme des amis, des frères, une famille. Et voilà, ils sont devenus des compagnons de lutte parce qu'on partage les mêmes rêves, on partage les mêmes idéaux, on veut aller vers quelque part ensemble, on a des objectifs et on se donne les moyens, on se soude pour aller. C'est des compagnons de lutte, c'est des compagnons de travail, c'est des amis. À un moment, ce n'est plus des collègues, c'est des gens avec qui vous travaillez, je dirais même des camarades, c'est la famille.
6: Oui, on sort du simple peut-être acte de travail professionnel, on est dédié, vous êtes dédié, c'est votre vocation en gros quoi.
5: Ouais, c'est ça, c'est notre vocation. Par exemple, moi, je fais que ça. Je suis comédien, conteur, metteur en scène, c'est mon travail. Et c'est vrai qu'il y a des moments qu'il faut faire de petites choses, aller donner des formations et tout, mais on ne fait que ça. On ne fait que ça. Et quand on vit à une ère où les restrictions financières sont là, les accompagnements ne sont pas là, il faut toujours réfléchir, il faut toujours courir à droite. Comprenez, vous convenez avec moi que c'est pas...
6: J'allais te poser un peu la question, je connais un petit peu le milieu artistique en France, le ouais. principe des difficultés que rencontrent les gens ici, ouais. quand bien même je pense qu'on est encore un pays, je crois, où je sais que ça n'a pas longtemps, mais quand même on a un peu de chance, parce qu'il y a quand même encore des soutiens, même ouais. si ces dernières années ça devient très compliqué. Je n'ai pas idée de comment ça fonctionne au Togo, est-ce qu'il y a des soutiens financiers de l'État,
5: Alors, au Togo...
6: Est-ce que c'est le privé plutôt? Est-ce que c'est, voilà, c'est...
5: Au Togo, il y avait un moment, ils ont mis en place le fonds d'aide à la culture qui permettait, qui en tout cas accompagnait plus ou moins les projets culturels.
6: Dans le gouvernement.
5: Oui. Qui accompagnait les projets culturels dans les différentes disciplines, que ce soit la danse et tout et tout. Après, ça a été changé à FNPC, Fonds National pour la Promotion Culturelle, qui continue. Mais depuis un certain moment, on n'en a plus parce que... On ne sait pas, parce qu'il paraît qu'il faut faire... Il y a des changements qui vont être faits, des travaux pour que ça puisse revenir. Et dès lors, on n'a plus rien. Tout le monde est tourné vers les appels de l'Institut français, que ce soit de Paris, il y a le Goethe et quand vous n'avez pas des accompagnements, vous revenez à l'autoproduction et vous mettez chaque fois la main à votre poche pour pouvoir donner. Et voilà, des fois c'est aller chercher des partenariats avec des espaces culturels privés, puisqu'on en a, de sorte à travailler, à donner vie à vos imaginaires, à trouver toujours des points d'achoppement, des coins où on peut essayer de donner vie à nos rêves. Disons que c'est pas facile. C'est pas facile, c'est un combat, c'est un cheminement, c'est un parcours. Mais on essaie de tenir. Parce que pour nous, artistes, en tout cas pour moi, ce n'est pas la vitesse, mais c'est la résistance. Et dans la résistance, c'est la réflexion. Dans la résistance, c'est les stratégies. Dans la résistance, c'est savoir se nourrir de ses échecs. Parce qu'il est permis d'échouer. C'est savoir se nourrir de ses échecs et rebondir après. Savoir être stratège, savoir réfléchir, savoir s'adapter, savoir avoir un regard sur son milieu, sur ses réalités, et partir de ça pour pouvoir donner quelque chose de bien.
6: C'est une pensée politique.
5: Bon, moi je...
6: Parce que quand je vous entends dire qu'il faut savoir toute la liste que vous avez faite, ouais. J'ai l'impression que voilà, c'est presque une stratégie, une pensée politique.
5: Moi, je ne serais pas une pensée politique, mais moi, je dirais, c'est moi, ma manière de fonctionner. C'est une pensée. Et il y a Abdel Malik, dans son livre Réconciliation, qui dit qu'à un moment, il faut savoir faire des propositions. Il faut pouvoir faire de fortes propositions. Et faire de fortes propositions, c'est réfléchir, c'est faire des choses assez importantes qui puissent attirer l'attention, qui puissent faire écho, de sorte qu'on puisse voir et qu'on puisse vous écouter. Et donc, moi, je suis dans cette démarche-là. Nous, je dirais, nous sommes dans cette, quand je dis moi, c'est un peu trop, nous sommes dans cette démarche-là, on réfléchit à faire de fortes propositions pour tenir. Parce qu'on sait, même en France, dans le monde, les problèmes sont les mêmes. Hein. Les problèmes sont les mêmes, le manque d'argent, de support et tout, mais c'est savoir faire de fortes propositions. Voilà.
3: Alors, dans le cadre des ateliers que vous avez présentés, vous avez utilisé un terme, vous avez parlé des grands.
5: Ouais, j'ai parlé.
3: Un terme qu'on n'utilise pas ici.
5: Je sais que vous n'utilisez pas ces termes-là ici, et je l'ai fait exprès parce que c'est chez moi. Chez moi, c'est des grandes personnes. Les vieilles, j'ai pas envie des personnes âgées. C'est pour nous, les personnes âgées, on aime beaucoup les personnes âgées. Parce que c'est de ces personnes âgées qu'on apprend. Dans les discussions, dans les visites, c'est de ces personnes âgées-là qu'on trouve les solutions à nos problèmes. Et ce sont ces personnes âgées-là qui nous enseignent. Au-delà de ce que nous apprenons à l'école, de ce que nous apprenons de la vie, ce sont ces personnes âgées-là qui nous donnent les outils avec lesquels on mène notre vie. Et donc pour nous, c'est des personnes assez précieuses dont on ne veut pas se séparer. Et donc le jour où ils cassent leur pipe, ou le jour où ils rentrent dans la case de leur de l'invisible, ça fait mal. Quel que soit l'âge, ça fait mal. Parce que quand tu sais que tu n'iras plus voir cette personne-là pour pleurer, et que cette personne-là puisse te réchauffer et puisse te donner des idées, ça fait un peu mal.
3: Et ce qui se passe en Occident, parce que je sais pas, peut-être maladroit de dire Occident, mais enfin en tout cas ici en Europe, vous pouvez constater ici, ça vous choque un peu qu'on place les personnes dans des EHPAD, dans des maisons de retraite je suis un peu comme vous, moi je passe beaucoup de temps avec les grands. Ouais. Donc c'est un sujet vraiment omniprésent, parce que vous dites toujours, moi j'ai du respect pour les plus âgés que moi, pour les plus jeunes, c'est à construire. Ouais.
5: Ce que moi je dirais, je suis pas choqué, mais il y a une évidence à laquelle je viens, c'est que les cultures sont différentes, les réalités sont différentes. Et donc, moi, ça, si je dis que ça me choque, non. Mais plutôt, je me réjouis du cadre qui a été créé pour eux, de sorte à ce qu'ils se sentent bien, de sorte à ce qu'ils soient accompagnés, de sorte à ce qu'ils soient entendus, de sorte à ce qu'ils se sentent bien dans leur peau, dans tout ce qu'ils font. Et voilà, moi ça me fait du bien, parce que je comprends, parce qu'il faut aussi aller travailler, il faut aussi vaquer à ses occupations. Donc on ne va pas passer tout le temps. Et donc c'est le cadre qui a été créé, moi je pense que c'est bien, et je le dis encore, c'est une autre culture ici, c'est une autre culture chez moi, et malgré ça, c'est toujours les mêmes idées, les mêmes appréhensions qui sont derrière, sauf que c'est la manière de faire qui est différente. C'est comme on décide de faire des crêpes aujourd'hui. Moi, à la fin, on aura des crêpes à manger, mais ma manière de faire les crêpes serait un peu différente de votre manière de faire les crêpes, mais à la fin, ce sont des crêpes succulentes qu'on va manger.
3: Je dirais que c'est assez récent quand même qu'on met les gens dans des maisons de retraite. Hein. Ça n'a pas toujours été. Évidemment, pendant des centaines et des milliers d'années, les personnes restaient dans des groupements familiaux. Parce que c'était... Enfin, voilà, je ne vais pas refaire l'histoire, mais c'est vrai que c'est quand même. Moi, ça m'interroge, parce que j'ai l'impression que justement, on devrait peut-être, par moment, je ne sais pas si c'est retourné en arrière, mais arrêter de se projeter dans le travail autant qu'on le fait, et pour les raisons pour lesquelles on le fait aujourd'hui. Je ne sais pas si vous me suivez. C'est-à-dire, voilà, à tout va, tout le temps, le travail, pour quoi ? Consommer, principalement. Est-ce que justement on ne devrait pas à un moment donné s'occuper davantage de notre entourage, et que ça nous prendrait du temps, et donc on consommerait moins, enfin, je suis un peu naïf comme type. Mais...
5: Non mais c'est pas de la naïveté, moi je pense que c'est une belle réflexion, on devrait aussi le faire, parce que si on arrive à avoir, et c'est ça, moi je dis être lucide, c'est, et c'est en cela je dis être soi-même, c'est ne pas être dépendant, ne pas être sous, mais avoir toujours le choix, avoir toujours le choix. Et comme vous l'avez dit tout à l'heure, c'est de pouvoir trouver un temps pour le travail, un temps pour la famille, un temps pour ces personnes âgées là,
6: ou les enfants
5: et tout et tout. Voilà, même justement de pouvoir trouver un temps, aller passer du temps avec eux, sortir avec eux, essayer de leur préparer leur mets préférés, écouter de la musique avec eux, discuter avec eux comme moi je l'ai fait. Moi j'ai vraiment pris du plaisir. Dieu seul sait tout ce que j'ai écouté, les belles paroles que j'ai écoutées de ces personnes là et tout ce que j'ai écouté de vraiment profond. Ça a été une seule journée, mais ça a été grand. Donc je pense que c'est une belle proposition. On devrait pouvoir revenir petit à petit à ça, parce que on va un peu à la dérive, hein. On va un peu à la dérive, on se laisse aller, voilà.
6: Permettez-moi encore deux demandes.
5: Allez-y.
6: Une peut-être, ça ne va pas être possible, mais on verra, vous me direz, c'est, est-ce que vous m'avez dit être compteur aussi?
5: Ouais, je suis compteur.
6: Évidemment, si vous avez quelque chose à me compter, je suis preneur, maintenant ou plus tard peut-être d'ailleurs, sur le festival. Où, si vous avez...
5: Alors,
6: parce que la radio et les comptes, pour moi, c'est la sortilège de la mise en onde, c'est...
5: Alors, qu'est-ce que je veux vous raconter comme histoire? Qu'est-ce que je veux vous raconter comme histoire? Un homme et une femme. Ça, c'est un extrait de mon spectacle. Un homme et une femme, depuis des jours et des jours. Des nuits et des nuits, marchent dans la forêt. La femme marche droit devant elle, son bébé au dos. L'homme derrière. Et pendant des jours et des jours, des nuits et des nuits, l'homme et la femme ont marché sans arrêt. Mais qu'est-ce qui les fait autant marcher? Qu'est-ce qui les fait autant courir? Eh bien, du village d'où ils viennent, beaucoup de choses se sont passées. Des morts d'hommes, des disparitions d'enfants, et la rivière qui a tari, la famine qui s'est abattue sur ce village-là. Il faut trouver la cause. Alors, le chef et ses collaborateurs se sont rassemblés. Ils ont fait venir les plus grands devins. Ils ont interrogé l'oracle et c'est cette femme. Cette femme aux multiples facettes, cette femme qui va défier les hommes à la chasse, c'est elle qui est désignée coupable. Elle doit être excommuniée du village. Tôt le matin, toute la population se rassemble devant la demeure de cet homme et de cette femme et criant « Allez, sortez, oiseaux de mauvais augure, buveuses de sang, sortez de notre village !» Prise de panique, elle prend un pan. Elle attache son bébé au dos. L'homme, son bâton de pèlerin, un baluchon. Et les voilà qui sortent de leur demeure, prenant la sortie du village. Et pendant qu'ils sont en train de sortir du village, la population est toujours derrière eux. Allez-y, que le restant de vos jours soit maudit. Et ils marchent. Pendant qu'ils sont en train de s'éloigner du village, les oiseaux sont en train de chanter. Et ils ont marché. Ils ont marché pendant des jours et des jours, des nuits et des nuits. Ils sont fatigués. La faim les tenaille. Ils arrivent à la lisière de la forêt. Au loin, un troupeau de vaches sauvages en train de brouter de l'herbe tranquillement. L'homme dit à la femme, « Femme, toi qui sais t'adapter à toutes les situations, pourquoi ne captures-tu pas une génisse qu'on pourra se mettre sous la dent ?» La femme, un moment, regarde l'homme avec insistance et lui dit, « Es-tu sérieux ?»« Je n'ai jamais été aussi sérieux, » répond l'homme. « J'ai faim. Je ne peux pas marcher. » Vous voulez connaître la suite? Rendez-vous demain à 16h.
6: Et demain où alors? Au festival
5: Ouais, au festival du Baobab. Ouais, à l'ombre du Baobab.
6: Demain samedi 18 juillet.
5: Oui, à partir de 16h au niveau du préau de l'école.
6: Super.
5: Et ce sera au Chaco. À partir de 16h.
6: Super. Eh bien, génial. Merci, parce que c'était ma question suivante, s'il y avait une actualité, et entre autres celle-là, mais peut-être une autre encore.
5: Une autre... D'ici, je vais promener ma bosse à Chalon dans la rue. Je vais promener ma bosse à Chalon dans la rue en tant que professionnel, directeur de festival, pour rencontrer des gens, faire du réseautage, discuter avec d'autres programmateurs, essayer de repérer deux ou trois spectacles, dire, et voir si c'est possible de faire quelque chose. Et voilà. Après, c'est du boulot, le boulot, le boulot, le boulot, le boulot, le boulot.

Et juste pour voir si vous n'étiez pas trop sous l'eau au camping, si jamais c'est possible de s'installer dans le camping-car, il y a les clés dans le bureau. Et si vous en avez besoin, il y a encore Marco et Hervé qui sont sur le site. Et voilà, bonne nuit!

0: Direct du gymnase du collège de Boiteux, dans quelques instants, le spectacle Noce.
1: On peut serrer les interrogations de
2: Alors, il reste une place ici, s'il vous plaît. Allez. Il reste une place là. Je vous invite à vous asseoir. Une place ici, s'il vous plaît.
3: Bonjour.
2: Alors, s'il vous plaît, j'ai une petite annonce à vous faire. On est très nombreux dans cette salle. Il y a encore des gens qui ne peuvent pas s'asseoir. Donc, si vous pouviez vous serrer encore un petit peu pour être un peu plus, avoir encore un peu plus chaud.
4: On va mourir.
2: Et vous me dites s'il vous plaît, une place. Il y a une place ici. Il y a une place là. Il y a deux places. Il y a trois places devant. Il y a quatre places devant. Alors, il y en a une là. Il y a des jeunes filles et toutes qui viennent derrière vous là. Il y en a une là, les jeunes filles. Merci beaucoup.
4: Ah, mais c'est Thierry.
5: C'est Thierry.
4: Le Thierry. On parle.
5: Le Thierry.
6: J'ai juste demandé à Eva. C'est quoi où tu es, Eva? Si tu veux venir me rejoindre.
7: Plus fort. Eva.
4: Eva.
7: Eva.
6: Eva. Donc juste d'abord vous dire merci très sincèrement parce que quand on pose une graine comme celle de la langue du baobab, on tend une perche mais on ne sait pas si elle va être saisie et du coup de vous voir aussi nombreux là, vraiment, ça fait plaisir. Donc merci beaucoup. Merci pour tous les bénévoles qui ont installé tout ce qu'ils ont installé, pour toute l'équipe qui a œuvré depuis tant de temps. Et merci aussi pour le théâtre Acclamation, Odile Sankara, Safura Kabore, qui ont fait le déplacement pour venir jusqu'ici. Et qui, du coup, voilà, vous êtes au rendez-vous, ça fait vraiment chaud au cœur. J'accueille Eva Marty, qui est scénographe, enfin artiste plasticienne, et qui a eu la responsabilité de la scénographie, de décorer les lieux, et même les lieux de repli. Voilà, on aurait adoré vous accueillir dans le jardin de la famille Le Borec pour venir aux prochaines éditions. Voilà. Merci du coup Eva pour tout ce travail là. Et on profite de ce moment parce qu'on espère vous revoir demain et après-demain pour les différentes propositions. Et du coup, vous verrez que devant les lieux, à chaque fois, il y a un tourret en bois, une boîte avec des clous et un marteau. Et du coup, c'est Eva qui va vous expliquer, si tu veux bien, du coup, le sens. Ce tourret, ce marteau et de ses clous.
8: Merci. Alors, bonsoir. Ce tourret, donc c'est mes tables baobab. Comment expliquer? En Afrique de l'Ouest, en fait, il y a des objets qu'on appelle des ngondi. Et les ngondi, en fait, c'est des objets force. C'est-à-dire que c'est des objets sur lesquels c'est des statuettes où, en fait, elles sont entièrement recouvertes de clous. Mais ces clous, en fait, n'ont rien à voir avec les stigmates du Christ, ni avec le vaudou. En fait, au contraire, c'est des vœux positifs. Comme, en fait, nous sommes dans le Festival des Humanités, enfin, moi, je l'ai résumé comme ça, à l'ombre du baobab, on se rafraîchit et qu'on discute du monde, on discute des choses, on se raconte des contes. J'ai posé à chaque fois, sur chaque tourret, des mots humanistes, que je juge humanistes, que j'ai sélectionné avec mon père, qui est un homme extrêmement engagé. Et donc, en fait, à l'entrée, vous pouvez choisir, en fait, quel vœu sera exaucé en choisissant un mot. Mais vous avez le droit d'en mettre autant que vous voulez, à autant d'endroits que vous voulez. Les baobabs, ils sont faits en argile. Donc, ils sont assez solides, donc n'hésitez pas à taper, à clouer vraiment, pour bien enfoncer l'intention dans ce monde d'une transformation positive. Ils ont des racines de raffia, c'est un hommage à l'Afrique, évidemment. Les matériaux, en fait, se mélangent un peu partout, vous verrez, il y a, dans toutes les scénographies, il y a vraiment cette réflexion complète. Et les branches, elles viennent d'ici. Voilà.
6: Merci.
9: Ouais, elle est pas pour tout.

0: dangereux, tu peux prendre une maquilleuse professionnelle. Là, je ne sais pas à quoi je vais ressembler. Merde. C'est quand même le jour de ton mariage, ma cocotte. Il faut que tout soit parfait.
1: Enfin, parfait. Comme si ça existait.
0: Oui, bon, d'abord, la base. Bien appliquée au niveau des contours des yeux. Il ne faut pas que ça déborde. Attention à ne pas avoir une tête de poule, ma belle. Mess, je pense que je ne me suis pas épilée.
1: Non, mais franchement,
0: qui passe une nuit de noces avec la foufoune pleine de poils? Bah, en même temps, je suis stressée. Il ne veut pas laisser voir son costume. J'espère qu'il sera chic. Surtout pas de blanc. Pourvu qu'il prenne du beige ou du saumon. Ouais, le saumon, ça lui va bien. Il portait une chemise saumon fury quand on s'est croisés. Je l'ai trouvé sexy. Il a toujours été sexy. Quand on s'est rencontrés pour la première fois, il me paraissait timide avec un sourire presque imperceptible. C'est fou ce qu'on peut être calme. Son calme m'a retenu. Bah oui, deux volcans ne peuvent pas vivre dans la même maison. Je parle trop, je suis sans frein, c'est comme ça. Je commence à parler du riz couché et ça se mélange avec la célébration de la messe du dimanche. Je ne sais pas faire silence. En moi, il y a trop de voix qui hurlent, trop de corps qui flottent, trop de panique, trop d'incertitude. J'ai l'impression que si je me tais, le monde s'écroule. Entre le maquillage et cette lettre que je dois rédiger. Oui, une lettre. Pas n'importe quelle lettre. Des vœux de noces. Parce qu'il paraît que c'est très important d'avoir un souhait. Quelque chose à dire avant le grand saut. Un mot. On dit que la forme est importante. Les mots bien arrondis avec un peu de poésie. Il faut que ça vienne du fond du cœur. Il faut faire entendre à ton homme ce qu'il n'a jamais entendu. En tout cas, à la télé, ça produit des effets. Ça te donne des papillons. Les vœux de mariage annoncent, disent certaines personnes, la couleur de ton foyer. Et je ne sais pas quelle couleur aura le mien, mais j'ai pris le soin de faire comme tout le monde. Bah oui. Par le temps qui court, le mariage est devenu comme un jeu d'échecs. Ça se passe bien, tu restes, ça fait chier, tu te casses. Comme s'il était écrit quelque part que vivre avec un homme était chose facile. Supporter les paix, les sauts d'humeur, les habits que tu retrouves souvent par terre, ton envie d'occuper tout ce lit, surtout pendant les périodes de règles, les infidélités, les frustrations, les mensonges, les factures, voir la même tranche tous les jours pendant des années. Mais cela ne m'empêche pas de me lancer, bien au contraire. La vie est faite de choix. Il nous faut choisir. Toujours. Alors, je commence par ces quelques lignes, tout en espérant que mes mots te toucheront au plus profond. Entends chaque mot. Écoute chaque mélodie, en espérant qu'ils ne te seront pas dramatique. Nous, les visages noyés par les larmes. Nous, les sans-issues. Nous, les âmes perdues. Nous, les sexes traumatisés, avalés par nos désespoirs. Nos fleuves. Nous, marée de nuit, nos sangs de nuit, nos cris suspendus, nos voix noyées, nos abîmes. Nous qui sommes fiers d'habiter cette terre qui est témoin de la joie de nos pères, témoin des conquêtes de nos mères, terre qui porte le souffle de nos aïeux. Terre qui a vu naître de grandes dames telles que Wangari Maathai, Aminata Dramane Traoré, Mariam Nakoulman, ma mère. Toutes ces femmes nées dans l'air amère de la vie, nées pour combattre et donner de la vie, témoins de joie, témoins de douleur, témoins de la décadence humaine, témoins de l'anéantissement des corps, témoins de vol, témoins de folie, témoins des guerres, témoins des viols. Oui, terre de nos premières nuits, où la lampe était témoin, où les murs étaient silence, où le sang et le chant des coqs étaient en parfaite symbiose, où les jambes n'ont pas pu, où les bras n'ont pas pu, où la jeunesse n'a pas pu, où la mémoire de toutes ces femmes est salie, où les mères sont restées silencieuses. Nous, cœurs noyés dans l'ivresse des cris de sang et chants et hymnes de nos beautés et de nos grâces. Je vais l'ouvrir aujourd'hui pour dire oui. J'espère pouvoir le dire sans tergiverser, sans peur, sans soumission.
2: Oui, c'est l'amour de la soumission. On se soumet sans raison, sans même se rendre compte. Je suis en train de me maquiller pour mon mariage, à me faire chier sur des couleurs, des vernis, des fossiles, comme si quelque chose m'empêchait de me présenter à la mairie sans maquillage.
3: Sans maquillage, tu es bête quoi, ma petite?
2: Qui sort sans maquillage? Hein? De nos jours, tout le monde se maquille. Tout le monde cache quelque chose. En tout cas, pour la plupart d'entre nous. Entre le maquillage, cette lettre que je dois rédiger, et mon cerveau qui me balade comme si... Bon, je finis d'abord la lettre. Mon corps. Mon âme. Mes os. Tout ce qui respire et qui porte un peu de dignité en moi. Ou du moins ce qui en reste. Toutes ces petites choses de mon corps qui ont résisté malgré le nom sorti en soir dans un quatre coins d'une petite maison avec une petite fenêtre et un petit lit et des murs et des draps sans humanité. Toutes ces petites choses de cette petite maison et cette chose sans humanité, sans crainte de Dieu ni de la Vierge Marie, parce que oui, même la Vierge Marie était là, accrochée à une pointe sur le mur de cette petite maison qui va prendre mon petit corps et le transformer en chose, malgré le nom qui est sorti sur toutes les formes, dans toutes les couleurs. Le nom qui est resté et qui a traversé le temps. Après une nuit pareille où les humains se sont transformés en charoyens, en hyènes, alors que nous savons tous que les charoyens et les hyènes n'ont soif que d'une seule chose, de la chair. Rien d'autre. Ils mangent ce qu'ils trouvent. Ils ne se demandent pas comment vous serez mangé sans que ça vous fasse trop mal. Par quelle partie commencer sans que vous ne voyez votre fin arriver? Je suis une petite souris prise au piège. Je suis une douleur sans fin à partir de cet instant. Courage le mot qui me porte. Les membres qui se séparent de mon corps, la folie qui s'empare de mon être. L'horreur est une réalité. Courage le mot qui me porte. Voix, hymen voulu. La sensation d'être morte vivante. Le souffle y est toujours, mais t'as mis ton pris possession de mon corps. Courage le mot qui me porte. Je ne tombe pas. Pour tomber, il faut être debout alors que je suis déjà écroulée. Pour survivre, il faut rester en vie. L'horreur est une réalité. Courage est le mot qui me porte. J'ai vu la honte. J'ai vu la mort comme un caterpillar passer sur mon corps et tout raser. J'ai vu les anges me donner le dos par honte. J'ai vu Lucifer baisser la tête. J'ai vu Dieu. Je suis descendue au pied de mes ancêtres, mais cette honte dépasse les ancêtres. Panique dès cet instant. Panique quotidienne, parce que la tragédie est têtue. Elle pourrait se répéter à tout moment.

aujourd'hui est un jour comme les autres. Non, aujourd'hui n'est pas un jour comme les autres. Aujourd'hui n'est pas un jour triste. Un jour lent, le temps est suspendu. Un jour fade sans bruit. Un jour d'égarement. Un jour où les nuits accouchent des petits bolons dont l'humanité est restée dans les placentas de leur maman. Sais-tu que la nuit accouche des êtres sans tabou, sans loi, sans amour, des êtres abîmés, constipés, des êtres liquides, déséquilibrés. Oui, pour que la nuit accouche des êtres équilibrés, il lui faut voir la beauté, voir la vie, voir la différence, voir le chaos, voir la faiblesse, voir le sexe de la femme qui s'ouvre telle une fleur pour donner de la vie. Pour qu'elle arrête de nous voler et nous violer, il faut qu'elle apprenne à nous faire l'amour. Qu'on se mette nu de plaisir, de partage. Oui, il lui faut voir l'amour dans nos yeux comme de l'ivresse, comme une folie, quelque chose qui a

0: Miss!
1: Il ne faut pas que j'oublie que je vais me marier dans quelques heures et que je ne dois surtout pas me présenter avec un maquillage verdict.
0: Il me faut porter un collant. Et des couches.
1: Oui, une couche. Le stress du jour peut faire déclencher les règles.
2: Je ne sais pas si c'est nécessaire de porter une gaine. Je peux pousser le ventre tant que ça.
1: Oh, si, quand même un peu, mais je pourrais me passer de la gaine.
2: Il faudra que j'apprenne à anticiper un jour.
1: J'aurais dû écrire mes vœux de poussière. Anticiper aussi enlève quelque chose, je me dis. Le stress du jour J aromatise tout.
3: Alors, on reprend. Pour la joue gauche, plus de marron. On ajuste au niveau du front. Pas trop de poudre.
2: J'ai pas les couleurs qu'il faut pour les yeux. Ah ouais, si, il y a quand même cette couleur, c'est très bien.
1: J'ai l'impression que mon miroir a un souci. Je ne vais quand même pas être trop foncée d'un côté ou trop clair de l'autre, c'est de la sorcellerie, ça.
2: Ah, j'en me dis, je me perds un peu entre mes pensées et les mots.
1: Ah! Aujourd'hui n'est pas un jour où les visages des femmes sont volatiles. Des rues pleines de zombies. Des hommes et des femmes qui n'osent plus soulever leur tête pour répondre dignement à l'appel de leur nom. Oui, comme le cas de ce voisin que nous avons eu quand nous habitions le quartier Samandé. Tout le monde connaissait son histoire dans le quartier, surtout les scènes de fin du mois. Ça va, bon, Christian? Ça va, bon, Christian? Il est où? Oui, pléjeur. Toutes mes excuses, monsieur. Et j'ai bien entendu la première fois. Et ce n'est pas de l'impolitesse, non. À mon âge, cela serait une chose dégueulasse. Même si je sais qu'il existe des vieux impolis. Mais ce n'est pas mon cas. Voilà. Bon, j'ai juste des problèmes comme tout le monde. Le type de problème qui te pique le sommeil, l'appétit et même les oreilles. Quand arrive la fin du mois, je ne me reconnais plus. Je flotte. Je sais que je vais prendre cet argent. Qu'avant même d'arriver chez moi, j'aurai laissé la moitié de l'argent en cours de route sur le boutiquier. Ensuite, sur la vendeuse, je viens juste à la rue. Ah, j'ai la rue. Je suis même allé à une retraite de prier. Supplier la Vierge Marie pour qu'elle déménage, ou qu'elle gagne à la loterie, ou qu'elle meure de fatigue que son âge, mais non. Elle est toujours là, sur mon chemin. Et son médicament est fort, hein. Même quand je suis fauchée, je suis obligée de m'arrêter chez elle. Au début, c'était pour la bière fraîche, ensuite pour la chantillage de sa petite nièce et pour les crédits. Et là, c'est devenu le lieu même de mon humanité. De ma résistance, où je peux encore espérer un peu de dignité. Ma maison est occupée par une lionne qui règne depuis plus de 30 ans. Elle ne m'en laisse la parole qu'à chaque fin du mois pour prendre son salaire. Et comment tu réussis à la fin du mois? Hein? Ah! Ne me dis surtout pas de la renvoyer. Et j'ai essayé. Et je suis allée moi-même la ramener. Depuis la fois, je m'assurais d'être en injurée. Chaque humiliation est un hymne à la vie quand je suis déjà mort. Comprenez ça comme ça. Voilà. 35 ans de mariage, 30 ans d'enfer. Eh ben, n'y pensez pas. Parce que j'y ai pensé avant vous. Vous voulez que je divorce, c'est bien ça? Hein?
3: Pourquoi tu ne demandes pas le divorce? C'est de ta faute si tu souffres. Pourquoi tu te laisses tirer par le bout du nez comme un chien castré? Tu es une honte pour tous les hommes, même pour les femmes. Hein? Voir un homme se faire enfariner de la sorte, ça donne des douleurs horribles dans le ventre. 9 mois de douleur, d'insomnie, de crachats, d'envie de meurtre par moments, de prise de poids incroyable, parfois même des déchirures et des paralysies à l'accouchement. Oui, oui, avoir ta tête, ta mère a dû prendre 50 points de suture à l'accouchement. Et la joie de ton père d'avoir eu un garçon. Tout ça pour ça? Demander le divorce te dépasse? C'est compliqué?
1: Les soeurs, vraiment. Je suis allée plusieurs fois pour prendre une convocation pour le divorce. Mais qu'on m'a dit là, juste que c'est parce que ma femme m'a surpris en train de violer sa petite nièce de 13 ans qu'elle a amenée pour nous aider à tenir la maison alors qu'on venait juste de se marier. Hein? Le motif du divorce, c'est une peine sévère et je ne suis pas courageuse. Cette petite cherche la justice, je sais, et moi aussi je la cherche. J'aurais espéré qu'elle me dénonce pour que je ne revoie plus ma honte dans le regard de chaque femme, de chaque petite fille. Pourquoi n'a-t-elle pas voulu rendre justice à sa propre nièce? Pourquoi un tel silence? Un jour, j'ai pris des comprimés pensant me libérer de ce fardeau, mais je ne suis pas courageux. Malheureusement, on ne divorce pas tout seul, sinon il y a bien longtemps que je me serais libérée.

Aujourd'hui n'est pas un jour comme les autres. Je me marie. Je sors la tête du lot comme on dit. Dans quelques heures, je vais dire oui. Enfin, comme dit ma cousine, tu fermes les bouches des tantes et des grandes sœurs et des voisines qui n'ont plus que ton nom à la bouche. Ce qui est bien chez nous, c'est que la communauté prend tout son sens que lorsque tu es dans une situation qu'elle ne juge pas normale vis-à-vis des règles établies par la société. Si tu es assassin, prostitué, drogué, voleur, violeur, pas marié, pas d'enfant, impuissant, tu es en problème. Elle n'est jamais là pour te porter pour que tu ne te perdes pas. Non, au moment où tu te perds, où tu patouches, où tu te noies, elle est aveugle, elle est silencieuse ou fait semblant de ne pas te voir ni entendre tes lamentations. Parce que oui, on ne devient pas voleur, drogué, impuissant, pas marié, pas d'enfant du jour au lendemain. On chemine comme tout le monde, mais dans le sens inverse. Une fois que c'est officiel, que tu es sur la dérive, elle le vaut maintenant et commence à montrer ta honte aux yeux du monde.

0: Non, mais franchement, quoi, franchement. Et si tu m'avais écouté depuis là-haut, et ça, c'était un problème résolu. Non, mais franchement, quoi, hein. Et puis le mariage de vous autres, là, ça ne va pas être compliqué. Et surtout que tu as duré comme ça, là. C'est du petit mille, et plus du riz, et plus un mouton. Même le mouton, ce n'est pas obligé. Il donne ce qu'il a, même symbolique. On n'a pas besoin de faire un truc énorme, quoi. Non, mais franchement. Et moi, ta cousine, je pouvais te l'organiser. Franchement, tu déconnes, quoi.
1: Vraiment, vraiment, quoi. Je suis devenue l'hymne national de ce quartier. Celle dont on parle comme si elle n'avait pas été portée par une femme. Comme si je n'étais pas venue au monde par le sang. Comment expliquer son traumatisme à toute une ville? À tout un pays sombre, aveugle. Un pays qui ferme les yeux, la bouche, les oreilles face à la honte et l'humiliation. Comment leur dire que tu marches avec un ventre gonflé de douleur? Comment parler de cette chose obscure? Toutes les nuits, c'est la même chose. Qu'est-ce que j'ai fait pour que ça m'arrive à moi? Peut-être je n'ai pas assez crié. Je n'ai pas été nettement claire. Mais ça était trop pointu. J'étais mal habillée. Mon regard était provocateur. Je suis maudite. Et les autres? Celles qui ont vécu la même chose que moi. Ont-elles eu la même douleur? Ont-elles été démolies comme des chiennes? Elles avaient quel âge quand c'est arrivé? Mais est-ce que l'âge est important? Est-ce qu'on s'en remet selon qu'on soit jeune ou vieille? Est-ce qu'on s'en remet? Est-ce qu'on s'en remet? Elles l'ont vécu combien de fois dans leur vie? Est-ce que quand ça arrive, une, deux, trois, quatre fois, on s'en relève? Est-ce qu'on s'en relève? Est-ce qu'on s'en relève? Est-ce qu'on s'en relève? Des voix, puis le silence, puis le détachement du corps, puis l'horreur, puis le silence, puis le détachement du corps, puis l'horreur, puis le silence.

Et au moment où tu prends un miroir, seul, quand il n'y a plus que toi et le silence, tu te courbes, tu baisses ta culotte, tu poses le miroir, tu la regardes, cette belle chose, forte, cette belle foufoune, tu la harcèles de questions, tu lui demandes comment elle fait pour tenir, comment elle a fait pour tenir après cette nuit-là, parce que toi tu ne tiens pas, tu te masques simplement de fond de teint et de rouge à lèvres, comment elle fait quand elle semble et doit venir vers elle, parce que moi je ne tiens plus, j'ai tellement honte quand je la regarde.

0: pas ça parce que je suis possédée ou que je me drogue. Le silence est notre réponse. Ensuite viennent les chants des femmes. Curieusement, ce sont les femmes qui se soucient plus de mon sort. Pourquoi? Sans doute parce qu'elles sont oui. Ou simplement parce qu'elles ont des filles. Ou elles, comme moi, n'ont pas encore trouvé des vraies réponses au fait d'être une femme. De porter le monde, la vie. Et se voir trahir à la moindre occasion par ce monde que nous portons et aimons. Je n'en sais rien. Je me questionne simplement sur des femmes qui me regardent et me jugent comme une chose et non comme une femme comme elles. Oui, je me questionne plus sur les femmes. Et les hommes, eux, ce n'est pas un problème. Enfin, je me dis. Comment une chose que nous avons reçue comme un minuscule ver de terre, le porter en nous sans nous plaindre, avec plaisir. Le sortir sans nous plaindre, avec plaisir, malgré les déchirures, les césariennes, les risques énormes de la mort. Comment peuvent-ils penser un seul instant nous faire du mal? Est-ce que nous n'avions pas échoué depuis la conception même? L'avons-nous vraiment désiré cet être qui devient notre bourreau? Comment un être désiré peut nous violer, nous tabasser comme de la merde, cracher sur nos vagins? Comment un être voulu, béni de Dieu, peut vomir la matrice qui lui a donné la vie? Comment peut-il nous violer sans pitié? Nous violer, nous violer, nous violer avec leurs mots, avec leur sexe, avec des bâtons, avec des animaux, avec des bouteilles. Nous violer, nous violer. Non. Nous avons échoué. Je me pose tant de questions, mais plus sur nos femmes. Les hommes, eux, ils peuvent me regarder, me juger, mais pas vous, mes mères, mes sœurs. Vous êtes censés entendre mes cris même quand je me tais. Vous devez me soutenir quand je décide d'être seule. Vous devez terminer mes mots sans ma permission parce que vous la connaissiez, ma douleur profonde. Dans la nuit, avec ma petite culotte et mon petit miroir et mes multiples questions sans réponse, enfin, bien sûr, vous répondez. Par vos rires, vos jugements, vous répondez. Non, mais. Regarde sa chute. Non, mais regarde sa chute. Même si Dieu dépose le foyer devant elle tout de suite, elle va le rater. Mais c'est évident qu'elle va le rater, quoi. Tu sais, c'est comme dans un match amical. Entre-temps, tu vois que ton ami risque de passer à côté. Donc, tu décides d'organiser les tirs au but pour lui faciliter la tâche. Hein? Tu rapproches les poteaux. Tu fais un petit signe au gardien de faire pardon, quoi. De laisser le ballon traverser le poteau pour l'honneur de ton ami. Tu prends même le soin de le placer au milieu. Et il tire, et le ballon passe à côté. Et plus d'espoir. Non. Bon, moi... je pense plutôt que c'est parce qu'elle n'a pas été excisée. Je l'ai entendu de la bouche de son père. Un seul homme ne lui dit rien. Je crois qu'elle tient ça de sa mère. Ah ouais, c'est une bordelle, hein? Ah ouais, ouais.
1: Oh non, c'est plutôt son travail, là. Hein? Elle fait le travail de nuit. Il y a des moments où elle entre à 1h du matin. Ça, c'est qu'elle travaille, même. Je dois. Le monsieur qui veut prendre ça, il sait ou bien il ne sait pas. Parce qu'on a raconté qu'elle se prostitue et sans doute elle doit avoir le sida. Hein? Ah oui, on a dit ça.

0: Kofi Olomide. Et sa peau a même commencé à devenir bizarre. Non, mais franchement, je pense qu'il faut faire des enquêtes sur son mail. Et si ça se trouve, c'est aussi un terroriste. Et ce sont eux qui traitent avec les filles. J'en parlais la dernière fois avec madame. Hein. Mais madame dit que c'est pas une histoire sérieuse. Et si ça se trouve, c'est pour filtrer.
1: Pour faire quoi?
0: Pour filtrer.
1: Faire quoi?
0: Filtrer.
1: Faire quoi? Filtrer, on dit flirter, flirter. Aussi. Oh!
0: Bon. Lui-là, il a une chemise et il porte des belles chemises, des belles montres et met des bons parfums.
1: Parce que toi, tu penses que le terroriste, il est sale, sans voiture, quoi. Il met les mêmes parfums que nous, hein? Hein?
2: Je pense qu'un mariage doit être un acte fort, un service social. Je fais de mon mariage un acte de propriété, un symbole du beau. Dans exactement quelques heures, je traverserai les rues de mon quartier avec ma robe longue et large pour balayer les rues des Ossanes, balayer les maisons qui, une nuit, ont été témoins de vol et de viol, balayer les maquis qui récupèrent les rêves de nos frères et sœurs pour en faire sien, balayer les cupidités et les égoïsmes qui se métastasent lentement dans nos vies, balayer la sueur des femmes qui balayent jour et nuit pour rendre nos vies propres. Moi, ici, présente ce matin, je te promets et te jure que quand je te dirai oui devant le maire, si tu me permets de dire oui sans peur, si tu me promets que j'aurai des nuits de plaisir, et pas de vol, et pas de viol, et pas de sang, si tu me promets que cette robe que je vais porter rendra cette ville propre, qu'elle la guérira de sa bêtise, qu'elle assurera les nuits des mères, parce qu'il faut que les mères soient rassurées de la sécurité de leurs enfants. Une ville propre de nuit comme de jour nous éloigne de la peur, car la peur tue. Alors oui, il faut des âmes propres, des maisons propres, des regards propres. Oui, je te promets de faire de ce mariage un projet politique.

Oui, bien sûr que oui. Oui, je veux du rouge. Non, je veux qu'elle soit de la soie. Et oui, pleine de dentelle, moulante, pas trop longue, qui ne dépasse pas les genoux. Et des bougies. Ah, trouve-moi des bougies, nom de Dieu. Ce n'est pas la chose qui manque dans ce pays. Oublie la qualité, le sens et tout le tralala. Ah, avec un peu de chance, la maison dans laquelle je vais vivre et même mon futur mari sont chintoquets. Une génération de mecs dont le centre d'intérêt, c'est l'alcool et la viande et la viande et la viande. Ils consomment toutes sortes de viandes. Ben, de la chair de rousse, de lapin, de messe, de fessu, de clair, de serpent, de mouton, de porc, tout y passe. C'est quoi si ce n'est pas chinois? Oh, oublie la qualité, le sens et tout le tralala. Trouve-moi ma route de lance. Mais au pire, tu vas à la présidence. Allô?

Ma copine au bout du fil. Une vraie sœur. Elle pense que je ne devrais pas me marier. Elle dit que c'est une chose sacrée, le mariage. Que je devrais tout te dire. Mais comment te dire que tu t'apprêtes à marier une femme qui ne saurait peut-être pas te donner du plaisir? Une femme qui a découvert son intimité par la soumission. Je ne saurais peut-être pas répondre à toutes tes attentes, car des attentes, il y en aura, c'est comme ça. Tout le monde attend toujours quelque chose de tout le monde.

Ceux qui viendront au mariage s'attendront au regret. D'autres attendront de voir si j'aurai le courage de te dire oui. Toi, tu attends que je sois ta partenaire à vie. Des gens, quelque part, attendent de retrouver les restes des morceaux de leur famille partis en fumée. D'autres espèrent justice depuis des milliers d'années. Il y en a qui sont devenus muets à force de silence et attendent de retrouver leur voix. D'autres espèrent simplement que des parents réapprennent à éduquer leurs enfants. D'autres attendent des augmentations de salaire. D'autres attendent l'amour. D'autres un orgasme. Et d'autres, la fin du terrorisme. Et elle attend. Elle attend que je te dise qu'une nuit, alors que je ne savais pas que des nuits comme ça pouvaient exister dans la vie d'une femme, j'ai été contrainte à ouvrir mon corps pour recevoir une masse, pour de la saleté, pour disparaître. Ne plus être moi-même, que j'ai été témoin de ma fin, la fin de ma vie de femme avant qu'elle ne commence, que le regard de ma mère après tout ça me hante toujours, elle qui n'a pas su, pas eu le courage, elle qui rassure, elle qui pensait m'avoir donné une bonne éducation, elle qui a toujours la réplique à tout. Elle s'attendait à tout, sauf ça, pas si tôt, pas maintenant. Comment c'est arrivé? Qui lui a fait ça? Comment? Chez qui? La jupe à moitié déchirée. Quelle bosse. Je lisais tout ça sur son regard quand je suis rentrée ce matin-là. Et puis un jour, une phrase. Une simple phrase est sortie de sa bouche. Et si on vous envoyait à l'abattoir nous-mêmes? Oui, c'est nous qui vous avons mis au monde. C'est nous qui avons le droit sur vous. Alors oui, si le projet est de consommer la chair de nos filles, de leur voler leur vie, leur dignité à tout jamais, si cela est important et nécessaire pour l'humanité, je me dis que ça doit l'être, puisque cela existe et se répète tout le temps. Donc, c'est à nous, vos mères, que le droit revient. Nous seuls, vos mamans, moi, ta mère en première, le droit de manger ta chair, de te faire du mal. Car oui, c'est de la sorcellerie, c'est du cannibalisme pur et dur. Tu me reproches mon silence. Tu me supplies tous les jours de te parler. Tu cries au secours, je l'entends. Même si tu n'ouvres pas la bouche, je l'entends du fond de moi-même. Toutes mes prières chaque nuit étaient que tu te réveilles chaque matin avec l'envie de vivre, que tu ne renonces pas. Je le maudis tous les jours. Au nom de toutes les femmes qui un jour ont porté des couches de maternité, je le maudis. Au nom de la terre mère qui est la première à donner de la vie, je le maudis. Au nom de toutes les femmes qui n'auront plus le courage d'aimer, je le maudis. Tu me pardonneras mon silence, je suis ta mère, je sais, mais je suis forcée de me taire. Je n'ai pas été préparée à ça, non, pas du tout. Voir ma fille de 15 ans. Rentrer après une soirée de nuit culturelle, une jupe déchirée pleine de sang, une jupe qui n'était pas à toi, d'ailleurs tu l'avais empruntée à ta sœur. Ton père assis sous le manguier, en train de jouer au PMUP, comme à son habitude. Il ne t'a même pas vu rentrer. Il n'a même pas remarqué que ça n'allait pas. Il n'a pas vu que tu n'avais pas passé la nuit à la maison. Il n'a même pas vu que tes larmes coulaient, comment ton petit corps voulait disparaître. Mais moi, ta mère, je l'ai vu, je l'ai ressenti au plus profond de moi. Et puis quand ça se passe bien, on ne pleure pas. Quand ça se passe bien, on ne fuit pas le regard de sa mère. Et surtout, on ne rentre pas chez soi le lendemain avec une jupe déchirée et pleine de sang. Tu es né libre, je le voyais. Quand je pense que tu as mis 2 mois pour me demander la permission, je m'en veux tellement. Je t'ai envoyé à l'abattoir, à la boucherie. Le bon Dieu Tout-Puissant me pardonne et qu'il le fasse brûler en enfer.

Mais maman, tu n'as aucun droit sur moi. Tu te rappelles que quand j'étais petite et quand je déconnais souvent, tu me disais que je n'étais pas ton enfant, que j'avais été déposée par les eaux. Donc, tu n'as aucun droit sur moi, maman. Je suis la fille des eaux que tu as recueillies. Même cette blague entre nous ne la faisait plus rire. Son regard, son silence. Jusque-là, tout est silence. Son regard et son silence me hantent toujours. Alors, s'il faut vendre le silence de ma mère pour un mariage, je dis non. Comment veux-tu qu'il me regarde après tout ça? Hein? Il se mettra à me regarder comme une femme sale. Il ne se dira pas que c'est un homme comme lui qui l'a fait. Tu sais très bien qu'ils n'ont pas été éduqués à reconnaître leur tort. Non, ils ne savent pas le faire. Eux aussi sont à pleurer. Comment peut-on demander à un homme le fait de chair et de sang de ne pas pleurer? Rester fort quel qu'il soit. Cultiver et entretenir son orgueil toute sa vie. Un tel être est un être à pleurer. Il fait pitié. Il se transformera forcément en quelque chose tôt ou tard. Il se transformera. Qu'avons-nous fait pour en arriver là? Pour que des mères aient peur tout le temps. Peut-être ont-ils regardé nos matrices à l'envers en venant au monde et ils ont vu des monstres géants prêts à les avaler. Alors ils sont sortis avec ce traumatisme d'Aïchat à se venger à tout prix. Je n'en sais rien.

toute femme violée devrait être vengée par l'humanité tout entière. Un homme qui viole une femme est une honte pour tous les hommes du monde. Il devrait être banni de la société. Je vais loin, je sais, parce que tous les hommes ne sont pas comme ça. Ils ne sont pas tous des mangeurs de chair. Ils ne sont pas tous des bouchers. Ils ne sont pas tous comme ça. Je sais. Je dis, ils ne sont pas tous comme ça. Mais je suis déjà loin, il y a très longtemps. Un soir, j'ai rencontré un homme dans un bar. Un homme dont l'ennui m'a bluffé. Il était l'ennui dans le sens poétique. Il avait l'ennui dans les mots, dans le rire, dans le corps. Bref, un vendeur de véhicules qui possédait l'ennui. Et bonsoir. Bonsoir. Et j'ai dit bonsoir. Monsieur, j'ai répondu. Ah, pardon, ma belle, mais viens ici, mon cornichon. Monsieur, je ne m'appelle pas cornichon. Ah, pardon, ma belle. Ah, tu as un joli sourire qui brille de loin. Eh oui, tu as encore du cornichon. Bon, on ne va pas trop parler. Nous sommes là, moi et mon ventre, et nous les cherchons de la compagnie. Ah, ne riez pas, hein. Parce que si vous acceptez, vous partagerez formellement la soirée avec deux personnes. Mais nous ne sommes pas méchants. Nous cherchons juste de la compagnie. Pardon. Ah, tout doux. Bonne. Ah oui, parlez. Ah, quoi, je n'ai pas Paul. Ah, Modibo. Ah, ok, alors Modibo, achète-moi deux boules de whisky et change-moi cette musique-là. Pas de zouk. Il y a longtemps que je n'ai pas zouké. Mais comme je suis en face d'une cornichonne, Dieu peut faire des merveilles. Vous avez l'air d'être douche. Et moi aussi, je suis doux. Et j'ai beaucoup aimé Jacques Lafont. Je suis le mot fort. Et tout sacrifié pour les parties d'Agélo. Et tout est fâché pour le métier moyen de Gersh. Et s'il me faut, et tout ça, je parle beaucoup, je sais. Ou bien je ne parle pas beaucoup. Pardon, ma belle, et qu'est-ce que vous buvez, hein? Et merci, monsieur, mais j'ai déjà un verre de jus, et ça me va. Ah, c'est donc du jus, et quel jus vous buvez? Donnez de l'eau, je peux vous dire si c'est des frélatés, dont les étiquettes ont été changées ou pas, et si c'est des trucs à jeter ou pas. Ah bon, et comment vous savez tout ça? Eh ben, parce que nous sommes de moyen mon ventre, et ça demande beaucoup d'investigation pour laisser en vie, et surtout côté alimentaire, tout passe par là, malheureusement. Ah oui? Oui, nous, ça. Ah, ouais, je voulais nous. Ah ouais, je suis très content. Dans les 50 000 francs, c'est petit. Ils ont bien travaillé. Je suis en face d'une cornichonne avec un joli touffe. Hein? Vous ne buvez plus? Mais prenez de l'alcool. Et comme ça, nous allons directement à Dieu. Ah, buvez là. Et si vous voulez, on change de quoi? La nuit est encore longue, hein? Ah, buvez. Avec moi, vous êtes en sécurité. De toute façon, vu mon état, à la limite, je dors. Merci, monsieur, mais je ne bouge pas avec vous. Puis-je vous demander de me respecter? Toutes les femmes que vous rencontrez sur la nuit ne veulent pas des histoires avec des hommes. Je ne suis pas ici pour un besoin quelconque avec un homme. Et je vous demande de me respecter, monsieur. Oh, pardon, ma belle, pardon, cornichon. Je suis seule. Je me sens seule. Et j'ai des maisons. J'ai une femme, des enfants, des entreprises. J'ai investi dans l'immobilier, dans le pétrole. J'ai même une piscine sur le toit de ma très jolie maison. J'ai tout. Mais je te jure, cornichon, que je m'ennuie. Je me sens seule. Ma femme m'ennuie. Je suis en crise. Je fais une overdose parce que je ne sais plus comment vivre, comment remplir le vide. J'aime le sexe parce que c'est le seul moment où je ne réfléchis plus, où mon cerveau ne fonctionne pas et je ne m'en excuse pas. Il me faut du sexe pour rester en vie. Tu sais, cornichon, le mal du siècle. Je n'ai pas le sida, je n'ai pas Ebola, je n'ai pas Corona, je n'ai pas la crise économique, je n'ai pas les guerres foncières, pas même les guerres, crois-moi, cornichon, c'est l'ennui. Le mal du siècle, c'est l'ennui. L'ennui convoque toutes sortes d'ironies, toutes sortes de bassesses. Je te jure, cornichon, que l'ennui tue les peuples. Allons ailleurs, cornichon,
Et si tu venais avec moi, on prendrait la mer avec mon bateau. On se retrouvera de l'autre côté de la mer à boire et à jouquer. Merci, monsieur, mais j'y ai pensé. Plusieurs fois, j'ai pensé à la mer, au vague. Je me voyais déjà de l'autre côté de la mer, faisant le tour des cafés les nuits. Je travaillerais dans un bar de nuit, je fumerais des cigares. Je tomberais amoureuse d'un homme qui aimerait la nuit. Nous fondrions notre foyer et plus tard, je ferais venir ma mère pour protéger son silence. Notre silence. Croyez-moi, monsieur, j'y ai pensé. Mais j'ai peur que le silence de ma mère empêche la mère de danser. J'ai peur car nous portons des silences qui transforment la mer en glace, en roche. Monsieur, vous êtes chanceux de porter l'ennui. Il y a des gens dont le silence empêche la mer de danser. Car oui, la mer doit danser, hurler, chanter. Vous savez, monsieur, les vagues, les marées hautes ou basses, tout ça, c'est la mer qui nous parle. Et il paraît que de plus en plus, elle se déchaîne, elle aussi, fatiguée de porter les rêves d'autres gens. Tous ceux qui passent par la mer lui donnent une lourde responsabilité. Ceux dont les corps ne seront jamais retrouvés crient leur douleur à travers les vagues et les danses et les chants et les marées. Ceux qui ont eu la chance ou le malheur de rester en vie crient aussi. Des femmes et des enfants poussés jusqu'à la rive par la mer et avec la complicité des dieux, récupérés et violés tous les jours dans les camps des réfugiés. Vous savez, monsieur, dans la mer, il y a des vies, il y a des futurs, il y a des combats, il y a des retrouvailles, il y a des intimités. Tenez bon, monsieur, car le pire, ce n'est pas seulement la nuit. Le pire... c'est de voir son corps souffrir, ses membres qui partent en couille, son sang qui chie, votre vagin qui n'est plus qu'une chose à détruire, votre désir permanent de disparaître et le silence de votre mère. C'est ça le pire.

J'ai peur de mettre au monde une fille qui, par malheur, pourrait connaître la même nuit que moi, même si je sais que nos filles ne sont pas nous. Peur d'avoir un jour le même regard et le même silence que ma mère a eu sur moi. Peur. Peur de mettre au monde un garçon qui transformera les nuits d'autres femmes en chaos. Peur. Peur de ne pas avoir assez de mots et assez de tripes pour faire d'un garçon un homme digne et respectueux pour protéger les nuits d'autres femmes. Peur. Peur de ne plus pouvoir ouvrir ma maison à d'autres hommes. Même pas un ami. Car les amis aussi nous trahissent. Ils viennent en amis, et après ils se transforment en bourreaux, et le pire c'est qu'ils le justifient. Ce n'était pas mon intention, mais tu m'as séduit. Tu m'as regardé autrement. Depuis un certain temps d'ailleurs. Oh ouais, tu voulais de ça. Tu m'as cherché. Tout le monde autour de nous le voyait. Tu crois que ça me fait plaisir de tromper ma femme? Eh ben non, ça ne me fait pas plaisir. T'es une malédiction que je ne pouvais pas éviter. Tu me parles de viol? Tu me parles de viol alors que tu bavais? Tu étais bonne à l'entrée comme à la sortie? Ton sexe me retenait, tu gémissais, et ne me dis pas non! Parce que j'ai encore le souvenir de tes gémissements, des ongles qui arrachaient ma peau, tu me mordissais. Tout ça parce que tu étais au sommet du plaisir. Hein? Tu m'as ouvert les portes de la confession? Parce que oui, à cause de toi, j'irai me confesser, salope. Car vois-tu, l'adultère est interdit dans ma religion, mais Dieu a dit d'aider les gens. Et j'ai aussi des sœurs comme toi qui sont dans les mêmes besoins. Tu n'arrêtais pas de me parler de ta solitude. Je sais que tu es seule. Oh, quelle femme accueille un homme chez elle à une heure tardive si elle ne veut pas qu'il y passe la nuit? Hein? Baisse-moi, ton corps pleurait de désir. Et c'était comme un cri qui venait des cieux, un appel de Dieu. Et j'ai répondu. Vous, les femmes, vous êtes comme ça. Toujours chiante. Toujours à vouloir une chose à son contraire. Incapable d'assumer vos propres besoins. Hein? Tu parles de plainte? Tu me parles de plainte? Eh ben, va voir qui tu veux. Quand on voit moi où tu veux, j'irai reprendre. J'espère seulement que tu as les preuves de ton viol. Hein? Oui, parce que c'est ton viol, c'est dans ta tête. Moi, je ne reconnais pas violeur. Tu voulais, tu as demandé, on t'a donné, tu fais chier. Regarde-toi. Après ça, vous pensez vous marier avec des comportements pareils? T'as pas honte d'être aussi lâche? Vous, les femmes, vous aimez ça. Provoquez encore et encore et encore. Tout ça pour que ma conscience me fatigue. Il y a des faiblards, mais ce n'est pas moi. Voilà. Et puis arrête de regarder ta robe. Quoi? C'est juste mon sperme. Tu voulais que je verse ça dans ta bouche ou que je le verse directement? T'inquiète. Je ne veux pas d'enfant maintenant. Et puis je me casse de cette maison qui pue l'hypocrisie. Je déteste le drame. Tu voulais, on t'a donné. Et tu fais chier. Tu devrais aller vendre ça à France 24. Tu es la spécialiste du drame. Parce que moi, je t'ai donné de l'amour. Adieu.

little bit more. Promets-moi que tu ne chercheras pas à me sauver du silence de ma mère. Que tu ne me voleras pas mes nuits. Mon rapport à la nuit est lié à mon rapport au monde. Toutes sortes de nuits. Les nuits sauvages. Les nuits amour. Les nuits de vol, de viol, de sang. Ne me vole pas mes nuits. Je l'aime parce qu'elle fait partie de ma vie. Parce qu'elle m'a fait saigner comme un porc. J'aime me rappeler chaque nuit qu'il y a des femmes quelque part dans ce monde qui ont peur d'être voulues. J'aime me rappeler chaque nuit qu'il y a des femmes qui reçoivent de l'amour. J'aime me rappeler chaque nuit qu'il y a des gens qui ne savent plus où déposer leurs valises. Plus de maison, plus de parents, plus de famille, plus de sexe, plus rien que le noir de la nuit. J'aime me rappeler que certaines journées ont été des nuits. J'aime me souvenir que la nuit a été témoin de cette histoire qui est mienne. Si elle n'avait pas été là, je n'allais pas te demander tant de promesses. Ah, elle m'a interdit d'oublier. D'oublier que toutes les nuits ne sont pas cette nuit-là. Que tous les hommes ne sont pas cet homme-là. Que toutes les lampes ne sont pas témoins de viol. Que tous les murs de toutes les maisons ne sont pas lâches. Qu'il y a des hommes qui savent qu'un nom est un nom. Que cette nuit m'a appris à chercher l'amour pour en faire une arme de survie. Que je suis une femme qui aime, une femme qui tremble, une fille. Un âme qui se bat pour retrouver ses feuillages. Je dois apprendre à vivre avec. Car désormais tu es mon seul ami. L'heure approche. Nous allons bientôt nous dire oui pour que l'amour renaisse. Il faut aimer pour renaître continuellement. Il faut aimer pour transcender les haines. Je dois aimer pour cette nuit. C'est tout ce que je peux te dire pour l'instant. Je ne te parlerai pas des bébés qui sont violés. Je ne te parlerai pas des filles qui porteront le sperme de leur père et de leur grand-père. Je ne te parlerai pas des femmes qui brûlent dans vie jour et nuit de brûler leur sein. Je ne te parlerai pas de nos corps devenus des armes de guerre, des rouges à lèvres et des fonds de teint qui cachent des souffrances et des désespoirs. Je ne te parlerai pas des hommes qui nous racontent sans honte. Qui parle de la douleur comme de la marchandise ou une chose qui fait juste pitié. Je te parle de ma peur et du silence de ma mère. Car désormais ce silence fait partie de ta vie, de ton quotidien. Alors oui, je te veux.

Bravo.

contente d'être là. Et le festival est un festival frère de notre festival au Burkina Faso, les Récréateurs, dont je suis la présidente. Et donc, c'est pour ça que je prends la parole pour remercier Thierry et toute son équipe, parce que j'ai vu une équipe formidable de techniciens. En une demi-journée, on a tout installé. Il y avait la pluie qui menaçait. Fallait-il rentrer dehors, dedans? Ils étaient là, disponibles. Et franchement, dans le cadre d'un festival, parce qu'il y a un festival, j'en sais quelque chose, il y a une efficacité, il y a un engagement. Et je voudrais vraiment saluer son équipe ici. Et depuis 2 jours, je suis là et je suis ravie. C'est la première fois, mais je suis très contente parce que c'est ce genre d'événement que nous avons besoin dans nos contrées pour redonner le sens, pour convoquer les gens autour de notre métier et de nos humanités et des rêves que nous portons. Et c'est formidable. Merci Thierry. Merci.

0: même. C'est son premier texte, mais comme je l'ai dit, c'est un chef-d'œuvre.
1: Bravo.
0: Texte, voilà.
1: Très beau.
2: Bravo.
0: Et ça fait 15 euros. Voilà, ceux qui ont envie d'aller en profondeur sur son écriture, voilà, s'en procurer. Et voilà, c'est parce qu'il y a beaucoup de choses à dire, mais bon, ce n'est pas le cas. Moi, notre métier, c'est de parler. Alors, je te laisse la parler des gens. Parce que les gens sont déjà fatigués. Il fait chaud, vous n'êtes pas habitué à la chaleur. Mais en tout cas, vous étiez là disponible. Merci beaucoup. Votre présence et ce moment qu'on a partagé ensemble.
1: Bravo.

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